Alors, étrangement, le chapiteau repose. La mort a fait main basse sur le rire des enfants. Le clown s'en est allé et la lune répand. Sur son lit, les onguents de la métamorphose, la fanfare affligée et les cuillères en pleurs. Les petits poneys blancs aux toupets de velours escorteront demain à grands coups de tambour. Sur la butte escarpée, où sera sa demeure, lui, drapé dans l'azur, ira dire aux planeurs, naissantes et toutes pleines de vie, sa décantée

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0: Bonjour tout le monde, ravi de vous retrouver ce mardi 23 juin 2026, 10 ans très exactement après le vote des Britanniques en faveur du Brexit, le Royaume-Uni en pleine crise politique et des regrets à peine voilés. On va en parler, lui était l'un des négociateurs du Brexit pour l'Union Européenne, Michel Barnier, député, ancien Premier ministre français. Et notre invité ce matin, rendez-vous 8h20. Bonjour Martin Guez.
2: Bonjour Andréane Mélard, bonjour à toutes et à tous.
0: À la une de votre journal, Martin. L'Iran et les États-Unis se quittent. En Suisse, le Liban et Israël se retrouvent à Washington.
2: Les discussions techniques sont terminées à Lucerne, en Suisse. Selon Téhéran, d'autres reprennent aujourd'hui dans la capitale américaine. Cinquième round de pourparlers entre les autorités libanaises et l'État hébreu. Alors que le cessez-le-feu semble être respecté ces derniers jours, nous appellerons Paul Ralifet à Beyrouth dès le début de ce journal. C'était donc il y a 10 ans, jour pour jour, le Royaume-Uni quittait l'Union Européenne. Le fameux Brexit que beaucoup de jeunes Britanniques regrettent aujourd'hui. 23e jour de manifestation consécutive en Albanie, des protestataires qui réclament le départ du Premier ministre Edi Rama. Et puis enfin le Sénégal au bord du gouffre, c'est la panique dans la tanière après la deuxième défaite en deux matchs des Lions à la Coupe du Monde de football.
0: Cinquième round de négociations ce mardi entre le Liban et Israël. Encore une fois, ça se passe à Washington.
2: Mais cette fois-ci, Andréane, les données de l'équation ont un petit peu changé. Alors qu'à quelques milliers de kilomètres en Suisse, les États-Unis et l'Iran se sont mis d'accord pour la création d'une cellule préventive visant à mettre fin à la guerre entre Israël et le Hezbollah. Guerre qui a fait plus de 4000 morts depuis le 2 mars au Liban, où aucune violation de cessez-le-feu n'a cependant été signalée ces trois derniers jours. Le Liban, le retrouve notre correspondant, Paul Ralifet. Paul, Israël et le Hezbollah campent sur leur position. L'État hébreu ne compte pas quitter le sud Liban. Et le Hezbollah rejette toujours ses discussions à Washington.
3: Oui, Martin, mais au-delà des déclarations des Israéliens et du Hezbollah, il est clair que les négociations reprennent à Washington dans un contexte différent des précédents rounds. Même s'ils ne sont pas présents physiquement autour de la table, l'ombre de l'Iran et du Hezbollah plane au-dessus des négociateurs libanais et israéliens avec la bénédiction des États-Unis. Les arrangements convenus entre Washington et Téhéran en Suisse consacre en quelque sorte l'échec de l'un des principaux objectifs de la guerre qui était de séparer les volets libanais et iraniens. Le dossier libanais a occupé une grande partie des discussions entre les Iraniens et les Américains. Et les deux parties ont convenu, vous l'avez dit, de la création d'une cellule de déconfliction chargée de consolider le cessez-le-feu à travers des mesures qui seront proposées ultérieurement. Ce mécanisme comprend les États-Unis, l'Iran, le Liban, le Qatar et le Pakistan. Le fait que Washington et Téhéran siègent ensemble dans une structure chargée du dossier libanais constitue une reconnaissance explicite du rôle iranien. Cela signifie aussi que les négociations directes menées à Washington entre des délégations libanaises et israéliennes apparaissent désormais comme une sorte d'extension ou de prolongement du dialogue irano-américain. L'idée d'un retrait partiel simultané entre le Hezbollah et l'armée israélienne fait son chemin. La zone pilote que le Liban proposerait serait celle de la forteresse de Beaufort et de ses environs.
2: Merci Paul Ralifet, en direct de Beyrouth sur RFI.
0: Le Royaume-Uni dit bye-bye à Keir Starmer.
2: 10 ans, jour pour jour, après avoir dit bye-bye à l'Union Européenne, hasard du calendrier, le Premier ministre travailliste a démissionné hier, un peu moins de 2 ans après son arrivée au pouvoir. Lui qui était partisan d'un réchauffement avec l'Union Européenne. Une politique de rapprochement raccord avec le sentiment actuel des Britanniques qui sont de plus en plus nombreux à regretter d'avoir quitté l'UE le 23 juin 2016. Un Brexit approuvé à l'époque par 52% des votants. Un vote porté surtout par les électeurs les plus âgés aux lourdes conséquences pour les plus jeunes, bien plus pro-européens que leurs aînés. Fin du programme Erasmus qui reprendra l'an prochain. Difficulté pour s'installer et travailler au sein de l'Union Européenne. 10 ans après, ce sont eux qui payent les pots cassés, même si beaucoup étaient trop jeunes à l'époque pour voter. Reportage à Londres, Emeline Vin.
4: De la campagne de 2016, Adam se souvient des politiques qui venaient à la sortie de son lycée pour influencer via les jeunes le vote des parents. Aujourd'hui, ce consultant regrette surtout la liberté de mouvement.
5: Ce vote a eu un impact sur ma génération. Erasmus, travailler dans l'Union.

0: Cela, c'est la démocratie. Cela ne me plaît pas, mais c'est comme ça. Ils ont choisi. Peut-être que dans 15, 20 ans, on reverra le problème.
1: Il y a 10 ans, les jeunes Britanniques de moins de 25 ans avaient voté à 75% pour rester dans l'UE. Emeline Vint, Londres, RFI.
2: Et un sommet bilatéral était prévu à Bruxelles le 22 juillet entre le Royaume-Uni et l'Union européenne, censé contribuer au rapprochement entre les deux parties. Un sommet qui devrait finalement être reporté après l'annonce de la démission de Keir Starmer.
3: Appel au calme en Colombie.
2: Un appel au sang-froid d'Ivan Cepeda, candidat de gauche et finaliste malheureux de la présidentielle dans le pays, au lendemain des violences survenues notamment à Bogota ou à Cali, qui ont émaillé les rassemblements de ses partisans pour protester contre la victoire d'Abelardo de la Esprilla, nouveau président d'extrême droite du pays, même si l'officialisation des résultats devrait se faire ce mercredi.
3: Une nouvelle alerte internationale au Soudan, inquiétude générale autour de la ville d'El Obeid.
2: Après les Nations Unies hier, les États-Unis ainsi que le Canada et l'Union africaine ont à leur tour exprimé leur profonde inquiétude face à une attaque imminente sur la capitale du Nord Kordofan. Washington a appelé les FSR à cesser toute action susceptible de mettre en danger les civils. L'actualité africaine marquée aussi ce matin par ces nouvelles opérations de rapatriement en Afrique du Sud, alors que le 30 juin approche, date fixée comme ultimatum par les militants contre l'immigration illégale qui ont annoncé de nouvelles actions. Les violences xénophobes qui ont déjà causé la mort d'au moins 3 personnes en Afrique du Sud, selon les autorités qui craignent que le mouvement anti-immigration ne prenne de l'ampleur. Les principaux syndicats du pays ont appelé les travailleurs à ne pas prendre part à ce mouvement et à ne pas déserter leur poste. Différents groupes contestataires promettent des manifestations dans le calme, mais les pouvoirs publics se méfient de possibles débordements. Claire Bargelès.
4: Les autorités sont sur le qui-vive, ayant en mémoire les émeutes de 2021 qui avaient fait plus de 350 morts suite à l'incarcération de l'ancien président Jacob Zuma. Cette fois-ci, elles ne veulent pas être prises par surprise et l'armée pourra si besoin être mobilisée pour compléter la présence policière. C'est une opération onéreuse, comme le détaille le ministre de la police, Firoz Khachalia.
5: Ça va coûter près de 600 millions de rands à nos services. Voilà ce que représentent financièrement les tentatives de déstabilisation du pays. C'est la responsabilité de la police sud-africaine de protéger les infrastructures et d'assurer la sécurité de la population.
4: Le gouvernement devrait rencontrer différents élus locaux dans la semaine et multiplie les appels au calme et à la conduite de manifestations pacifiques. Plus surprenant, le roi des Zoulous a lui aussi pris la parole pour condamner tout recours à la violence. Et ce, alors que Missi Zoulou Zoulou lui-même, ainsi que son père, ont eu par le passé une position très ambivalente sur la question.
6: Les gens sont toujours en quête d'une vie meilleure, cherchant à voir si l'herbe est plus verte ailleurs pour eux et pour leur famille. Je vous le demande, peuple Zoulou, descendant de Chaka, ne faites pas verser du sang, ne maltraitez pas ces personnes. Elles sont pauvres, tout comme nous, c'est pourquoi elles sont ici.
4: Les violences anti-immigration illégales dans le pays ont déjà fait 3 morts cette année, selon les pouvoirs publics sud-africains, 2 ressortissants mozambicains et 1 malawite. Claire Bargelès, Johannesburg, RFI.
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3: Et Tirana, où il est 7h08.
2: La capitale de l'Albanie, où des milliers de personnes ont défilé dans les rues hier pour le 23e soir de suite. Contestation à la base contre le projet immobilier de la famille Trump sur la côte adriatique. Les revendications de ce qu'on appelle la révolution des flamants roses s'étendent désormais au plan national et vise surtout le Premier ministre Edi Rama au pouvoir depuis 2013. Reportage, Louis Seyé.
8: Chaque soir, depuis 3 semaines, Sarah et ses amis viennent crier leur colère sur les boulevards de Tirana. Enroulée dans un drapeau albanais, cette étudiante de 19 ans n'en peut plus d'une classe politique jugée corrompue et soumise aux intérêts mafieux.
9: Il est temps que toute la jeunesse, mais aussi les autres générations et tous ceux qui le peuvent sortent pour protester pour notre pays. Car l'Albanie n'est pas à vendre. Elle appartient aux Albanais et pas à quelques bandits.
8: Toujours un mégaphone à la main, Arben Kola est l'un des animateurs de cette mobilisation. Elle dépasse aujourd'hui la seule question du projet de complexe touristique associé à la famille Trump.
10: C'est une lutte pour renverser le système. Ce n'est pas une lutte contre l'Amérique et la famille Trump. Ils ont été piégés par notre Premier ministre. Il n'a qu'une solution, démission, démission, démission.
8: D'Italie, de Suisse ou de France, depuis quelques jours, des centaines d'Albanais reviennent au pays pour participer à cette révolution. persécution des flamants roses. Olsi, 44 ans, arrive tout juste d'Allemagne.
11: Aujourd'hui, cette jeunesse est en train de changer les choses et je pourrai bientôt rentrer vivre ici avec mes enfants.
8: Alors que les manifestants réclament son départ sans condition, le Premier ministre Edi Rama continue de minimiser l'ampleur de la contestation et refuse toute concession. Louis Seyé, Tirana, RFI.
3: En France, un rapport accablant après la mort de la jeune Liana.
2: Dont le corps a été retrouvé.

0: Il y a 3 semaines, dans le sud-ouest du pays, le rapport pointe une série de dysfonctionnements du parquet et de la gendarmerie en charge du dossier. Le principal suspect était un multirécidiviste. L'État français a annoncé le réexamen en urgence de 70 000 dossiers de plaintes, ce qui aboutit au placement en détention provisoire de 134 personnes. Des sanctions ont aussi été annoncées par le Premier ministre Sébastien Lecornu et par le ministre de la Justice, Gérald Darmanin, invité de TF1 hier soir. Il exclut en revanche toujours de démissionner, Charlotte Urien-Tomaca.
1: Dans la foulée de la remise du rapport ce lundi matin, Gérald Darmanin a annoncé quant à lui l'ouverture d'une enquête administrative visant la substitute de la procureure d'Auch.
2: J'engage ce soir une procédure disciplinaire, une enquête administrative pour engager des sanctions qui seront là à la hauteur des défaillances graves constatées pour le substitut du parquet d'Auch.
1: Le ministre de la Justice a par ailleurs retiré à la substitute son habilitation à mener des enquêtes et traiter des dossiers s'agissant des mineurs. Sous pression depuis les révélations sur les manquements de la justice après la mort de la jeune Liana, Gérald Darmanin a reconnu des défaillances importantes dans le traitement des signalements à la justice dans ce dossier, mais continue de balayer l'argument des moyens insuffisants, rejetant ainsi la justification des syndicats de magistrats.
2: On voit qu'il y a des défaillances très importantes qui ne sont pas dues dans le cas très précis à des manques de moyens ou à des problèmes quelconques. Ils sont dus, me semble-t-il, à des défaillances personnelles.
1: Quant à sa place au gouvernement, le ministre a une nouvelle fois fermé la porte à tout départ, au motif que cette défaillance ne tenait pas aux instructions que le ministère a données.
2: Évidemment que chacun a une part de responsabilité. La mienne, c'est de mettre une pression saine, en respectant l'état de droit, sur les procureurs généraux. Est-ce que nous avons tous bien fait ? La réponse est non. Évidemment que nous avons tous à nous remettre en cause.
1: Des appels à sa démission continuent pourtant de se multiplier, de LFI au RN, en passant par le Parti Socialiste.
0: Et 2 gendarmes vont eux être mutés. Une enquête interne a été demandée par le ministre de l'Intérieur, Laurent Nunez.
3: Enfin, Martin, c'était la nuit du chasseur au Mondial de foot.
0: Les chasseurs de but qui ont visé juste. Lionel Messi, d'abord auteur d'un nouveau doublé, et désormais meilleur buteur de l'histoire de la Coupe du Monde, avec 18 réalisations. La Pulga qui a permis à l'Argentine de l'emporter 2-0 contre l'Autriche. Doublé aussi pour Kylian Mbappé qui permet à la France de battre l'Irak 3-0. Et puis un autre doublé pour Erling Haaland, le cyborg norvégien qui envoie les siens en 16e de finale après leur victoire 3-2 face au Sénégal. Le Sénégal désormais au bord du gouffre, Antoine Grenier.
4: Du dépit et de l'incompréhension au sortir du match, les supporters sénégalais étaient unanimes.
5: Mais bon, c'est fini, deux défaites. On a encaissé 6 buts. Donc, même si on gagne 10 buts à 0 contre l'Irak, on avait maintenant moyen.
6: No, no way.
5: Notre goal est vrai, c'est moins. 6 buts encaissés, 3 buts à marquer. Bon.
7: C'est une génération qui est finie. On a gagné la CAN avec l'équipe, c'est bien. Mais quand même, le sport, ça évolue. Et la Coupe du Monde, c'est du haut niveau, donc il faut mettre les jeunes. Les jeunes doivent jouer.
4: Les Lions auraient dû faire mieux face aux Norvégiens, avec une autre équipe alignée d'entrée que celle qui avait perdu face à la France. Le capitaine Kalidou Koulibaly était au centre des regards. Impliqué sur les 3 buts norvégiens, le défenseur a paru dépassé, mais son sélectionneur, Pape Thiaw, assume ses choix.
8: Ouais, c'est sûr qu'après une défaite, il y a toutes ces genres de questions qui vont se poser. Mais je pense que, voilà, après, il y a des choix qui ont été faits pour encore remettre la même équipe. Voilà, mais maintenant, c'est ça. Nous, c'est le collectif. Il nous reste un match.
4: Le Sénégal qui devra s'imposer face à l'Irak vendredi à Toronto en clôture du groupe I et idéalement avec le plus grand écart possible. Il comptera pour cela sur Ismaïl Assar, auteur d'un doublé face aux Norvégiens. Antoine Grenier, New York, RFI.
0: Et puis enfin, ça vient de se terminer. L'Algérie qui a renversé la Jordanie. Les Fennec qui ont fini par s'imposer 2-1.
3: Merci Martin Guez. Toutes les dernières infos sur cette Coupe du Monde, on y revient dans nos journaux dédiés ce matin. Rendez-vous dans une demi-heure. L'info tout autour du monde, c'est RFI Matin et on est ensemble comme chaque jour jusqu'à 8h temps universel avant de retrouver Juan Gomez pour une émission d'appel sur l'actualité en direct de Dakar aujourd'hui. Au programme du débat, ce tandem au sommet de l'État sénégalais, le président Bassirou Diomaye Faye et le président de l'Assemblée nationale Ousmane Sonko vers une cohabitation sous tension. La question est posée, votre avis nous intéresse, vous nous appelez. Dès maintenant, le standard est ouvert. Ce matin, on parle aussi de ses craintes autour d'un risque imminent d'atrocité de masse à El Obeid, cette grande ville du Soudan, crainte sur lesquelles on interroge ce matin notre grand invité Afrique, le chercheur Roland Marshall. Rendez-vous dans une demi-heure. On revient aussi sur les discussions entre Téhéran et Washington, quelles avancées sur le nucléaire, sur le détroit d'Hormuz et la place du Liban dans tout ça. On verra ça ce matin. On commence aussi à retracer ce matin l'histoire de Marc Bloch, l'historien médiéviste résistant entre ce soir au Panthéon à Paris avec son épouse Simone Vidal. Et puis ce 23 juin, nous sommes 10 ans jour pour jour après le vote des Britanniques en faveur du Brexit. On en parle très largement.
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3: Un vote que les Britanniques sont aujourd'hui nombreux à regretter. En 10 ans, l'instabilité politique s'est installée. 7 premiers ministres se sont succédés à Downing Street et l'actuel Keir Starmer a démissionné hier, sans oublier les nombreux effets palpables sur l'économie du pays. On fera la liste dans une heure avec Agnieszka Kumor et à 9h15, on sera à Durham, la capitale minière anglaise qui avait voté à 57% en faveur du leave, du départ de l'UE. Aujourd'hui, les regrets sont là.
9: On avait de l'argent pour les infrastructures, pour le réseau de transport, la sécurité routière. Ça nous permettait de rendre nos villages plus attractifs.
10: Mais non seulement nous n'avons plus cet argent, mais en plus nous n'avons plus de lien avec l'Europe. J'ai l'impression qu'on est très isolés.
3: Autre conséquence sur l'agriculture, en quittant l'Union européenne, le Royaume-Uni s'est séparé de la PAC, la politique agricole commune, promettant à l'époque de la remplacer par des subventions plus ciblées, plus efficaces. 10 ans plus tard, notre correspondante au Royaume-Uni, Emeline Vin, a rencontré 2 agriculteurs qui regrettent leur appartenance à l'UE.
11: Il y a 10 ans, Hugh Broom était contre la sortie du Royaume-Uni de l'Union européenne. Aujourd'hui, cet éleveur bovin du sud de l'Angleterre regrette les subventions de la politique agricole commune.
12: Certes, la PAC a toujours été lente. Ça prend 7, 8 ans à chaque fois, mais au moins, c'est prévisible. Ici, depuis le Brexit, les aides changent toutes les 30 secondes.
11: Just change your mind every 30 seconds. SFI, BPS, RDP. Les aides fragmentées du gouvernement sont conditionnées à des stratégies environnementales. Du travail en plus pour Lawrence Matthews, 40 ans d'élevage et de culture céréalière au compteur.
13: Il faut surveiller les annonces gouvernementales tout le temps. J'ai réussi à décrocher une subvention d'efficacité agricole. J'ai pu renouveler mon équipement, avoir des outils électroniques plus éco-responsables. Mais ça n'a pas été disponible longtemps et beaucoup d'autres exploitations n'ont pas été assez rapides et ont loupé le coche.
11: En plus, Hugh Broom dénonce un gros manque de visibilité.
12: Les subventions que je reçois représentent la moitié de ce que je touchais avec la PAC. Je touche actuellement une aide qui doit terminer l'année prochaine et je ne sais pas ce qui arrivera après.
11: Le Brexit a confirmé vos craintes.
12: Oui, c'est ce à quoi je m'attendais. Ça nous a coûté des centaines de milliards.
11: Depuis 5 ans, les éleveurs dénoncent aussi difficultés d'approvisionnement et baisse des exportations. Emeline Vin, de retour de Dorking, RFI.
3: Emeline Vin, que l'on retrouvera à 9h pour notre dossier. Le vote sur le Brexit il y a 10 ans, suivi à l'époque par de longs, très longs pourparlers. Lui faisait partie des négociateurs pour l'Union européenne. Arnaud Pontus, Michel Barnier est votre invité ce matin.
14: Oui, c'était le négociateur en chef. C'est lui qui, 4 années durant, a mené ces négociations entre 2016 et 2020 pour le compte de l'Union européenne. Une fois la décision prise par référendum, par les Britanniques, il fallait bien inventer, discuter les conditions du divorce. Jamais aucun pays de l'Union européenne n'avait décidé de la quitter et aucun autre n'a fait ce choix depuis. 10 ans après le référendum, Michel Barnier pointe les mensonges des promoteurs du Brexit. Il constate qu'aucune des promesses n'a été tenue, ni sur la prospérité, ni sur le contrôle des frontières, ni sur la souveraineté du pays. Aujourd'hui, comme on l'entendait dans le reportage, 56% des Britanniques souhaitent retourner au sein de l'Union. On demandera à Michel Barnier ce qu'il en pense. Est-ce qu'il est favorable à ce retour? Les Européens y ont-ils intérêt? Les leçons du Brexit ont-elles été tirées par l'Union européenne? Michel Barnier avec nous en direct de Londres dans une heure.
3: A tout à l'heure, Arnaud, 6h20, temps universel pour cet entretien. C'est la 6e panthéonisation depuis le début de la présidence d'Emmanuel Macron. Place à Marc Bloch ce soir. L'historien résistant entre avec sa femme Simone Vidal dans ce temple des personnalités en France. Une cérémonie est prévue. Avant cela, le public peut rendre hommage à l'historien. Depuis hier soir, il y avait une veillée républicaine à l'école normale supérieure dont Marc Bloch fut élève de 1904 à 1908. Il s'agit d'un rite solennel qui permet à la nation de se recueillir une dernière fois avant la cérémonie de panthéonisation proprement dite. Son but, marquer la transition entre le statut de citoyen illustre et celui de grand homme ou grande femme de la patrie. Laurence Théo, reportage.
15: Vous avez bien sûr déjà contemplé les cénotaphes de Simone et de Marc Bloch, qui en repartiront demain après-midi vers le Panthéon.
6: C'est dans la bibliothèque de l'École normale supérieure que sont exposés les cercueils de Marc Bloch et de son épouse Simone Vidal. Le drapeau français les recouvre. Pour Frédéric Worms, le directeur de l'ENS, c'est un honneur à plus d'un titre.
16: Ça n'est pas seulement parce que Marc Bloch était un des anciens élèves les plus prestigieux de notre école, très prestigieuse. Ça n'est pas seulement pour ça. C'est parce qu'il incarne les principes qui sont représentés aussi par cette école, qui sont, je dirais même pas la science, c'est vraiment la vérité. C'est la science comme travail de la vérité, mais c'est la valeur de la vérité. Le fait que la vérité, pour un historien, c'est fondamental, ça s'établit, ça se démontre contre des fabrications, contre des mensonges. Il a défendu la vérité.
6: Veste de costume, malgré la chaleur, Mathis tenait à rendre hommage à son arrière-grand-père. Il évoque les bulletins scolaires du tout jeune Marc Bloch.
17: Alors c'était un élève absolument brillant. J'ai gardé ses bulletins scolaires qu'on a récupérés d'un fonds de Moscou en 95. Il est premier absolument partout Marc Bloch, sauf dans une matière, les mathématiques. À part ça, premier prix partout et des appréciations absolument extraordinaires, notamment une qui me marque profondément de son professeur d'histoire. Élève zélé et intelligent, sait et comprend l'histoire.
6: Et l'arrière-petit-fils aurait de qui tenir en ne manquant pas d'humour.
17: Marc Bloch est fils de professeur d'histoire, le professeur Gustave Bloch, qui était aussi professeur à l'École normale supérieure, puis à la Sorbonne. Il y a aussi, Marc Bloch, c'est aussi un fils d'eux, mais c'est pas grave.
6: Marc Bloch a révolutionné l'histoire en la faisant dialoguer avec les sciences sociales. Mais ce qui intéresse Jean, étudiant à l'École normale supérieure, c'est le résistant, celui qui s'est engagé pendant la guerre.
18: J'ai un certain engagement, un sens de l'engagement en tant qu'intellectuel, ce qui est très inspirant, pas simplement pour l'historien en devenir, mais plus généralement pour tout étudiant de l'École normale supérieure, peu importe sa discipline. Cet idéal de l'engagement est encore très inspirant, très enthousiasmant.
6: Mathématicien, Martin Handler est président de l'Association des anciens élèves de l'ENS. Il salue l'esprit critique de Marc Bloch.
19: Il prend ses distances par rapport à la manière française d'enseigner. Il critique le bachotage. Or, pour rentrer à l'école normale, il faut faire beaucoup de bachotage. Il critique le système des grandes écoles. C'est quelqu'un qui est à la fois complètement produit du système et en même temps qui a une distance par rapport au système. Et c'est ça qui me séduit.
6: Étudiante en histoire, Agathe assiste à la veillée. Pour elle, Marc Bloch éclaire le présent.
20: Si on prend son livre « Réflexions sur les fausses nouvelles de la guerre », de quoi parle-t-il ? Il parle très exactement des fake news, ce qui aujourd'hui est absolument omniprésent. Et est-ce que les intelligences artificielles génératives, finalement, ne sont pas des propagatrices de fake news ? Est-ce que Marc Bloch ne serait pas exactement la personne qu'il nous faut lire pour mieux savoir le danger que représentent les fake news et mieux savoir comment s'en prémunir.
6: Ce sont des officiers de réserve qui dormiront dans la bibliothèque pour veiller toute la nuit sur les cénotaphes de Marc Bloch et de Simone Vidal.
3: Un reportage signé Laurence Théo. Et notez que ce soir, RFI vous propose une page spéciale à l'occasion de la panthéonisation de Marc Bloch et de son épouse Simone Vidal. Rendez-vous entre 17h10 et 18h, temps universel. Dans 100 minutes, l'info africaine. D'abord, c'est la question d'environnement.
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3: Alors que EDF célèbre cette année ses 80 ans, Électricité de France voit le jour en avril 1946. On s'interroge avec vous, Florent Guignard. Comment cette entreprise a accompagné la politique énergétique française pendant près d'un siècle ?
21: Eh bien, tout commence le 8 avril 1946, sous l'impulsion des communistes, avec la loi qui crée Électricité de France, une entreprise nationale nationalisée qui remplace les centaines de petites sociétés privées locales qui assuraient jusqu'ici la production et la distribution d'électricité. EDF est au service de la reconstruction d'un pays dévasté par la guerre et l'occupation nazie. On va écouter Alain Beltran, il est directeur de recherche émérite au CNRS, historien de l'électricité.
22: L'essentiel, c'est vraiment de produire. Pour ça, il faut construire de grands barrages, il faut construire des centrales thermiques, et ça sera aidé par l'argent du plan Marshall, du plan américain. C'est pas le consommateur de base qui est visé, c'est vraiment que le pays puisse se reconstruire. Pour se reconstruire, il a besoin de lignes de chemin de fer, il a besoin de ciment, il a besoin d'électricité.
3: Et vient ensuite, Florent, la période des Trente Glorieuses.
21: Oui, c'est cet âge d'or où la France se modernise Venise et l'électricité est au service du progrès. Écoutez cette publicité, cette réclame de 1953 pour le chauffe-eau électrique.
1: Sur l'évier et dans la baignoire, pour la douche et dans le lavabo, c'est une merveille d'avoir toujours de l'eau chaude à gogo. Et si l'on est ainsi gâté, c'est grâce à l'électricité, papa, maman, la bonne voix.
21: Les Français s'équipent de frigos, de machines à laver, bientôt de télé, et EDF est là pour les faire marcher, Alain Beltran.
22: L'électricité, donc au début, c'était plutôt pour l'industrie, etc. Et après, on a essayé d'aider les Français à consommer davantage d'électricité pour leur confort. On a lancé un compteur qui était d'une couleur bleue, bien entendu. Mais en fait, il y avait une augmentation de puissance. Pour dire aux Français, ben maintenant, vous pouvez consommer davantage d'électricité sans faire sauter les plombs.
3: Troisième moment important, Florent, dans l'histoire d'EDF, le nucléaire.
21: Et EDF se met alors au service de l'indépendance énergétique de la France avec la première centrale nucléaire en 1963, Alain Beltran.
22: L'idée pour EDF, c'est qu'on passera au tout nucléaire dans les années 80-90. Mais c'était sans prévoir les conséquences du premier choc pétrolier. L'indépendance énergétique était tombée à 25%. À partir de là, l'entreprise se mobilise un peu comme elle s'était mobilisée après-guerre, mais sur la fabrication de centrales nucléaires.
2: Alors il a fini l'autre crétin avec sa perceuse électrique ?
5: Nucléaire, pas électrique.
23: Aujourd'hui, 75% de l'électricité est nucléaire.
21: Et à cette période, dans les années 70, on incitera les Français à se chauffer à l'électricité avec des radiateurs à l'efficacité discutable. On les a surnommés les grippes.
3: On en arrive à aujourd'hui.
21: Eh oui, ça va vite. Alors EDF, qui fut au service de la reconstruction, ensuite de la consommation et puis de la souveraineté énergétique, EDF, désormais, est au service de la transition énergétique. On retrouve Alain Beltran.
22: C'est la mobilité. L'automobile et la mobilité douce, ça va être la climatisation, la domotique. Il y a toute une série de nouveaux produits. C'est une espèce de redécouverte de façon à chasser de plus en plus le pétrole et le gaz. Ça va pas se faire du jour au lendemain.
21: EDF a 80 ans et c'est sûrement pas l'âge de la retraite.
3: Florent Guignard pour la question d'environnement. Les places à la musique et on écoute ensemble ce matin une voix de la nouvelle scène égyptienne, Nour, sur RFI et son titre, Allô.

0: 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Restez avec nous sur RFI, le journal dans une minute.
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1: Le festival d'ateliers dans la matière aura lieu le mercredi 17 juin et le mercredi 24 juin à la Poule à Facettes, organisé par un collectif de bénévoles artistes. Nous serons présents sur le site de 10h à 20h. Venez découvrir des ateliers dans la matière ouverts à tout le monde. À bientôt. Le festival 18h26 s'annonce pour le mois de décembre 2026 dans la vallée de la Drôme. Appel à candidature. Nous recherchons des fenêtres pour accueillir chez vous un des spectacles du calendrier de l'Avent vivant. Et nous cherchons des artistes pour jouer un spectacle dans une fenêtre. Les infos et les inscriptions sont sur casbah.art. Bonne journée!
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2: 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Salut à tous et à toutes. Et bienvenue dans la matinale de Radio Saint-Fé. Ce matin, on prend l'antenne avec Franz. Salut Franz.
10: Salut Manu.
2: Et Mao. Salut Mao.
10: Salut Mao. Mao, ouais, j'ai pas mis ton micro, Mao.
2: Et je suis Manu au micro pour vous servir. Alors, je préfère vous le dire, je suis pas au mieux de ma forme aujourd'hui, mais je vais essayer de pas vous plomber le petit-déj. On est mardi 23 juin, on est en direct, et c'est l'été qui commence, et ça commence fort. Les corps se cachent derrière les volets et les cœurs palpitent plus vite, parfois trop vite sous canicule. Je parle des cœurs, de ceux qui ont un cœur, bien sûr. Un cœur, vous voyez ? La drôle de pompe qui bat là, en haut à gauche, avec dedans des sentiments. Les sentiments, vous voyez ? Des hauts, des bas, parfois violents, des élans qui disent qu'on est en vie. Alors parfois, les cœurs s'assèchent complètement. Parfois, c'est rude. Et la météo à suivre n'est pas bonne, j'ai vérifié. Ça va osciller entre 35 et 37 degrés au plus chaud de la journée, entre 14 et 18 heures. 37 degrés de moyenne pendant au moins 10 jours encore. C'est l'alerte rouge sur toute la façade ouest et le centre de la France. Dromoise, nous, on reste orange. On attend les orages. C'est chaud, putain. Va falloir tenir, camarade. Mais il y a une issue. La rivière. Je vous apprends rien dans la Drôme, mais parfois on oublie qu'elle est là. Alors on le redit. Plongeons dans la rivière et ses affluents rafraîchis, bondissant du karst, jaillissant du Vercors. La rivière et ses vasques bienfaisantes. La rivière et ses grands arbres. Ce matin, on prend l'antenne avec une petite pensée pour les lycéennes et lycéens à qui il reste encore quelques heures de bac, quelques épreuves de bac à passer. Courage, c'est bientôt fini. On croise les doigts pour la prose du transsibérien Carmen. Une pensée aussi pour les profs qui corrigent et qu'ils font désormais sur écran. Miskine. Fini le tas de copies qu'on emporte sous l'arbre, un crayon à la main. Au moins ça de gagner, un peu d'ombre et le bruit du feuillage. Eh bien non, c'était encore trop de confort, il semblerait. Aujourd'hui, les copies sont scannées et tu te colleras le nez dessus pour déchiffrer. Non, et vous imaginez lire en série des écritures adolescentes fébriles sur un écran, cette galère. Évidemment, pas moyen de griffonner dans les marges. Les copies numériques, c'est l'infamie écologique aussi, mais ça, je pense pas que ça effleure beaucoup les personnes qui prennent ce genre de décision. Mais alors, à quoi ça sert de numériser les copies ? J'ai lu plusieurs hypothèses. D'abord, ça permet de savoir à quelle vitesse le travail est réalisé. Ces tirs au flanc de profs, qui sont comme chacun sait fort nombreux, seront donc bien inspirés d'accélérer la cadence. Autre raison à cette tendance, celle-là, est... ce serait utile à l'IA. Vous savez, l'IA, avec ses grandes mâchoires qui avalent tout. Elle a faim, vous vous le savez, fin d'apprendre. Et elle pourrait les faire, les corrections, elle pourrait les faire à la place des profs, puisqu'on vous le dit, ils ne sont pas efficaces. Monde merveilleux dans lequel nous vivons. Et ce n'est pas tout. Les copies numériques permettraient enfin, et ce n'est pas négligeable, d'empêcher une action militante plutôt efficace en période de bac, la rétention des copies papier. Niquez les syndicats, niquez les travailleuses mobilisées. Mais t'inquiète, Big Bro, on va trouver autre chose. Parce qu'on le sait, les raisons de lutter contre la dégradation de l'éducnat restent terriblement, terriblement pertinentes.
10: Merci Manu. Dans cette matinale, il sera question de cinéma, figurez-vous, avec un appel à création autour du mini-documentaire. Il sera question de court-métrage, avec une chronique de notre stagiaire Raphaël sur le sujet. Et puis, surtout, le retour par Mao et Adi sur la soirée « Comment faire un film » organisée hier soir à l'Éden. Gaylor nous offrira ensuite sa chronique poétique, une chronique agaçante pour gens agacés. Nous donnerons ensuite un coup de projecteur avec notre chronique « Un œil dans la grille » sur la grille de notre radio. Coup de projecteur à l'émission « Saki Kakré » animée par Mao, ici présente, qui vous donnera envie de l'écouter si ce n'est déjà fait. Et ce sera ensuite le retour de la chronique numérique des 0 et des 1 et qui vous donnera quelques tips pour éviter de se faire machiner par les machines. Puis, nous vous glisserons à l'oreille deux appels à dons, un concernant l'association Voix Libre, l'autre la MJC Ninichaise. Et puis en fin d'émission, nous recevrons César du groupe Plek 157 et vous allez dodeliner de la tête. Pas facile à dire le matin.
2: Dodeliner. Tu dodelines, Mao ?
5: Doucement, doucement.
10: Mais tout de suite, on attaque avec cet appel à création pour le mini-documentaire, Manu.
2: Absolument. C'est la deuxième édition de Climax Doc qui s'ouvre. Climax, c'est une collab avec les rencontres ad hoc du documentaire hors-circuit que vous connaissez, qui aura lieu en septembre à Mirabel et Blacon. Et l'association Climax Doc, c'est la deuxième année qui lance un appel à tous les amateurs, les amatrices de cinéma pour faire un mini-documentaire, un documentaire de 5 minutes maximum avec le générique, à le faire seul ou en équipe et qui devra répondre à un thème qui sera dévoilé officiellement à l'Hydre mercredi 1er juillet, c'est dans 8 jours, mais vous devez vous inscrire avant, il y aura une dizaine d'équipes je pense, et le truc super chouette c'est que tous ces films seront projetés sur grand écran, soit sous les grands arbres, soit dans les salles de projection d'ad hoc en septembre. Donc c'était super chouette déjà l'année dernière, en 2025, c'était la première du Climax Doc. Le thème c'était un portrait et une question. Est-ce que tu peux me chanter quelque chose ? Pas mal quand même. Donc c'est des sujets un peu comme ça, mystérieux. Donc si vous voulez vous inscrire, il faut écrire à film au pluriel climax avec un x @gmail.com ou appeler Ronan au 06 17 38 40 06 ou appeler Marie au 06 21 64 89 60. Sinon on mettra toutes ces infos sur la page de la matinale sur le site de Radio Sanfé. Voilà, inscrivez-vous et venez mercredi 1er juillet, c'est à 19h à l'Hydre, à Cray, pour connaître le thème. Et puis vous aurez jusqu'au 30 août pour rendre votre film. Et puis après, du 11 au 13, on se régale en regardant ce que vous avez produit.
10: Et on va rester dans le cinéma avec, on va parler court-métrage, avec Raphaël qui est donc en stage BTS audiovisuel chez nous à la radio depuis un mois et qui vous propose cette chronique.
0: Bonjour à toutes et à tous, aujourd'hui on parle de cinéma, et plus particulièrement d'un sujet très particulier. Je pense que ça doit vous arriver régulièrement, ou au moins de temps en temps, d'aller voir un film au cinéma, ou de regarder tranquillement quelque chose à la maison. Mais quand est-ce la dernière fois que vous avez regardé un court-métrage ? C'est le sujet d'aujourd'hui, car même si 9 cinémas sur 10 diffusent du court-métrage, et que 61% des réalisateurs sont passés par le court-métrage selon le ministère de la Culture, il existe une différence frappante entre le visionnage de court et de long métrage. Soyons au moins un peu honnêtes, nous avons tous pensé au moins une fois que les courts métrages étaient juste des projets d'étudiants un peu mal faits, des films un peu étranges ou trop courts pour nous transmettre de vraies émotions. Et on peut pas blâmer réellement cette idée, car peu de gens regardent des courts-métrages. C'est pour cela que j'espère aujourd'hui vous donner l'envie de vous ouvrir à ces courts films aux grandes ambitions, comme je peux les appeler, et même peut-être de découvrir une nouvelle passion comme moi. Alors tout d'abord, revenons aux bases. Le court-métrage, selon les règles du CNC, c'est un film dont le contenu va pas dépasser 60 minutes. Donc on va rester dans le court. Mais au-delà de ces définitions, le court-métrage, c'est surtout l'origine même du cinéma. En effet, lors de la création du cinéma en 1895 par les Frères Lumière, les bobines n'étaient pas encore assez grandes et ne pouvaient offrir que des films d'environ une minute. Donc on pouvait pas avoir des films comme 2001 Odyssée de l'espace, c'était pas possible à cette époque-là. Ainsi, on diffusait ces courts films dans des salles de théâtre à l'époque. C'est qu'à partir de 1906 que les premiers longs métrages ont fait leur apparition, avec The Story of the Killing Gang, qui a fait pile poil 60 minutes. Je me demande si c'est pas ça qui a instauré la règle des premiers longs métrages. Mais en tout cas, aujourd'hui, c'est vraiment très différent, parce que le court métrage, ça va être un véritable exercice dans le cinéma. Il faut réussir à poser une ambiance, présenter des personnages, créer de l'émotion, tout ça en maintenant une dynamique narrative et un temps très limité. C'est là où je trouve toute la complexité du format et ce qui le rend génial. Par exemple, je peux vous conseiller un film, Verte is Dead But It's Okay, qui est en ce moment, je crois, sur France Télévisions. Peut-être il a pu partir, mais en tout cas, si vous pouvez le voir, regardez-le. C'est du réalisateur français Sacha Trille, qui a réussi, quand j'ai pu le voir à Grenoble, à faire pleurer beaucoup de gens avec un film de moins de 40 minutes. Ici, dans ce film, il va dresser un portrait magnifique de sa grand-mère avant sa mort. C'est comme il a pu nous expliquer, on a pu ressentir dans le film, c'est vraiment un deuil du réalisateur par ce film. Et c'est ça qui le rend forcément génial. Il est beau être court, mais il est intense. Ensuite, le court-métrage, on a pu voir que c'est un exercice, mais c'est aussi, comme on a pu un petit peu l'évoquer en introduction, c'est une porte d'entrée vers le long-métrage pour de nombreux réalisateurs ou réalisatrices, même les plus reconnus. En effet, le format court permet une réalisation très créative à des budgets plus modestes. On va pouvoir trouver des choses qui vont être beaucoup plus, j'allais dire space, mais qui va être beaucoup plus ouvert que le long-métrage parce qu'ils se disent qu'ils ont moins d'argent à mettre, ils peuvent tenter plus de choses. Ainsi, regarder les premiers courts-métrages d'un réalisateur nous permet de comprendre sa patte artistique et ce qui va faire de lui un réalisateur ou une réalisatrice d'auteur. On peut prendre l'exemple des premiers courts-métrages de David Lynch, Six Men Getting Sick, The Alphabet ou encore The Grandmother. On retrouve déjà dans ces trois courts-métrages un côté absurde à la limite de l'horrifique qu'on retrouvera dans ces longs-métrages à la suite. Ainsi, son vrai court-métrage, c'est donc mieux comprendre la vision d'un artiste et le fil conducteur de toutes ses œuvres. Et du coup, après tout ça, on peut me dire « Ouais, c'est bien, tu m'as intéressé, j'ai peut-être envie de voir des courts-métrages, mais je sais pas où je peux en voir, qu'est-ce que je peux découvrir, etc. » Ben, en fait, il existe aujourd'hui de nombreux moyens de visionner des courts-métrages en France. Tout d'abord, les festivals. On en compte une trentaine en France. Et surtout, deux pas très loin d'ici. Le Festival international du court-métrage de Clermont-Ferrand, c'est le plus réputé de France, il faut se le dire. Et on retrouve ici tous les genres du cinéma sur plus d'une semaine entre janvier et février. Mais aussi, on a le plus ancien festival du court-métrage de France à Grenoble, avec films courts en plein air, qui se déroule en ce moment même dans la période de fin juin. Ensuite, on peut se dire qu'on n'a pas forcément les moyens pour se déplacer à aller à un festival, on n'a peut-être pas le temps, et c'est totalement compréhensible, on préfère rester un peu chez soi. Eh ben, vous pouvez toujours voir des courts-métrages au cinéma. Comme j'ai pu dire avant, il y a 9 cinémas sur 10 qui en diffusent, mais vous pouvez aussi en voir sur des plateformes de streaming comme Arte.fr ou France.tv qui proposent une grande sélection de courts-métrages gratuitement. Moi, ce que je peux vous proposer, c'est comme de foncer sur un court-métrage où vous y pensez même pas. Et vous verrez, dans tous les cas, c'est pas très long, vous n'allez pas perdre un grand temps de votre vie, et peut-être vous allez découvrir quelque chose qui est génial. Et ensuite, pour les amateurs d'animation, là, on a une chaîne YouTube, Bang Bang A Shot of Short, qui propose, elle aussi, des courts-métrages animés en accès libre français. Ce que je trouve, moi, personnellement, intéressant dans tout ça, c'est qu'on a le côté du streaming, où tout va être gratuit, on peut s'ouvrir à énormément de courts-métrages qui sont très intéressants. Comme je disais avant, Berthe is Dead, But It's Okay, on l'a gratuitement sur France.tv, je sais plus jusqu'à quelle date exactement, mais on a des films géniaux comme ça. Et après, on a les festivals où là, vraiment, on va se plonger dans une séance, on ne sait même pas qu'est-ce qu'on va voir. Et donc, on est un peu mis devant la scène et du coup, forcément, on peut avoir des courts-métrages qui vont être un peu barbants et d'autres qui vont vraiment nous faire découvrir des genres qu'on n'avait même pas pensé juste avant. Donc, voilà, c'était un peu tout sur l'histoire du court-métrage, j'espère que ça vous a plu. J'ai pas pu me présenter, mais je m'appelle Raphaël Gasque, je fais partie d'un collectif qui s'appelle Le Cinécast, où on propose des podcasts, des médias sur le cinéma en général. On parle un peu de tout, on fait des jeux, on fait des actus, des faits insolites sur le cinéma et on aborde ça autour d'une table à 4, à 5, à 6 avec des invités. Donc si ça vous intéresse, le Cinécast Off sur Instagram, vous pouvez y retrouver déjà quelques reviews de films et peut-être bientôt des recommandations comme de courts-métrages et de films que vous pouvez voir si vous avez envie de vous intéresser à des parties du cinéma.
2: Merci Raphaël, tu m'as déjà donné envie d'aller voir plein de courts-métrages, merci beaucoup.
0: Mais de rien, j'espère que franchement vous pourrez découvrir énormément et même gratuitement grâce au streaming qu'on a aujourd'hui et la possibilité qu'on a de la culture.
2: Et merci aussi pour tout ce mois passé avec nous. Tu étais en stage avec nous, tu es en BTS audiovisuel, tu l'as pas mentionné. On est vraiment ravis de t'avoir accompagné et puis tu nous as vraiment, vraiment bien aidé. Merci pour ce stage ici et bonne route, bon chemin vers le cinéma qui, on l'a bien compris, te passionne.
0: Bien, merci à vous franchement pour cet accueil aussi et à bientôt.
2: À bientôt sur Radio Sans Fée.
10: Adi, tu viens de nous rejoindre dans les studios et bonjour Adi.
3: Bonjour.
10: Avec Mao, vous voulez revenir sur la soirée organisée hier au cinéma L'Éden autour de la question comment on fait du cinéma.
11: Oui, donc c'était un court-métrage de Guillaume Dionnet qui s'appelle « Comment faire un film ?» Et je m'attendais un petit peu à voir un documentaire qui traite de cette question, de montrer aux jeunes, enfin aux jeunes réels, hein, qui peuvent être vieux ou jeunes, comment faire un film. Mais en fait, pas tant que ça, c'était vraiment une fiction autour de quand même de cette question, comment faire un film. Donc c'était le premier film du réalisateur qui a essuyé un peu tous les plâtres qu'on essuie quand on fait un film. Donc il était réalisateur, producteur, acteur principal, monteur... la réalisation de son film a duré 1 an et demi et voilà, et donc là il nous a présenté un résultat qui durait 35 minutes environ. Il est encore en train de se poser des questions sur le montage parce qu'il y avait des longueurs, il en est conscient et il va voir aussi par rapport à comment le présenter dans des festivals et qu'il y a des contraintes de temps dans les festivals. Donc le projet est pas complètement fini, mais on a pu en voir vraiment la... Enfin, le résultat, dont il est fier et le plus long, enfin voilà, avec tous les plans tournés et qui lui conviennent aussi comme ça. Donc voilà, je sais pas, toi, Adi, qu'est-ce que t'as pensé de ce moment?
3: Et moi, je voulais dire pour celles qui veulent faire un film, et comment faire un film, c'est peut-être pas un très bon guide parce que, comme on peut imaginer, ça tournait plutôt mal pour Guillaume, le personnage qui le joue. Et comme on peut imaginer, toutes les galères possibles arrivent sur le plateau. Petit à petit, l'équipe quitte et il reste plus ou moins seul à poursuivre son rêve et à essayer de réaliser ses films et aller jusqu'au bout. Et ce que je trouvais intéressant, c'est le film qu'on voit sur l'écran et le film dans le film. Et c'est un peu la même chose. Le jeune réalisateur, il était là dans la salle et avec nous, il a répondu des questions du public et tout. Et c'est un vrai... C'est lui, il a fait son film tout seul, avec un budget, avec des copains, avec des équipes qui a plus ou moins, qui est resté avec lui ou qui a quitté. Donc, toutes ces galères qu'on voit sur scène, et on peut bien imaginer que c'est un peu ça qu'il a vécu aussi. Donc, moi, je passais un bon moment. C'est jeune, il y a cette énergie jeune, avec un soundtrack bien punk rock. Et tu vois qu'il est passionné par ce qu'il fait. Déjà, c'est comme tu as dit hier, Mao, c'est impressionnant juste de voir quelqu'un qui amène un projet si loin, qui a tout donné. Et le résultat, franchement, il est beau le film. Et visuellement, techniquement,

0: Voilà, et puis comme tu l'as dit, on voit un peu tous les problèmes qu'on a quand on tourne un film en amateur. Donc en pleine scène, il y a les cloches de l'église qui sonnent, on a le même problème à la radio. Les rues qui sont pas bloquées parce que on fait pas toutes les démarches auprès des mairies, du coup t'as le camion poubelle qui passe, les bénévoles qui sont pas payés, du coup en fait ils prennent leur pause, ils sont pas tout le temps au taquet. Et voilà, après moi si j'avais une petite critique à faire quand même, c'est au niveau des clichés de genre en fait. C'est une question qu'on lui a posée, c'est un peu un impensé de ce court-métrage, donc qui met en scène plutôt un groupe de mecs, et les deux personnages féminins sont assez stéréotypés. Et j'ai pas eu l'impression, enfin, ce qu'il a dit, c'est que c'était pas vraiment pour le dénoncer, c'était, lui, c'est des choses qu'il voit, qu'il caricature, qu'il a essayé de rendre drôle, mais voilà, il m'a manqué un petit peu ce truc militant ou de dénonciation qui me tient un peu à cœur là-dedans. Et voilà, après il nous a aussi un peu parlé de ses inspirations qu'on retrouvait bien dans le film. Enfin, j'ai l'impression, toi, Adi, que tu les avais reconnues même avant qu'il en parle.
1: Oui, j'ai reconnu certains, d'autres il en parlait pour on a découvert un peu plus son univers cinématique. Et oui, en tout cas, comment faire un film de Guillaume Dionnet, sorti en 2026, si jamais vous avez l'occasion de regarder ce court-métrage, allez-y, c'est une expérience cool et intéressante, voir un jeune cinéaste qui commence son chemin.
2: Merci. On espère en tout cas que ce genre de chronique au micro sur le cinéma en collaboration avec l'Eden va se poursuivre. On verra à la rentrée, on en reparlera. Et moi, je vous disais tout à l'heure que j'ai grand besoin de me rafraîchir et magie, je tombe sur Fleuve. Fleuve au pluriel. Je viens de découvrir ce groupe qui pourtant tourne bien depuis un moment, dizaine d'années peut-être. Vous allez bientôt l'entendre. Vous allez entendre un soyeux Fender Rhodes, des clarinettes, une basse, des machines. C'est vraiment super classe. Et j'en parle parce qu'ils joueront en compagnie des incroyables meufs de Cocagna, qui elles officient dans la polyphonie occitane. Ils vont partager l'affiche donc lors du bal des Numides de Fourvière. C'est jeudi 2 juillet à Lyon, au Parc Blandan, et c'est gratuit. Il y aura Fleuve, Cocagna et aussi Sorgue, un trio de musique du Sud-Ouest, à savoir la fine fleur d'un renouveau du folk très contemporain. Ça flirte avec la noise, avec la trance, vous allez l'entendre, et c'est tellement la hype, ce groupe, que le guitariste de Magma, Rudy Blass, s'est joint à eux sur un morceau, le morceau Stang, qu'on écoute tout de suite. C'est Fleuve.

0: Et malheureusement, on ne peut pas laisser ce morceau jusqu'à la fin, parce qu'on est à la bourre sur notre conducteur. Vous êtes toujours sur Radio Saint-Fé en direct. C'est la matinale du mois. Et c'est maintenant la parole à Monsieur Ouch.
1: Alors, Monsieur Ouch, pour la gazette agaçante des gens agacés. Parce que assez, il y en a assez d'être agacé, c'est agaçant à la fin. Alors, bonjour à toutes et tous. Pour ceux qui n'étaient pas là le mois dernier, je vous présente un peu le concept avec Val Accueil, qui est un accueil de jour pour les gens en précarité pécuniaire et ou sociale. Il y a un atelier d'écriture et voilà, et parfois il en sort quelques pépites que j'ai jugé utile de partager. Voilà. Alors, vous allez comprendre pourquoi Monsieur Ouch, pour ceux qui étaient là la dernière fois, c'est un petit peu plus cru. Voilà. Alors, il fallait, pour le contexte, inventer un métier. Je ne suis pas parti bien loin, mais c'est un métier qui me tient à cœur. On y va. Je suis torcheur de cul, avec option ramasseur de caca. Je torche pas n'importe quel cul. Seulement ceux qui ne peuvent pas le faire. Surtout pas ceux qui ne veulent pas le faire, parce qu'ils croient que tout leur est dû. Au pire, je veux bien faire une exception pour ceux qui ne veulent pas, parce qu'ils ont peur, par traumatisme. Donc je disais, ceux qui ne peuvent pas, physiquement, soit trop gros, car ils le sont devenus à cause d'une société qui leur faisait du mal, une armure par compensation, soit handicapés, de naissance ou par accident. Et donc, je ramasse aussi les cacas, pour en faire de l'humus. Je fais ensuite pousser les meilleurs légumes et aromates de la région, paraît-il. Seuls les bourgeois ne connaissent pas la recette de mon engrais. Ils ne comprendraient pas, et même s'en offusqueraient. Les autres, bizarrement, savent très bien d'où il provient. Un jour, je sais que mon secret sera découvert par ces vieux grabataires. Et là, je serai pendu. M'en fous, j'aurai fait mon office, pas pour eux, mais pour leur fils. Je vous souhaite à toutes et tous une excellente journée.
2: Merci, Monsieur Ouch. Ben écoute, ça nous met en joie. Moi, j'aime bien ça. J'aime bien ces histoires-là. Alors, on va changer de sujet, mais on reste avec Mao. Mao qui anime de manière ponctuelle une émission qui donne voix au rap de la vallée. Une émission faite pour le beau peuple qui rappe, comme tu l'appelles, Mao. Cette émission, c'est Saki Kakré.
3: Oui, tout à fait. Donc, Saki Kakré, en fait, je l'ai recommencé parce que j'avais envie de rapper avec mes potes, en fait. Donc, c'est un rendez-vous que je donne tous les deux mois au studio. Et l'idée, c'est que les personnes qui viennent arrivent avec des propositions, des envies. Et moi, je me porte garant de faire exister leurs envies et de les mettre en valeur dans cette émission. Donc pendant la première, on a eu des gens qui sont arrivés avec un jeu de dés où tu lances le dé, si tu fais un, tu fais un beat, si tu fais deux, tu fais une petite mélodie, si tu fais trois, bah, tu dois rapper en freestyle. Et voilà, c'était hyper marrant.
0: C'est dur.
3: Ouais, c'était hyper dur. Moi, j'ai pas participé, hein, clairement. Je me mets pas du tout en difficulté dans cette émission. Je laisse les autres galérer avec ce qu'ils ramènent. Hein. Moi, je suis à la technique à ta place, France, là.
2: Bien confortable.
3: Et voilà, ouais, je rigole bien. À la limite, s'il faut, ouais, je peux faire un petit boum, boum, check. Boum, boum, check. Mais ça ira pas beaucoup plus loin. Et donc voilà, l'envie c'était vraiment de faire de la radio, de faire du rap, de voir mes potes et il n'y a pas beaucoup plus d'ambition que ça. Ah si, quand même, j'ai une petite chronique à chaque émission qui s'appelle « Elle mérite le million » et mon but c'est de mettre en valeur une meuf ou une personne minorisée de genre qui fait du rap et qui n'a pas du tout le succès que je trouve que cette personne mériterait d'avoir. Alors j'ai ma petite chronique qui me tient à cœur, qui est complètement rédigée et que j'essaye de faire le plus qualitativement possible.
0: Elle mérite le million de vues. Elle mérite le million.
3: Bah, c'est pas très précis pour moi. Million de vues, million de ventes, million d'écoutes.
0: Tu t'as mis à l'honneur quels artistes dans la rubrique?
3: Le Talu, Tina, Isayasuke. Pour le moment, là, j'ai fait que 3 émissions de Saki Kakré. Après, j'avais un petit peu commencé cette chronique aussi sur Dérapage.
0: Et oui, puisque avant, tu étais animatrice de dérapage avec Marie-Leila, avec plein d'autres gens.
3: Et oui, c'est une émission qui a été à l'antenne pendant 3 ans, 4 ans peut-être. Moi, je l'ai animée pendant 2 ans et puis après, les forces se sont épuisées. On a eu une petite pause de 6 mois, 1 an et puis on est revenu avec Saki Kakré.
0: Mais ça, c'est la vie des grilles des programmes. On change, on transforme, on fait une nouvelle émission. Et puis, je sais pas, on va quand même le dire qu'aujourd'hui, tu fais partie des bénévoles les plus impliqués dans la radio. Tu fais partie du CA, tu es même officiellement présidente, Mao, devant
3: Exactement.
0: Nous.
3: Et plus je fais de réunions, moins j'ai de temps pour faire des missions. Donc maintenant, c'est plus qu'une fois tous les 2 mois. Et encore, celle qui devait avoir lieu hier soir, je l'ai annulée parce que j'étais au cinéma.
0: Pour faire cette chronique ce matin. Voilà. Et merci beaucoup.
2: Et quand tu parles de tes potes, est-ce que c'est ouvert à différentes... Tu as des invités des fois qui entrent dans l'émission sans forcément que tu les connaisses ça avant ?
3: Eh bien oui, la dernière fois on a fait l'émission à Lydre, donc l'idée c'était que ce soit ouvert à tous et on a une personne qui est passée et qui nous a fait un petit freestyle. Après moi je fais une proposition ouverte, enfin toutes les personnes que je connais qui font du rap je les invite. Ce week-end pendant la fête de la musique quand je croisais des gens qui me disaient qu'ils faisaient du rap je les invitais aussi, après ça reste du bouche à oreille et je fais pas non plus de com sur les réseaux sociaux ou avec des affiches dans la rue pour proposer aux tout venants de venir, mais apparemment il y a déjà mon petit nom qui circule et on dit aux gens ah si tu fais du rap il faut que t'ailles voir Mao donc...
0: Carrément, les freestyles de Lydre et les émissions de Mao. Et d'ailleurs, il y a deux bénévoles de la radio, Swan et Raph, qui commencent une émission qui s'appelle Kick Culture, et qui vont enregistrer la semaine prochaine leur épisode 2, qui sont venus dans ton émission. Et on avait envie de vous faire écouter un extrait de ce qu'ils ont fait en direct. C'est tout de suite, c'est SO et OR5.
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0: Salam.
1: On est toujours sur Radio Saint-Ferréol en direct dans la matinale. On écoutait SO et Or 5 en live dans les studios. C'était pas là, ils n'étaient pas physiquement dans les studios cette fois-ci, mais c'était du coup un extrait de ton émission, Mao, ça qui cacrait. Qu'est-ce qui te plaît dans le rap et notamment dans le fait de donner la parole à des jeunes? Souvent, ils sont jeunes, tes invités.
2: Moi, ce qui me touche le plus au monde, en fait, c'est vraiment les mots, partager les miens et entendre ceux des autres. Et donc, c'est vraiment des moments d'une très grande richesse qui me font vivre plein d'émotions et me connecter un peu à l'humanité. Donc, moi, ce que j'aime, c'est le rap à texte plus que le rap d'ambiance, même si de temps en temps, on peut aller s'ambiancer sur des morceaux de rap. Voilà. Et du coup, ouais, y a des jeunes. Il y a des jeunes, et c'est souvent ceux qu'on met en valeur, mais il y a aussi des moins jeunes. Il y a Philippe, il y a JD, des quarantenaires, rarement plus quand même.
1: Et par rapport... ma question, c'était qu'est-ce qui, toi, t'intéresse quand tu as des jeunes invités qui arrivent en général, déjà qui franchissent pas souvent la porte des studios ici de la radio, parce que sauf quand ils sont en stage, d'eux-mêmes, ils vont pas forcément venir. Contrairement à des gens plus âgés ou qui viennent d'arriver dans la région, qui voient qu'il y a une radio ou qui sont retraités, bref. Donc les jeunes ne vont pas spontanément vers le média radio déjà, qu'ils écoutent finalement peu. Mais le fait qu'ils se retrouvent devant un micro, je pense que ça doit leur plaire. Enfin, nous, c'est ce qu'on constate dans les ateliers, mais là, c'est différent. C'est pour proposer vraiment leur création.
2: Ouais, moi ça me touche beaucoup d'entendre la parole des jeunes et de leur donner accès aussi à l'expression et à l'écoute en fait de tous ceux qui ont envie de les écouter. Et je pense que ça vient de ma sensibilité aussi d'animatrice. En fait, j'aime partager avec les jeunes et j'ai envie de les mettre en valeur. Et c'est vrai que souvent on se dit que c'est des gens qui ont rien à dire. Et Or 5 et SO, en fait, là, ils ont 14 piges en fait et ils disent des trucs trop impressionnants. Enfin, si vous écoutez leurs chroniques, ils parlent vraiment de l'actualité mondiale qui les touche émotionnellement. Et voilà, ça casse un petit peu les clichés qu'on a sur les jeunes. En fait, ils ont du talent, ils ont des trucs à dire. Ils sont en train de passer le brevet, mais si on le dit pas à l'antenne, on s'en aperçoit pas en fait.
1: Merci beaucoup à Mao de leur donner la parole comme ça. C'est vrai que c'est, et en plus en musique. Retrouvez l'émission Ça qui cacrait sur le site de la radio. Il y en a pas pour l'instant. La prochaine n'est pas encore calée.
2: Et si la prochaine, je crois bien que c'est le lundi 24 août de 20h à 22h en direct sur les ondes de Radio Saint-Ferréol.
1: Merci beaucoup. Et alors, on va changer de sujet.
3: On change totalement de sujet, puisque les chroniqueurs des 0 et des 1, notre chronique d'autodéfense numérique dans la matinale, eh bien, sont arrivés. Est-ce que Jean-Claude est là, Étienne? Non, tu fais ça?
4: Non. Il n'est pas encore là. Nous, on avait noté 8h25 pour arriver. Allez, il est 8h24, ça. Du coup, je suis un peu en avance.
3: Est-ce que tu veux qu'on mette un morceau plutôt pour attendre Jean-Claude?
4: Si ça t'embête pas, ouais, ça serait chouette.
1: Est-ce qu'on n'anticiperait pas sur notre invité surprise de tout à l'heure?
3: On peut anticiper sur notre invité surprise.
1: Alors, on va écouter Je bave des i.

0: Voilà, je bave des i. On en parlera tout à l'heure, mais un mystérieux invité, masqué, est rentré à pas de loup dans le studio de Radio Saint-Fée. Vous êtes bien sur la matinale, vous êtes drôlement bien. Nous en parlerons tout à l'heure de cet abécédaire plexissime.
1: Et il fait chaud dans les studios.
0: Hyper chaud.
1: Et on a avec nous Étienne et Jean-Claude pour la chronique des 0 et des 1.

0: Des 0 et des 1, la chronique qui décrypte l'informatique en posant des questions simples. Et bonjour Jean-Paul.
1: Jean-Claude.
0: Bonjour Jean.
2: Ça marche aussi.
1: Il n'y a pas de mal.
0: Oh, on dort pas bien avec la chaleur et tout. Bonjour Jean-Claude.
1: Bonjour. Ouais, on en parle régulièrement depuis le début de cette chronique, là, en février, mais alors, c'est qui ce Linux ?
0: Ah, Linux. Eh ben, en fait, c'est pas une personne, c'est un système d'exploitation.
1: Un système d'exploitation. Tu commences à me parler chinois, là, hein ?
0: Pardon. Un système d'exploitation, c'est un ensemble de logiciels, d'applis, si tu préfères, qui vont gérer l'utilisation des ressources d'un ordinateur. Par exemple, un système d'exploitation, il va gérer l'utilisation de la mémoire, des disques durs, du réseau, l'accès aux fichiers, etc. En fait, c'est le cœur du fonctionnement de notre ordinateur. On peut citer comme exemple de système d'exploitation Windows, Android, macOS, mais aussi notre fameux Linux.
1: Oh, Linux, c'est un peu comme Windows alors.
0: C'est ça. En fait, le terme Linux, c'est trop restrictif parce que ça regroupe trois choses. Pour bien comprendre, on va faire un petit peu d'histoire. On peut commencer par les systèmes d'exploitation dérivés de Unix. Unix, c'est une famille de systèmes d'exploitation développée au départ dans les années 70 par les Bell Labs. Dans la famille Unix, on trouve entre autres macOS, GNU et Linux.
1: GNU, comme l'animal ?
0: Oui. GNU, créé en 83, c'est l'ancêtre de Linux. Très simplement, c'était un système d'exploitation libre, qui était nommé GNU Herd, et qui reprend les concepts du système d'exploitation Unix. Aujourd'hui, GNU, c'est un ensemble de logiciels qui est d'ailleurs inclus dans Linux. Ils lui sont indispensables pour son fonctionnement. Le système d'exploitation initialement prévu par GNU avance très doucement et n'est pas vraiment opérationnel, 50 ans après. Mais nous y reviendrons dans une prochaine chronique. Pour info, ça vaut le coup de regarder GNU dans Wikipédia et de rechercher Ricochet dans les logiciels privateurs dans votre moteur. On peut se souvenir en tout cas que GNU, c'est une brique indispensable à Linux.
1: Alors, si je comprends bien, GNU, c'est le premier élément parmi les trois que tu évoquais. Et Linux en serait le deuxième ?
0: Exactement. Linux, c'est le système d'exploitation qui manquait à GNU. Il a été initié en 1992, par un étudiant finlandais, Linus Torvald, qui en gère aujourd'hui le développement. Le développement, c'est la construction évolutive. Et Linux, c'est basé sur les principes initiés par GNU. Le principe, c'est les quatre libertés du logiciel libre dont on a parlé dans la chronique 3.
1: Ah oui, c'est vrai. De ma mémoire, comme ça, il y a la liberté d'utiliser le logiciel, de copier le logiciel, de l'étudier, de le modifier et de le redistribuer. On en a parlé pour les logiciels libres.
0: C'est ça.
1: Mais alors, pour Linux, à part ce monsieur Torvalds, ça me semble sacrément nébuleux, cette histoire. D'après ce que tu me dis, nous devrions pas l'appeler Linux, mais GNU Linux.
0: Alors, il y a deux questions en une. Il y a qui c'est qui fait Linux, et puis il y a comment on l'appelle. Alors, pour le nom, bah, c'est le cas. La plupart des gens l'appellent Linux, mais les puristes le nomment effectivement GNU Linux. GNU Linux est construit par des gens, des particuliers, des entreprises, des fondations diverses qui le développent et le maintiennent.
1: Des entreprises ? Mais c'est pas contraire à leur éthique, tout ça ?
0: Pas toujours. Elles peuvent avoir un intérêt en ayant un moyen de surveiller le code du système, et parfois même y contribuer pour assurer une meilleure sécurité au projet. Les quatre libertés initiées par GNU leur permettent de le vérifier et d'y apporter leur pierre. Mais est-ce que tout le monde aussi le vérifie et apporte sa pierre ? Ainsi, ils ne sont pas dépendants du bon vouloir de Microsoft qui gère Windows, sans possibilité pour elle d'y ajouter sécurité logicielle ou quoi que ce soit qu'elle demanderait moyennant finance. D'ailleurs, de nombreux sites internet sont pilotés par des serveurs qui fonctionnent sur GNU Linux. Les 500 plus gros ordinateurs du monde sont tous pilotés par GNU Linux.
1: Mais alors, chaque fois que je vais sur internet avec mon ordi ou mon téléphone portable, j'utilise GNU Linux sans le savoir ?
0: Et dans le mille.
1: Mais je pense à un truc. Tu m'as dit que Linux est un système d'exploitation. Pour autant que je sache, plein de logiciels, je pense à LibreOffice par exemple, qui est un logiciel de bureautique, ils ne font pas partie du système d'exploitation. Pourtant, il me semble bien qu'ils sont dans Linux.
0: Eh bien vu! LibreOffice et plein d'autres logiciels libres sont effectivement disponibles quand on installe Linux. Mais encore là, il y a un abus de langage sur le terme Linux. On installe en fait une distribution Linux. Il y a plein de distributions Linux différentes. Et la distribution, c'est notre troisième élément qui complète GNU et Linux. En fait, on installe une distribution GNU Linux. Plein de gens ont été emballés par les principes édictés par GNU et créent des logiciels. Pas uniquement des logiciels, puisqu'on peut également trouver des traductions pour qu'un logiciel soit internationalisé, des documentations et plein d'autres choses.
1: Waouh, génial! Je peux participer moi aussi? Par contre, je suis pas programmeur, hein, puis je suis nul en développement informatique. Hein.
0: Pas de souci. Tu peux par exemple écrire des documentations si tu as une fibre pédagogique. Mais revenons à notre distribution. Des dizaines de milliers de logiciels, de traductions, de documentations sont regroupés par des bénévoles ou des sociétés dont c'est le boulot. Ils y adjoignent un logiciel d'installation et publient tout cet ensemble, gros ensemble de milliers de logiciels, traductions, documentations, et le publier ensemble pour former une distribution.
1: Waouh, dis donc, ça m'a l'air sacrément sophistiqué ce système, hein. Mais moi, il me faudrait regrouper des logiciels pour des gamins parce que je m'occupe de jeunes enfants. Et certains sont bien avides d'apprendre. Hein.
0: Alors là, t'es loin d'être le premier à imaginer ça. Certains regroupent des logiciels éducatifs et ont fait une distribution nommée Debian Edu, adaptée à l'éducation. C'est basé sur une distribution généraliste qui s'appelle Debian, une des meilleures distributions pour Linux. Elle regroupe plus de 70 000 paquets. Et les paquets, c'est donc des logiciels, des docs et des traductions. J'en passe et des meilleurs.
1: Alors là, tu m'embouches un coin. Hein. Moi qui voulais proposer une association pour des logiciels éducatifs, et là, pam! Tu m'apprends que ça existe déjà? J'ai hâte de découvrir ce qui existe encore. Tu sais à quoi ça me fait penser? Quand j'étais ado, il y a mon grand-père qui me parlait des communs. Tu sais, les trucs pour partager, gérer, maintenir des ressources communes. Souvent, dans un patelin, par exemple, un canal d'irrigation. Là, je trouve que ton système de distribution s'apparente à des communs numériques. Bon, ben, pour terminer, je m'éclipse car je suis trop pressé d'aller fouiner sur Internet et voir ce qui existe. Hein.
0: Alors, fouine bien. Et puis, à la prochaine fois pour une nouvelle chronique de Des 0 et des 1. On reviendra sur cette histoire de 4 libertés. À bientôt.
2: Merci beaucoup à tous les deux. Merci Des 0 et des 1. Et on enchaîne avec notre invité mystère. Il est membre du duo PLEC 157, qui ce soir, à 20h, joue à Les Labos de Paulette à Oust-sur-Cie. Ne ratez pas ça. PLEC 157, on accueille donc en studio César, ou plutôt PLEC numéro 15, réincarné dans le corps de César. Salut à toi.
3: Oui, bonjour.
2: Bonjour. Est-ce que tu peux nous parler de ce duo, de ce qui sous-tend votre musique?
3: Oui, donc PLEC 157, c'est en réalité la 157e pensée PLEC qui s'est réincarnée dans nos enveloppes charnelles. Donc César, donc moi qui suis devenu PLEC numéro 15, Émilie qui est devenue PLEC numéro 17, et par ce canal d'irrigation, pour reprendre un peu la thématique de l'émission précédente, la 157e pensée PLEC sort de nos organismes pour féconder des cerveaux fertiles.
2: Et sort de vos organismes et enjaille un clavier, une guitare électrique, avec des textes bien barrés, je crois. Est-ce que je dois t'appeler PLEC numéro 15 ou César?
3: Oui,
2: je suis troublée parce qu'en fait, devant moi, j'ai quelqu'un qui porte des lunettes avec des yeux collés sur les verres.
3: Oui, c'est un peu ce qu'on appelle la pulsion scopique, c'est-à-dire que je te regarde sans ciller et c'est quelque chose qui crée un doute, une forme d'étrangeté, et ça caractérise un peu la 157e pensée Pleck. C'est-à-dire que nous sommes dans un mode d'écriture et de production musicale automatique. C'est-à-dire que je ne parle sans savoir ce que je vais dire après. C'est la pensée qui guide mes mots et les images qui s'imposent à moi.
2: On a quand même un petit peu envie de donner aux auditrices et auditeurs des clés pour décrire votre musique. Donc, je le disais, des textes barrés en écriture automatique. Et c'est un duo qu'il faut absolument voir en live parce qu'il y a des costumes incroyables. Je rappelle que Pleck numéro 17, alias Émilie Couturière. Il y a des décors, il y a une lumière, il y a des masques, est-ce qu'on peut le dire ? Ils sont un petit peu effrayants, ces masques.
3: Oui, alors donc c'est des masques en cuir déchiré qui dévoilent une partie de notre humanoïde, mais qui sont aussi un peu le miroir de notre monstruosité intérieure. C'est un peu tout, à la fois l'ambivalence de cette incarnation, c'est que nous sommes à la fois tendres et doux et sévèrement monstrueux. Bon, le style de musique, on parle de blessures synthétiques. Pour schématiser, on arrache les sutures de nos plaies et on suppure une plaie synthétique pour envoyer des petits canards dans l'espace.
2: Est-ce qu'on n'écouterait pas un extrait ? C'est quand même la meilleure façon de vous donner envie.
3: Oui. Ben je crois que c'est Rouge Bonté.
2: Rouge Bonté.
3: Voilà, Rouge Bonté était écrite par Pleck numéro 17 et la musique était composée de manière strictement automatique par notre duo.

0: Plex 157 sera ce soir à Les Labos de Paulette Haust. Ne ratez pas ça. C'est un spectacle total à voir absolument en vrai. Derrière ces mots, 16, il y a un message caché.
1: Les mots, ils ont une résonance symbolique, mais du coup, ils sont comme une manière de cacher le réel ou notre vérité. Et dans l'écriture automatique, il y a quelque chose qui vient plus profondément. C'est comme si on était au bord du mot, quasiment au bord d'une chute, et on peut soulever les lettres et voir à l'intérieur des petites choses cachées, des secrets. Et en fait, ces secrets, ça vient chercher notre réalité à nous, notre concret. C'est quelque chose de vraiment organique. Quand on écoute ces mots, on n'est plus dans un registre symbolique. On est au bord du vide.
0: Au bord du vide.
2: Est-ce que, comme cette écriture automatique, elle a déjà inspiré beaucoup d'êtres humains avant vous. Est-ce que vous avez des artistes avec lesquels vous avez des affinités et qui ont pu faire ce genre de choses? Ou est-ce que vous êtes dans la réception totalement spontanée?
1: Eh ben, j'avoue que dans notre manière de construire et de faire, c'est vraiment l'histoire d'une rencontre. C'est-à-dire qu'on est musicien sans l'aide vraiment. Les sons viennent s'assembler par juste essai, juxtaposition, mais sans logique académique.
0: Sans filiation, presque.
1: Ouais, peut-être.
0: Ou une filiation intime et inconsciente.
1: Ça peut être possible. Il y a beaucoup de choses, forcément, qui culturellement nous traversent. On est fait de ça.
2: Concrètement, vous travaillez comment? Ça se passe comment?
1: Eh ben, c'est la rencontre qui vient chercher le mot. Par exemple, Plek numéro 17 s'est trompé en pluguant son XLR dans le 5 au lieu de le mettre dans le 3. Et du coup, ça a créé une chanson qui commence par « Je suis tombé dans le 5 au lieu du 3 » ou quelque chose comme ça. Et du coup, on a mis des accords et des sons et ça a créé le morceau « Sudoku » qui parle des grilles et des colonnes de Sudoku.
2: Donc vous tirez le fil de cette première vision d'une erreur d'embranchement et petit à petit, vous voyez où ça vous mène.
1: Voilà, c'est ça.
0: C'est rendipité.
1: Ouais. Par exemple, quand dans le clown de théâtre, on dit que l'improvisation naît du jeu, J-E-U, et qu'on doit toujours accepter la proposition de l'autre. C'est-à-dire qu'on doit toujours jouer avec l'autre. Et dans notre méthode de composition, on accepte toujours la proposition de l'autre. Et c'est en ça que ça fait un duo un peu étrange, mais du coup qui est en raccord perpétuel, quoi.
2: Et Plek, P-L-E-C, est-ce que ça signifie quelque chose? Alors, ou c'est là aussi quelque chose de trouver de manière aléatoire?
1: Alors comme je disais tout à l'heure, c'est vraiment la 157e pensée Plek qui s'est imposée à nous, qui s'est réincarnée dans nos enveloppes charnelles. Moi, je faisais la sieste au Vallon de Combeau dans le Vercors quand la pensée a pénétré dans mes oreilles et Émilie cherchait des chats sur une chaloupe au Sénégal quand la pensée est rentrée dans son corps. Voilà. Du coup, la pensée Plek nous a forcément préexisté et nous survivra. Nous en sommes que à la 157e et peut-être il y aura la 158e. Peut-être que Manu, tu seras Plek numéro 18 et Franz Plek numéro 19 et qu'ensemble vous ferez la 198e pensée Plek.
2: C'est engageant. C'est engageant. Et alors, bon, on parlait de la chanson juste avant Sudoku. Qu'en est-il de la chanson qui s'appelle Le Crabe, que nous allons bientôt écouter?
1: Le Crabe, c'est notre première composition. c'est les premiers mots et les premières notes qui sont nés de notre rencontre. Nous commençons toujours un set musical par le crabe, et comme la vie se termine toujours par un crabe, nous terminons toujours par le crabe.
0: Une progression latérale, en quelque sorte.
1: Exactement, oui.

0: coucou. Et recoucou à toi, 16. Merci beaucoup de nous faire entrer.
1: Je crois que c'est 15. Hein. Je suis désolé, mais Manu, je crois que c'est la pensée 15.
0: C'est numéro 15.
1: Qui est en face de nous. Hein. Moi, c'est lui que j'ai reconnu, en tout cas.
0: Pardon, effectivement, avec tous ces sudoku, je me suis embrouillée. Donc, on rappelle que Plex 157 joue ce soir à Les Labos de Paulette. Et aussi, on avait envie d'aller quelque part, autre chose, sur ce groupe. Dire juste merci à toi. Merci à cette visitation, j'avais presque envie de dire, dans le studio B.
2: Oui, merci. Merci beaucoup. Vos escaliers sont très frais et je me suis pris le temps de m'y frotter un peu. C'était hyper agréable. Cette montée...
3: En crabe,
2: effectivement, oui. Et voilà, oui. J'apprécie beaucoup ce que vous faites pour la 157e Pensée Plec et lui donner vraiment une visibilité.
3: Est-ce qu'on peut rappeler à quelle heure elle va s'incarner ce soir, cette Pensée Plec? Quelle est la beau de Paulette?
2: Alors, donc, c'est à 20h. Voilà. Nous vous attendons nombreuses et il y a la climatisation à Les Labos de Paulette et aussi la machine qui dispense les bières et les limonades, produit des liquides assez frais également.
0: Merci beaucoup de ta venue. Et justement, je voulais juste rappeler Les Labos de Paulette, cet endroit, si vous ne connaissez pas, est un restaurant solidaire avec une programmation culturelle, associative, incroyable, qui fonctionne toute l'année, enfin presque, puisqu'elle s'arrête un petit peu l'été. Et justement, je vous signale au passage que le 17 juillet, il y aura une fête de fin de saison à Les Labos. Et si vous êtes toujours dans le coin, n'hésitez pas à venir faire un tour.
3: Puisqu'on parle de lieux solidaires et d'associations solidaires, voici deux appels à dons qu'on va vous faire écouter l'un après l'autre, successivement et sans transition. Le premier, c'est l'association Voix Libre, qu'on a déjà reçue ici et qu'on a entendu un reportage il n'y a pas si longtemps, lors des Guinguettes d'Elisa, qui avaient lieu tout au mois de juin. La maison d'Elisa tenue par l'association Voix Libre. Et justement,
0: il y en a encore une de Guinguettes.
3: Hein. Et il en reste une ce vendredi-là. Vous pouvez y aller et découvrir cette association si vous ne la connaissiez pas, passer un bon moment sinon. Beaucoup de stands d'information aussi, notamment l'accueil des migrants. Et alors, voilà, ils sont en autonomie financière quand même, Voix Libre, hein, zéro subvention. Donc, pour faire tourner cette maison d'accueil de personnes en précarité, en particulier de personnes exilées, ils vous demandent un petit soutien. Donc, il y aura cet appel à don-là. Et après, c'est la MJC Ninichaise aussi qui a un grand projet. On vous fait écouter tout ça.
0: C'est la saison des appels à dons.
4: L'association Voix Libre Drôme milite depuis 8 ans pour un accueil digne et inconditionnel des personnes en situation d'exil à la maison d'Elisa.
5: Cette maison accueillante est implantée à Vercheny. Elle a été achetée par l'association voilà 2 ans, grâce à des prêts et des dons solidaires.
4: La maison d'Elisa accueille en ses murs une dizaine d'habitants et habitantes et met à disposition des chambres individuelles, des espaces collectifs et un accompagnement global afin de répondre à leurs besoins fondamentaux.
5: C'est aussi un lieu vivant, festif et ouvert sur son territoire. Des guinguettes, des chantiers participatifs, des repas partagés, des conférences, des projections y sont régulièrement organisées. Aujourd'hui, nous lançons une nouvelle étape essentielle, le remboursement de ces prêts.
4: Pour continuer à faire vivre ce lieu d'accueil et garantir sa pérennité, nous avons besoin de votre soutien.
5: Nous devons réunir 15 000 euros par an.
4: Chaque don contribue directement à rembourser ces prêts solidaires et à maintenir la maison ouverte, vivante, accessible à celles et ceux qui en ont besoin. Soutenir l'association Voix Libre Drôme, c'est agir pour un accueil digne et inconditionnel. 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
0: Et c'est maintenant l'heure de rendre l'antenne. Merci beaucoup de nous avoir écoutés. Merci à vous et bonne fin de mardi.
3: Merci à tous nos invités du jour.
0: Tous nos invités, Monsieur Houtch, le duo des zéros et des un, Étienne et Jean-Claude. Merci à Mao et Adi. Merci à toi, Franz.
3: À Raphaël, qui nous a fait sa chronique.
0: Merci à Raphaël. Merci. Merci à qui ?
3: À la chronique des zéros et des uns. Oui, Jean-Claude et Étienne, tu l'as dit déjà.
0: Et bon, vous redire alors, peut-être si vous
3: ne... Il y a
0: PEC
3: 157, bien sûr, la pensée numéro 15 en tout cas.
0: Tout à fait. Nous vous rappelons que vous pouvez participer pour quelques minutes ou un peu plus à cette matinale avec le sujet que vous voulez. 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
1: Il est 9h à Paris, 7h en temps universel.
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1: À la une de votre journal, Martin Guez, 10 ans de regrets et un au revoir au Royaume-Uni.
3: Le Premier ministre Keir Starmer a bien choisi son jour, lui qui a démissionné à la veille des 10 ans du Brexit. Un départ symbole de l'instabilité politique du pays depuis son départ de l'Union Européenne, départ que beaucoup regrettent aujourd'hui, notamment les plus jeunes et les agriculteurs. Gros plan sur les 10 ans du Brexit dans ce journal avec Emeline Vin, notre correspondante à Londres. Après un marathon de pourparlers, les négociateurs de premier plan de l'Iran et des États-Unis ont quitté la Suisse. Les États-Unis qui annoncent le retour imminent de l'Agence internationale de l'énergie atomique en Iran, ce qui n'est pour l'instant pas confirmé, mais ce qui serait un grand pas dans le dossier du nucléaire iranien. Bientôt 39 ans, mais encore l'appétit d'un gamin. Lionel Messi affamé de buts à la Coupe du Monde et de deux qui font 18. Voilà l'Argentin tout simplement meilleur buteur de l'histoire de la compétition. Et puis enfin, un coup de jeune sur la scène jazz, une nouvelle scène rafraîchissante à Maison Lafitte, près de Paris, où se tient le Maison Lafitte Jazz Festival. Immersion en fin de journal.
1: Ici la sortie au Royaume-Uni, on se souvient aujourd'hui du Brexit, tandis que Keir Starmer dit, lui, exit.
3: Qui a démissionné hier de son poste de Premier ministre, un peu moins de 2 ans après avoir pris ce poste, et à quelques heures des 10 ans du Brexit dans le pays, lui qui était partisan d'un rapprochement avec l'Union Européenne. Bonjour Emeline Vin.
4: Bonjour Martin, bonjour à tous.
3: Vous êtes notre correspondante à Londres. Keir Starmer lâché par ses députés du Parti travailliste. Il paye aussi une série de mauvais choix politiques. Alors, what's next, comme on dit chez vous? Que va-t-il se passer maintenant au Royaume-Uni?
4: Alors, Keir Starmer devrait rester en poste jusqu'à la désignation de son successeur. Alors, en théorie, d'abord, les candidats à sa succession devraient se déclarer le 9 juillet, date d'ouverture des nominations, parce qu'ils doivent recueillir le soutien d'un quart du groupe parlementaire. Liste finale connue une semaine plus tard, puis élection interne et nouveau Premier ministre d'ici septembre. Ce qui représente quand même 2 mois et demi de flottement, d'incertitude, même si ce seront les vacances d'été. En pratique, donc, il est possible qu'il n'y ait qu'un seul candidat, Andy Burnham, qui vient de prêter serment comme député. Alors lui, il aurait le soutien des 3/4 du groupe parlementaire. Il s'agirait alors de ce qu'on appelle ici un couronnement, une transition sans élection. Inconvénient, il n'y aurait pas de débat d'idées, parfois utile pour construire un consensus que n'a pas réussi à trouver Keir Starmer.
3: Et Keir Starmer qui aura payé ce manque de consensus. On le disait, Emeline, c'est une démission qui intervient 10 ans, presque jour pour jour, après le Brexit. Le Brexit, c'était le 23 juin 2016, le Royaume-Uni qui quittait l'Union européenne. Alors, y a-t-il un lien entre le Brexit et l'instabilité politique actuelle dans le pays ?
4: Difficile, en tout cas, de ne pas voir de corrélation. En 10 ans, 6 premiers ministres se sont succédés à Downing Street. C'est vrai que le Brexit a marqué un moment de polarisation intense du débat politique, de clivage entre sensibilités et au sein même des formations partisanes, même s'il y a bien eu d'autres crises, hein, comme le Covid ou la guerre en Ukraine. C'est bien simple, depuis 2015 et le début de la campagne sur le Brexit, aucun chef de gouvernement n'a tenu les 5 années complètes d'une législature poussée à chaque fois vers la sortie par son propre parti.
3: Emeline Vin, on va rester avec vous puisque vous avez rendu visite surtout aux agriculteurs britanniques 10 ans donc après le Brexit, alors qu'aujourd'hui 2/3 des Britanniques estiment que cette sortie de l'Union européenne était une mauvaise idée. Un des motifs de ce départ était à l'époque que le pays versait trop d'argent à Bruxelles. Les partisans du Brexit qui promettaient notamment de remplacer la fameuse PAC, la politique agricole commune, par des subventions au cas par cas. Sauf qu'aujourd'hui, Emeline, les agriculteurs regrettent la PAC, comme vous avez pu le constater.
1: Il y a 10 ans, Hugh Broom était contre la sortie du Royaume-Uni de l'Union européenne. Aujourd'hui, cet éleveur bovin du sud de l'Angleterre regrette les subventions de la politique agricole commune.
5: Certes, la PAC a toujours été lente. Ça prend 7, 8 ans à chaque fois, mais au moins, c'est prévisible. Ici, depuis le Brexit, les aides changent toutes les 30 secondes.
1: SFI, BPS, RDP, les aides fragmentées du gouvernement sont conditionnées à des stratégies environnementales. Du travail en plus pour Lawrence Matthews, 40 ans d'élevage et de culture céréalière au compteur.
6: Il faut surveiller les annonces gouvernementales tout le temps. J'ai réussi à décrocher une subvention d'efficacité agricole, j'ai pu renouveler mon équipement, avoir des outils électroniques plus éco-responsables, mais ça n'a pas été disponible longtemps et beaucoup d'autres exploitations n'ont pas été assez rapides et ont loupé le coche.
1: En plus, Hugh Broom dénonce un gros manque de visibilité.
5: Les subventions allocations que je reçois représentent la moitié de ce que je touchais avec la PAC. Je touche actuellement une aide qui doit terminer l'année prochaine et je ne sais pas ce qui arrivera après.
1: Le Brexit a confirmé vos craintes.
5: Oui, c'est ce à quoi je m'attendais. Ça nous a coûté des centaines de milliards.
1: Depuis 5 ans, les éleveurs dénoncent aussi difficultés d'approvisionnement et baisse des exportations. Emeline Vint, de retour de Dorking, RFI.
3: Emeline Vint qui signait ce matin notre dossier de la rédaction. Merci Emeline. Dossier à lire également sur notre site internet RFI.fr, notamment cet éclairage sur le rapprochement tenté à nouveau par le Royaume-Uni avec l'Union européenne.
7: En Suisse, fin des discussions techniques entre Iran et États-Unis.
3: Qui ont convenu de la création de groupes de travail, notamment sur le nucléaire. Alors qu'hier, les négociateurs de premier plan ont quitté le château de Birkenstock, notamment le vice-président américain J.D. Vance, qui a annoncé que l'Iran avait accepté d'inviter à nouveau des inspecteurs de l'Agence internationale de l'énergie atomique sur son territoire. Ce que Téhéran n'a pas confirmé, l'AIEA non plus, mais ce sera un grand pas dans ces négociations. L'AIEA qui

0: sur plusieurs aspects du programme nucléaire iranien. Deux semaines plus tard, Israël et les États-Unis lançaient des frappes contre l'Iran, touchant notamment les principaux sites nucléaires qu'ils suspectaient d'abriter un programme militaire. Les relations avec l'AIEA se sont alors encore tendues et depuis, les inspecteurs onusiens n'ont pu accéder qu'aux sites qui n'ont pas été touchés par les frappes israélo-américaines, pas à ceux qui inquiètent le plus les pays occidentaux comme les voisins arabes de l'Iran.
1: Téhéran qui a par ailleurs répété ce mardi vouloir garder le contrôle sur le détroit d'Ormuz, où transite 20% du pétrole mondial. Le négociateur en chef iranien Mohammed Bakher Khalibaf a affirmé à son retour de Suisse que les conditions dans le détroit d'Ormuz ne retourneraient pas à celles d'avant-guerre.
2: La Syrie a soif de justice.
1: Et ces dernières semaines, les populations locales s'impatientent et les manifestations s'enchaînent dans les grandes villes du pays pour réclamer une accélération du processus de justice transitionnelle. Un mouvement social inédit, un an et demi après la chute du régime Assad. Les autorités qui craignent des règlements de compte alors que de nouvelles audiences se tiennent demain dans le cadre de procès d'anciens hauts dignitaires de la dictature. Et ce alors que 6000 cadres de l'ancien régime ont déjà été arrêtés. Une réponse qui ne suffit pas à calmer les revendications populaires. Loin de là, reportage de notre correspondante en Syrie, Manon Chaplin.
3: C'est à Deir-ez-Zor qu'a débuté le 10 juin dernier le mouvement du sit-in pour la dignité. Ahmad a pris part à la contestation destinée à faire pression sur le gouvernement de transition.
4: Aujourd'hui, on voit encore des criminels se balader parmi nous comme si de rien n'était.
3: À Alep, Idlib, Latakia ou encore Damas, le mouvement a rapidement pris de l'ampleur. Des milliers d'habitants sont descendus dans la rue pour réclamer une accélération des poursuites contre les responsables des crimes de l'ancien régime, mais aussi une amélioration des conditions de vie, toujours aussi difficiles.
5: Un an et demi après la révolution, nous n'avons encore rien vu de ces bénéfices, à commencer par une ville digne pour les citoyens.
3: La contestation se déroule en parallèle du procès de plusieurs grandes figures du clan Assad, Ali Lali, révolutionnaire de la ville.
6: Ce n'est pas une justice transitionnelle, mais une justice sélective. Nous réclamons le jugement de l'ensemble des responsables et une réparation des préjudices subis par les victimes.
3: Autre revendication, une meilleure représentation des mouvements révolutionnaires dans les institutions de l'État. Plusieurs militants s'inquiètent d'une concentration du pouvoir autour du cercle du président, Ahmed Al-Shara.
6: Il n'est pas acceptable que nous ne puissions pas participer à la vie politique, ni même encore créer de parti.
3: Sans justice, prévient-il, la colère pourrait virer à la vengeance, avant d'ajouter l'existence même d'une contestation et la preuve d'une victoire de la révolution. Manon Chaplin, Deir-ez-Zor, RFI.
2: RFI 9h09 à Djouba, enfin de premières élections programmées au Soudan du Sud.
1: Les toutes premières de l'histoire du pays indépendant depuis 2011. Elles devraient avoir lieu le 22 décembre, comme l'a confirmé la Commission électorale nationale. Des élections maintes fois reportées en raison de la guerre civile et de la rivalité entre les deux camps belligérants, à savoir celui du président Salva Kiir et celui de son premier ministre, de son vice-président, pardon, Riek Machar. Au Ghana, à présent, la conférence sur la justice réparatrice vient de s'achever dans le pays et dans la foulée, les autorités ghanéennes ont annoncé que les Pays-Bas, mais aussi l'Allemagne, allaient restituer près de 2000 objets pillés.
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0: ferez-vous la grâce de bien vouloir me reconnaître?
1: Ah, je te le donne. Pour l'amour de l'humanité.
0: Mais sache que ton crime ne demeurera pas impuni.
2: Tu vas avoir un petit raison, Mathurine, d'être jalouse de monsieur Mbaye. C'est moi qui ai vu la première. S'il vous a vu la première, il m'a vu la seconde.
3: Je me fiche de tout. Je suis champion.

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4: Et bonjour à toutes et à tous et bienvenue dans l'émission d'archi-jeux des jeux en stéréo sur Radio Saint-Ferréol. Je suis Amandine, accompagnée d'Éloi. Bonjour Éloi.
5: Bonjour à toutes et à tous.
4: Et accompagnée de plein de gens, on a beaucoup trop chaud dans les studios. Est-ce que vous avez chaud dans les studios?
6: Ouais.
4: Et voilà, aujourd'hui, on a décidé de faire une émission fun. C'est le titre, émission fun, parce qu'on n'était pas très inspirés. C'est la fin de l'année scolaire, c'est bientôt les vacances, il fait chaud. Et aujourd'hui, on va rigoler à la radio. Oh, j'ai fait une rime, c'était stylé. Hein. On va essayer de faire une présentation individuelle de chaque personne dans ce studio. On va rigoler. On va commencer à ma gauche avec Noé, puisque Camille a dit non. Tu peux te présenter en prononçant ton prénom, par exemple, et ensuite en expliquant qui es-tu dans la vie, comment tu te définis, tu te débrouilles, et ton signe astrologique.
7: Bonjour, je suis Noé, scorpion, et bénévole à Archijeux, et voilà.
4: C'est tout
7: C'est tout, okay. Ça occupe 100% de mon temps et de mes
4: c'est
7: esprits,
4: parfait.
7: De mes pensées.
4: Bonjour Noé.
8: Salut, moi c'est Van Kim et je suis un organisateur de tournois de dunes et mon signe est buffre.
9: Salut, moi c'est Eli, j'étais bénévole à Archijeux, maintenant je suis bénévole à la trésorerie. Capricorne, escargot dans les jeux peut-être, je sais pas.
4: Oh oui.
10: Et salut, moi c'est Nathaël et je suis balance. Et dans la vie, je fais des packrafts, je lance des disques et puis je joue à des jeux.
11: Coucou, moi c'est Julien Vento, hein, des Juliens quoi. dans la vie, je passe beaucoup de temps, peut-être trop de temps archi-jeux. J'aime le jeu de rôle, je suis un duniste récemment converti à cette religion. Et je suis aussi bénévole, administratruc.
4: Administratruc, c'est bien.
11: Et voilà quoi, balance, lion, rat, quoi d'autre, il y en a plein des signes. Je passe.
4: Il a cumulé tout, les signes.
12: Eh ben salut, moi c'est Justine, je suis salariée à Archijeux depuis 4 ans et demi, un truc comme ça. Voilà, et puis sinon je joue aussi beaucoup et je suis vierge.
4: Stylé.
13: moi c'est Natacha et je suis bénévole à Archijeux. Quoi?
4: Elle est très suave ta voix.
13: Ah
10: voix.
13: D'accord.
4: Ouais, super.
13: Et c'est pour pas rendre dingo Camille.
4: D'accord.
10: C'est foutu.
13: Je rends dingo tous les autres.
4: On te laisse la parole,
13: oui,
4: pardon.
13: Je disais, moi je suis partie du CA aussi. Et je passe aussi beaucoup trop de temps à archi-jeux. J'y ai déjà dormi. Et en signe, ben, je suis verso et cochon aussi.
4: Waouh. Éloi, tu veux te présenter?
14: Absolument. Moi, je suis avant tout quelqu'un d'équilibré. Je suis défini par mon signe astrologique qui est balance. Ce qui fait que j'ai un comportement équilibré, quoi. Je suis quelqu'un d'objectivement bien. Mais j'aime aussi beaucoup les jeux. Comme quoi, on n'est pas exempt de défauts. Je laisse.
4: je vais terminer ce tour. Du coup. Ah oui, non, il y a Camille.
15: Bonjour. Moi, c'est Camille, je suis en service civique à Archijeux. Qu'est-ce que je fais d'autre? Je joue de la musique et je suis bélier.
4: Et oui, Camille a joué de la musique dimanche dans la rue Archineur, c'était super. Et je vais finir ce tour en disant que je m'appelle Amandine, mais ça, je l'ai déjà dit. Je suis cancer, ascendant cancer, donc je pleure tout le temps selon l'astrologie. et quoi? Bon, je suis salariée à Archijeux et choriste. En même temps, des fois. On passe à la première animation. qui est proposé par Éloi.
14: Eh bien, on va faire l'animation phare de notre émission, c'est-à-dire l'imitation de bruit à la bouche. Je vais lancer un bruit, comme celui-là, par exemple. Tout le monde l'a bien entendu ?
4: Ah oui. Oui. Ah, c'est sûr.
12: Pourquoi il est que dans une oreille ?
14: Ouais, ouais. Je me suis en train de me poser la même question.
6: C'est dans la mauvaise oreille pour moi.
14: Désolé, je ne sais pas du tout. Je ne suis pas professionnel de la radio. Malgré les apparences. Et donc, dans l'ordre du tour ou autre, tout le monde devra imiter le bruit. Excellent. Et à la fin, on votera à chaque fois pour qui a mieux imité le bruit.
4: Très important pour compter les points.
14: Et la personne qui gagne, gagne une tringle à rideau.
4: J'en ai une chez moi d'ailleurs.
14: Je lance. Peux la... Amandine, t'es prête ? Je le relance entre chaque personne.
4: Oh,

0: Bon, pour moi, le vote est facile. On a quand même Noé qui s'est brillamment truqué.
1: D'accord.

0: un plus dur à donner.
1: Alors on vote à main levée dans le studio. Les scores sont serrés, je comprends. J'ai la
0: deux voix pour Camille, c'est tout ce que je veux.
1: Deux. Ouais, bah tout le monde a gagné 30
2: ouais.
1: points.
2: Bravo. 660 points pour moi.
1: Ouais. Ah oui, parce que tu comptes, oui, bien sûr.
0: Ça, c'était juste moi.
3: Ça se ressemble trop.
0: Ça se ressemble trop, je suis d'accord.
1: Ah, ah. Ok.
3: Beaucoup mieux.
0: Première
1: c'est
0: personne, Camille,
1: vas-y.
0: Camille commence, fois quoi.
4: Tink.
0: Oh, pardon.
1: Oh, c'était bien, hein.
5: Tink.
6: Tink.
7: Ça, c'était juste moi.
0: Ding. Exactement, exactement.
1: Waouh, bah là je personnellement je saurais pas voter.
0: Je vais donner mon point à Justine.
1: Oui, pour l'effort. Ouais.
0: Quand personne se démarque, on vote pour la personne qui est la plus loin. C'est la règle.
3: Super, merci.
0: Alors. Piou. Je commence du coup.
1: Ok.
0: Piou. Piou. Piou. Piou. Ah, pardon.
1: Piou.
0: Piou.
1: Piou.
0: Piou.
3: Pas mal.
0: On a été bons dans l'ensemble, hein.
1: Piou. Est-ce qu'on vote quand même à main levée?
6: Piou.
8: Je vais sur celui-là.
1: Attention, Natacha, Camille.
0: Deux voix pour Van Kim.
1: Ah, quatre pour Natacha.
3: Natacha. Allez,
0: bravo,
1: Natacha.
3: 433 points.
1: Ouais.
2: Le 460.
8: Ça dépasse Noé.
3: 60.
2: Pas du tout.
8: Avec 5939 d'avant.
1: Ok.
3: Le début d'une
2: facile.
3: Bande-annonce.
0: Je vais le passer que tous les deux personnes. C'est
1: oui.
0: Beaucoup trop long.
1: Je fais.
0: Vas-y.
9: C'était plus long que ça encore, mais je vais arrêter là.
1: C'est super long, 6 secondes.
5: Bon.

0: Ok, c'est bon, on a notre gagnant.
1: Bravo.
2: On passait de chanter en polyphonique.

0: madame, poussez.
1: Elle paraissait ridicule, mais à la fois, elle était pas si loin.
0: Je vois la tête.

0: Si c'était le bras du cerf, tu serais très bien.
1: C'est un paquebot, globalement. Ah
2: bah, moi, je dirais Camille.
1: Moi, je vais voter pour deux personnes parce que je ne sais pas choisir.
3: Moi, je vote Éloi. Ah,
2: c'est vrai qu'Éloi, il me fait hésiter maintenant.
3: Éloi, Éloi, 3 pour Éloi. C'est Éloi qui gagne, je pense.
4: Ouais.
3: Bravo.
4: Un point.
3: J'espère que les auditeurs et auditrices ont apprécié ce moment méditatif et apaisant.
4: On va leur passer un autre bruit très délicat.
3: Ah non, mais moi, je ne sais pas le faire. Vous n'avez pas le droit d'utiliser vos mains. Hein.
4: Vous avez le droit d'utiliser vos mains, puisqu'on ne vous verra pas à la radio.
3: Mais c'est imitation de bruit à la bouche.
0: C'est vrai, ça. Oui, c'est... Moi, tu utilises ta bouche, quand même.
1: Oh.
0: Oh.
1: Oh.
0: Oh.
3: Bah voilà.
1: Oh.
3: Je passe parce qu'à cause de mes allergies, je peux pas avoir de voix aiguë.
5: Il a triché, il l'a mis en même temps.
4: Non, c'est pas
3: oh non. Bon, Justine a clairement gagné ce round.
4: Bah,
1: ouais.
4: Si. Ah oui, oui, avant qu'elle le fasse avec les mains.
3: Oui,
4: oui, oui, c'est vrai.
3: Elle fait la note juste.
4: Oui. Je vais appuyer sur, la, sur celui-là, mais je ne me rappelle plus à quel point il est désagréable.
3: Ok.
4: Ça va, et puis il est court.
6: Violon.

0: Pas mal.
1: Vous rigolez parce que c'était très bien
2: dit. Oui, c'était. Voilà, t'as gagné, mais oh là.
1: C'est sûr.
2: Pour les gens qui rejoignent Radio Saint-Férol, là, en ce moment, je me dis, mais waouh, ce qu'ils doivent penser. Vous êtes toujours sur Radio Saint-Férol 94.2.
1: Je pense qu'ils utilisent Shazam pour retrouver l'auteur de la musique. On en fait un dernier ?
2: Oui.
3: On n'a pas dit qu'il avait gagné, là.
2: Bah, Eloi, parce que c'était vraiment terrible.
1: Ouais, 2 points. Il est un peu long, on n'est pas obligé de le faire aussi long.
2: Oui.
1: Je le stopperai à chaque fois.
4: Eloi est super. Je l'ai fait au ralenti.
2: Oh ouais.
1: LG. C'est dur de se retenir de rire.
2: Ah, c'était super. Wow.
3: Les bruits étaient incroyables.
2: Oh, je pense qu'on devrait lancer une chorale en polyphonie. Mmh. Où tout le monde fait. Bon, bah voilà.
1: Ah, super, bravo. C'est donc.
3: Noé qui a gagné.
1: Julien qui a gagné. Ah ouais
3: Julien.
1: Ouais, c'est Julien.
5: Merci.
1: Après, c'est moi qui compte les scores, donc.
2: Oui.
6: Et il a rien écrit sur sa fiche.
2: C'est juste que c'est son chouchou, voilà tout.
5: Ah oui.
2: Enfin, je pense que ça dégoûte. Après ce dur labeur d'imitation de vrai à la bouche, je vous propose une pause musicale parce qu'on est tous fatigués, quoi. Donc,
1: c'est clair.
2: Donc on prend 2-3 minutes de pause et on revient.

0: Vous êtes toujours sur Radio Saint-Ferréol 94.2. On vient d'écouter Lily Allen, Fuck You. C'est pas à vous que je m'adresse. Hein. Ne soyez pas vexés. Bon, maintenant qu'on a bien rigolé, on va papoter. Je vous ai prévenu qu'on allait vous poser quelques questions et on va démarrer avec votre meilleur souvenir de l'année de jeu. Alors, c'est pas très clair comme question, vous vous débrouillez. Ça peut être juste un bon souvenir de jeu, quelque chose que vous voulez partager cette année, ce qui vous est arrivé, quelque chose qui vous a marqué. On commence par Justine, qui a l'air motivée.
1: Allez, je vais partager, je sais pas si c'est le meilleur, mais un bon souvenir. Cette année au festival de jeux à Cannes, on avait un Airbnb incroyable et on a organisé une des parties de Antiz géante. Antiz est un jeu où il y a des gens qui sont possédés, d'autres qui vont les exorciser dans le noir avec des bougies. On se balade et on fait des trucs chelous. Alors, pas dans ce sens-là, mais plutôt des actions. Par exemple, quelqu'un est tourné contre le mur et répète inlassablement une phrase. Il faut trouver comment le déposséder. Voilà. Et c'est très immersif et assez chouette à vivre. Voilà, j'ai adoré ce moment.
0: Chouette à vivre, sauf quand on essaie de faire une sieste dans la pièce d'à côté. Et qu'il y a un gars qui répète « Je vais pas tout seul, je vais pas tout seul, je vais pas tout seul !»
1: Voilà. Il vaut mieux jouer dans une... dans une
2: sieste à ce moment-là.
0: Oui.
1: Mais quelle idée de faire la sieste, en fait, pendant le festival de Cannes.
0: J'étais fatiguée. Mais oui, ça avait
1: il faut
0: rigolo.
1: Savoir qu'au Festival de Cannes, on joue la journée et on travaille la nuit au bar du off. Et donc, du coup, on cumule pas mal de fatigue. Donc oui, les siestes sont indispensables. Et voilà. Désolée.
0: Non, moi, ça me faisait rire. Mais en fait, avec Capucine, on était un peu terrifiés. On se cachait sous la couette parce que c'est temps-là.
1: Et on va essayer d'en organiser à Cré.
0: Oui, peut-être. Peut-être même à la tour de Cré, mais c'est un secret.
1: Un secret.
3: Ça suffit du jeu de mots, là. Hein. On n'est pas là pour rigoler.
0: Ah, pardon. Reprenons notre air sérieux. Noé, est-ce que tu veux nous partager un souvenir sérieux de jeu qui t'a plu, mais qui est sérieux quand même?
4: Évidemment. Je pense au tournoi de Zénith organisé à Archijeux.
0: Mais non.
4: Parce que c'était super de jouer à un jeu super avec plein de gens super. Et voilà. Et en plus, je suis arrivé en finale, donc c'était super.
0: Bravo.
4: J'ai perdu.
0: J'ai mais pas osé super. Le dire. Mais quand même, bravo.
4: On est arrivé en finale puisque c'était un tournoi en équipe.
0: Et oui. Petite dédicace à Eva.
4: Tout à fait.
0: Qui veut prendre la suite? Van Kim?
5: Tant qu'on parle de tournoi.
0: Ah. On l'attendait pas, celui-là.
5: Parce que un de mes meilleurs souvenirs de cette année, en tout cas, c'est le tournoi de Dune qu'on a organisé avec Noëlla. Et oui. Surprise. Dans les sous-sols d'Archijeux, avec 16 personnes à fond, en cosplay, avec de la déco de ouf, des lots incroyables, une sculpture de Vert des Sables faite main par Noëlla, ambiance incroyable. Et du coup, le prochain tournoi sera le 17 et 18 octobre. Préparez-vous.
0: Wouhou ! Ellie, tu prends la suite ?
6: Oui. Déjà, je confirme, c'était trop bien le tournoi de Zénith et de Dune. Moi, je vais dire, récemment, là, on avait les journées de formation du réseau des cafés ludiques. Et là-bas, on a testé le prototype, c'est la quatrième version d'un jeu à rôle caché d'un ami membre du réseau, Raphaël Nicastor, qui avait d'abord créé Spores à l'époque. Et pourtant, je ne suis pas un méga fan des jeux à rôle caché, mais là, la nouvelle version qui s'appelle L'Agence, qui est encore en prototype, nous fait bouger dans la pièce en temps réel et ça m'a vraiment fait penser au Murder Party, qui est un type de jeu, pour les gens qui ne connaissent pas, qui est très immersif, très interactif. On bouge en temps réel, on a vraiment l'impression d'intriguer comme si on était en Game of Thrones ou un truc dans le genre. C'est excellent. C'est très très kiffant quand on aime ça.
0: Trop bien.
1: Moi, je croyais que c'était faire la compta d'Archijeux, ton jeu préféré, Ellie.
0: Oui, je ne comprends pas. Enfin, c'est vrai que c'est un peu incohérent, mais bon. Nat, tu veux prendre la suite?
7: Ben moi, j'ai envie de parler d'un jeu que j'ai découvert cette année qui s'appelle Ritual. Je n'ai pas de souvenir précis d'un moment précis, mais quelques bribes qui me reviennent à chaque fois, des très bons moments passés à jouer à Ritual. Donc, je vous le recommande.
0: C'est quoi Ritual, Nat?
7: C'est un jeu coopératif où il va falloir faire réaliser des rituels et pour ça il faut déplacer des pièces, des petits pions en bois jusqu'à arriver à trouver des bonnes combinaisons. C'est difficile à expliquer en deux mots, mais c'est très agréable à jouer. On se sent progresser rapidement de petite partie en petite partie. Donc super.
0: À tester à Archijeu.
5: C'est coop du coup.
0: C'est coop, il l'a dit, ouais. Et à communication limitée. Tout à fait. Camille ?
2: Je me permets d'enchaîner, parce que moi aussi, je voulais parler de Rituel, justement.
0: Oh.
2: Bon, je me souviens de la fois où on avait joué à Rituel avec Eloi et Noé, bah, l'autre Noé, désolé.
0: Père Noé.
2: On avait commencé à 21h, et puis à 4h du matin, on inventait nos propres règles pour continuer à jouer, en mélangeant trois scénarios en même temps. Bah, c'était super. On a tout fait d'un coup.
0: Incroyable. Qui veut prendre la parole?
3: Moi, je voulais parler de Rituel. Mais du coup, tant pis, je vais être obligé de parler de Tech Time,
0: bah oui.
3: Qui est mon jeu favori de l'année.
0: Ça fait que 6 fois que tu le cites à la radio, donc c'est pas
3: si
0: mal.
3: Mais figurez-vous, en plus, on a testé les extensions. C'était pas mon préféré. Le moment préféré de l'année de Tech Time, c'est quand on s'est rendu compte qu'avec une horloge d'échec, on pouvait jouer en 7 secondes par coup. Et outre le fait que c'était très drôle, c'est vraiment la révélation qui m'a beaucoup marqué. Me dire, ah, mais attends, on peut faire ce qu'on veut. Déjà, ça me plaît.
0: Ok, merci. Natacha ?
8: Moi, je dirais mon moment. Enfin, un de mes moments préférés de l'année, c'est quand j'ai découvert le jeu La Bohème. Parce que, en fait, quand on y joue avec, du coup, avec Père Noé, du coup, l'autre Noé, avec Sylvain surtout, il y avait Raphaël aussi, il y a eu toi, Ellie. Et ben, en fait, nous, on joue, mais on est à fond dans, on raconte une histoire avec les feuilles, les fiches, enfin, les cartes. Et on le fait vraiment, vraiment beaucoup. Et souvent, on croise nos histoires aussi. Alors avec Sylvain, on s'était carrément raconté une histoire, mais très, très, qui allait tellement loin qu'à chaque fois qu'on rejoue, on la continue. Et on a fait ça. Normalement, le jeu, ça doit durer quoi? 1h30? Non, même pas. Même pas. Bah, nous, ça a duré 4h, hein. Voilà.
0: Julien, tu veux terminer ce tour de table? Oui, c'est bon, ouais, c'est ça.
9: Bon, alors, je ne parlerai bizarrement pas de jeux de rôle, Donjons et Dragons, tout ça cette année, ni de ce jeu d'aventure du Seigneur des Anneaux qui était super, mais du coup, certains vont dire que je suis un traître, mais j'ai envie de parler de Dune.
0: Oh
9: d'une il partie en particulier. Après 3 heures à chacun de notre côté à construire notre score et notre chemin vers la victoire, on sait que c'est jamais acquis complètement, mais je pensais avoir du coup cette victoire une bonne longueur d'avance et sur une bataille ultime face à mon ami Van Kim ici présent. J'ai accumulé jusqu'à 24 points dans la bataille. C'était quasiment impossible qu'il retourne cette situation, mais il a fait 25 à la dernière seconde. Et du coup, ça a détruit mon truc comme un château de cartes. Et finalement, je crois que c'est Noëlla qui a gagné. Mais du coup, je me disais après, en fait, c'était trop bien. C'était mieux que si j'avais gagné, en fait, parce que c'était tout un retournement. Et voilà, plein d'émotions trop cool. Merci.
0: Merci pour ce tour de table. Je peux terminer quand même. J'ai pensé à ça parce qu'il y a Noé qui est là. Et Noé, il a acheté un jeu en bois qui s'appelle Clask. Et franchement, je vous le conseille. C'est un jeu de je sais même pas l'expliquer. C'est genre un petit pion et on doit tirer la bille dans le but de l'adversaire. Mais il y a des petites subtilités avec des pions aimantés qui viennent t'embêter. Bref, c'est super. J'ai beaucoup crié et beaucoup gagné. Et du coup, j'étais contente. Et voilà, les jeux en bois aussi, c'est super des fois. Même si il y en a qui disent que c'est un peu nul, moi j'aime bien des fois quand même.
9: Qui a dit ça?
0: Personne. On va continuer parce que je crois qu'Éloi vous a posé une question en avance qui était est-ce que vous pouvez créer un slogan ou une pub pour un jeu de société? Est-ce que tout le monde est à peu près prêt sur cette question? Est-ce que vous vous sentez prêt de partager? Éloi, tu veux commencer? T'as l'air assez fier de toi, bizarrement.
3: Non, pas tant. Dépêche mondiale. À la télé, une nouvelle pub passe en ce moment. Elle est très courte. C'est les jeux, c'est comme les épinards. Personne n'aime ça, mais c'est bon pour la santé. Voilà. C'est tout.
0: Ok. Ah oui, c'est pour les jeux de société ou pour un jeu de société?
3: Moi, c'est pour les jeux de société.
0: Voilà, mais j'ai pas fait mes devoirs parce que je l'ai pas fait personnellement, donc je suis même pas au courant de la consigne. C'est pas grave. Van Kim, je sens que t'es motivé.
5: Si tu trouves que le game design de la vie est nul, viens tester les jeux d'archi-jeux, ils sont mieux.
0: Oh, pas mal. Élie, tu veux prendre la suite?
6: Ok. J'ai manqué de temps pour réfléchir, mais vrai. En vrai, j'ai une idée quand même.
0: Vas-y.
6: Une petite dédicace à la formation FM2J que j'ai fait cette année à un prof en particulier. Il n'y a pas de jeu JE sans jeu JEU.
0: Oh, c'est beau, hein? Natacha?
8: On dit souvent pour les jeux, plus on est de fous, plus on rit, mais j'ajouterais plus on joue, plus on vit.
0: Oh, c'est très beau ça. Matt, tu veux prendre la suite?
7: Difficile de passer après ça.
0: Ouais, la pression.
7: J'ai préparé un petit slam sur des jeux très récents. Jamais sans mon monop, je me lève, je sors mon Uno. Et pour faire de la radio, mon scrap, mes mots croisés. Échec pour batailler, bataille, coin, je tarot, hop, vive les jeux de société.
0: Ouh. Wow. Justine.
3: La prochaine fois, tout le monde fera des slams. Hein.
0: Oui, s'il vous plaît, ce sera la prochaine consigne.
1: Ah, waouh. Les jeux de société, c'est comme les pastèques. Ça se partage avec des potes et c'est frais à l'intérieur. C'est rafraîchissant.
0: C'est génial. Petit conseil pour la canicule, c'est parfait du coup.
3: Ouais, jouez.
0: Noé ?
4: Oubliez les après-midi interminables à jouer au Monopoly. Passez plutôt des après-midi parfois bien trop terminables à jouer à plein d'autres jeux super, par exemple à Archi-Jeux ou à d'autres endroits.
0: Oh ! T'avais réclamé des pubs pour Archi-Jeux ou pour les jeux de société ? Qui n'a pas parlé ? J'ai oublié qui a parlé, qui n'a pas parlé. Ah, Julien Vento.
1: Julien, il a besoin un petit peu d'encouragement.
3: Julien, la pub, Julien.
0: C'est la pub.
9: Ouais, bah, c'est pas une pub, moi, c'est
0: dans le micro,
9: un
0: dans
9: cinéma,
0: le micro,
9: quoi.
0: Julien.
9: Ouais. Ah, est-ce que vous êtes prêts à m'aider ou pas ?
0: Oui.
9: Je vous donne une clé de chant qui fait jouer, jouons. Ah bon.
10: Jouer, jouons.
9: 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Jouer. Avec moi.
10: Jouer.

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1: Bravo, bravo, bravo.
0: C'était une insomnie aussi.
2: Incroyable.
3: Alors, Eloi, tu savais, c'est pour ça que tu l'as fait passer en dernier.
2: Non, c'est non, moi qui l'ai fait passer en dernier, j'ai pas fait exprès. je suis hyper impressionnée.
4: Bravo.
2: Bravo. Moi, j'ai pas fait mes devoirs, donc je vais pas répondre.
4: Ok.
2: Voilà, parce que je fais ce que je veux.
5: C'est vrai.
6: Ça va être un incroyable talent.
4: Allez, notre émission va se transformer au fur et à mesure.
2: Oui. Pour finir ce tour de papote rapidement, on va parler de si tu devais créer un jeu, ce serait quoi le thème ou la mécanique ? On va faire assez succinct, donc pas trop de développement, merci. Justine ?
6: Alors, j'ai pas trop réfléchi, j'imagine, vu que c'est mon type de jeu préféré, que je ferais un jeu coopératif à
2: mais
6: communication
2: non.
6: limitée,
2: mais
6: voilà.
2: Je suis hyper étonnée. Eloi, t'as pas le droit de répondre ça. Hein.
6: Et Camille, mais je prendrais un co-auteur avec moi, qui s'appelle Eloi.
2: Non, hyper choquée par cette révélation. Camille, t'as une idée ?
4: Aucune, j'ai jamais réfléchi à ces questions-là dans ma vie.
2: Génial. Eh ben excellent, on passe à la suite alors. Ben oui.
7: Un jeu avec des cartes.
2: Mais non.
7: Parce que si je perds les cartes.
2: D'accord.
4: Ok. Ouais.
2: C'est déjà super. Bien. Ben Kim.
8: Et j'ai récemment pensé à un jeu qui serait dans le style de Paper Please. Donc c'est un jeu vidéo. Et donc dans Paper Please, on incarne un garde frontière qui doit décider si oui ou non les gens peuvent passer dans une république fictive. Et en fait, ça sert de support à réfléchir à la vie, à ce que c'est que d'être un agent à la frontière, mais aussi à quelqu'un qui traverse les frontières de manière légale ou illégale. Et je me suis dit, dans ce style, faire un jeu où tu dois remplir tes impôts et...
4: Ouais.
2: Quoi ?
8: Et oui.
4: Ça a l'air super.
8: Et le twist, c'est que, comme ça, petit à petit, tu vois, tu peux faire des scénarios progressifs et incarner des personnes, personnages, avec des événements comme, par exemple... Une boîte d'avocats d'affaires te propose de créer une holding au Luxembourg pour amener tout ton argent dans des paradis fiscaux et tu as des choix moraux à faire, comme par exemple, tu es riche, est-ce que tu veux payer tes impôts en France ? Mais tu es pauvre et en même temps, bah, tu galères et peut-être que tu ne connais pas les mécanismes pour tes impôts. Et du coup, je me dis qu'à partir de ce truc qui, dans la vie, est un game design vraiment super nul, en bossant dessus, eh ben ça pourrait faire un truc intéressant. Voilà.
2: Waouh. Bravo. Wow, wow, wow. J'espère qu'il sortira très bientôt.
6: Vous pouvez kickstarter bientôt.
0: Tu réfléchis beaucoup, non, toi, non.
6: Beaucoup d'insomnie aussi.
2: Ellie, t'es inspirée, toi ?
3: C'est pas dur parce que j'ai beaucoup trop de projets de création de jeux déjà existants. Le problème, moi, c'est plutôt de les passer à la création. Donc, je vous préviendrai dans 3000 ans quand j'aurai enfin des prototypes. Mais...
2: Excellent.
3: Honnêtement, sur une dizaine d'idées que je peux avoir, il y en a au moins 5, c'est du deck building. Donc, ça répond sur la mécanique.
2: Ah,
3: parce
2: oui.
3: que je pars souvent de la mécanique dans mes idées.
2: Je suis pas du tout étonnée par cette réponse.
3: Après, si je vais partir de la thématique, moi, ce serait sûrement soit de la magie, soit l'écologie, un truc dans le genre.
2: Toujours pas étonnée par cette réponse. Génial, merci. Nat,
6: faudrait qu'on fasse un jeu où on répond à la place de notre voisin.
2: Oui,
3: oui.
9: Moi, en termes de mécanique, ce serait probablement basé sur du deck building également, avec des cartes, pour être original, et des systèmes de. J'adore les jeux qui s'appuient sur ce que tu as construit avant.
2: Mm-hmm.
9: Ça a un nom. Mais...
4: Engine building.
9: Exactement.
2: Wow.
9: Donc, arriver à combiner tout ça, tout dans un univers heroic fantasy, médiéval fantastique, quelque chose comme ça. Je vois bien un truc génial.
2: Bien sûr. On finit avec ce côté de la table. Je crois qu'il reste Vento et Natasha.
0: Alors, pour ceux qui me connaissent, je viens du jeu de rôle beaucoup, donc réflexion sur les règles, sur les mécaniques de jeu qui vont amener des conséquences à la table. Et avoir par exemple l'inconscience que l'on va mourir, c'est pas la même chose que d'avoir. Et donc je fais partie des militants pro écran pour cacher mes jeux de dés. Je suis le dernier archi-jeu, je crois. Et donc voilà, mais j'ai envie de vous parler, moi aussi j'ai des projets de jeu. Je me réadapté à un jeu qui a oublié, qui s'appelle Space Hulk, qui fait le thème ne fait envie à personne, et du coup un jeu où on est une colonne à travers, où on doit traverser un vaisseau spatial avec des aliens, ou alors une espèce de, je sais pas, de catacombe avec des ghouls qui sortent de partout, et du coup faut se serrer les coudes pour s'en sortir, et ça à travers un jeu de cartes, et ça marche super bien, la mécanique de base, il faut juste la déterrer, quoi. Voilà. Donc et j'ai des scrupules à utiliser l'IA pour le faire, j'arrive pas à me décider.
2: On te pardonne, Julien.
0: Merci.
2: Natacha, tu finis? Eloi aussi, pardon.
1: Tu veux commencer?
2: Non, mais vas-y.
1: Moi, c'est la liste est très longue des jeux que j'ai déjà finalisés, il manque plus de les tester. Mais celui qui est le plus abouti et que j'ai hâte de tester chez jeu, c'est un jeu à rôle caché, parce que je suis tombée amoureuse du jeu Blood on Clock Tower. Et avant ça, il y a 11 ans, j'étais tombée amoureuse du jeu de Raphaël sans savoir que c'était lui qui l'avait fait. Et du coup, ça a vraiment inspiré ma vie. Et là, il manque plus que de le tester. Je l'ai fait dans l'univers de Donjons et Dragons.
2: Merci. Et pour finir, Eloi.
4: Oui. Moi, certes, ça serait sûrement un coop à communication limitée. Mais moi, la thématique, c'est sur l'anxiété. Et l'idée, c'est de jouer des personnages qui sont à l'intérieur de la tête des gens, un peu comme dans Vice Versa. Et on se débrouille pour faire fonctionner le cerveau depuis l'intérieur.
7: Des meeples.
2: J'ai très envie de jouer, par contre.
4: J'ai rien d'autre.
7: Hein.
6: Il y a plein de jeux, voilà, que j'ai envie de tester.
2: Oui, perso. N'hésitez pas à venir au Labo Ludique proposé par Archijeu chaque premier mercredi du mois à 18h. J'ai pas répondu à la question, en fait.
6: Oui, Amandine, qu'est-ce que tu ferais comme jeu?
2: À mon avis, ce serait un jeu avec une mécanique d'association d'idées d'une certaine manière. Je suis en train d'improviser un truc là. Et peut-être qu'il y aurait de la musique dans cette histoire, mais c'est pas... Voilà, enfin... Mais potentiellement, créer des chants et faire une chorale autour d'un jeu de société, ce serait trop stylé. Voilà. Yeah. Camille, tu voulais répondre ou pas finalement?
7: Non, j'ai toujours pas d'idée, désolé.
2: C'est ok. On te pardonne.
4: C'est
2: aussi.
4: Ok.
2: On fait une dernière petite pause musicale et après Eloi va nous faire jouer.

0: 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On vient d'écouter The Correspondence avec le titre Fear and Delight. Et moi, j'ai plus rien à raconter. Je vais laisser la parole à Éloi.
1: Et oui, vous êtes bien réunis ce soir pour notre grand classique. Le grand classique de l'émission, le jeu film de société. Je rappelle le concept. J'ai mêlé le pitch d'un jeu de société et d'un film.
0: C'est pas une série, là ?
1: Chut ! Amandine, d'où c'est toi qui fais l'émission ? certes, je pense que la plupart d'entre vous se rappellent du concept, mais en effet, aujourd'hui, épisode spécial, c'est que des séries.
2: Mais non !
1: Et si !
0: Oh, je savais pas !
3: On s'y attendait pas.
1: J'ai pas d'exemple, mais s'il y en a qui n'ont pas compris, après le premier, ce sera hyper clair.
0: Et la réponse est à la rapidité dans le micro.
1: Oui, et ce que j'attends, évidemment, ce n'est pas ni le jeu, ni le film, enfin la série, c'est toujours le jeu de mots entre les deux.
0: Voilà.
1: Si quelqu'un me donne les deux, il n'a pas de points. Alors, je pourrais encore décider dans quel sens je les faisais en fait.
4: Ah, mais c'était ça vos messes basses avec Cédric.
0: Oui, c'était les messes basses.
5: J'ai un des vins.
1: Le sort de la Terre est entre vos mains. La solution pour sauver le monde, commencer la production de drogue à grande échelle. Un jeu qui mêle trahison, cruauté et coopération de manière surprenante. Pourrez-vous sauver la Terre de la catastrophe écologique ?
5: Day Breaking Bad ?
1: Exactement.
0: Oh wow.
1: Pourrez-vous sauver le monde avec, de la catastrophe écologique avec une caravane ? C'était la fin.
0: Donc c'était un mélange de Breaking Bad, la série, et Daybreak, le jeu.
1: Arrête. C'est mon micro.
0: Il parle à son micro, tout va bien.
1: Dans ce jeu coop, à base de blagues trash, de P et de RO, mettez-vous d'accord pour classer des images absurdes dans un entrepôt. Attention aux dimensions parallèles et à votre oncle ultra toxique.
0: La fabrique est mortie.
1: La fabrique est mortie, tout à fait.
4: J'avais que la fabrique.
2: Moi aussi.
1: Mystère. Surnaturel. Enquête. Choisissez une carte. Si c'est des aliens, c'est la routine. Si c'est des fantômes, c'est la routine. Si c'est du café, c'est une conspiration. Aidez les deux membres du FBI à révéler les conspirations à la majorité des joueuses. Mais attention pour l'agent. Si tout le monde trouve, c'est lui qui perd. Et tu vois ça.
0: Tu peux la redire ?
1: Bien sûr. Mystère. Surnaturel. Enquête. Choisissez une carte. Si c'est des aliens, c'est la routine. Si c'est des fantômes, c'est la routine. Si c'est du café, c'est sûrement une conspiration.
0: Ghostbusters.
1: Non. Aidez les deux membres du FBI à révéler les conspirations à la majorité des joueuses. Mais attention, pour l'agent, si tout le monde trouve, c'est lui qui perd et qui n'a pas de points.
0: Ah la vache.
1: C'est un des difficiles.
4: Je pense que j'ai le jeu.
1: Bah aidez-vous.
0: C'est quoi le jeu ? C'est quoi ?
4: Je pense que c'est Agent Trouble.
1: Non.
2: C'est pas Agent Avenue.
6: C'est pas Men in Black.
1: Mais attention, pour l'agent, si tout le monde trouve, c'est lui qui perd.
0: Dans le micro.
6: Je pense que le film c'est Men in Black, mais j'ai pas la...
1: Étant donné que c'est que des séries.
0: Ah,
1: je suis
0: vrai,
1: à peu près sûr que c'est pas Men in Black.
5: En série, ce serait plutôt X-Files.
1: Ce serait plutôt X-Files.
5: Dixit Files.
0: J'avais Dixit, pas
1: besoin qu'on m'appelle.
0: C'était Dixit Files.
1: Dixit Files.
0: Étrange.
1: Bravo, un point pour Noé. Les autres, j'ai pas retenu.
0: Noé, ce jeu. 631.
1: Ouais.
0: Ouais. 661.
1: Ce jeu commence au premier jour de Meredith, la nouvelle ours interne à l'hôpital de Seattle. Elle couche avec un loup qui est en fait son supérieur. Puis rencontre le lynx.
0: Pray another day, grazer. Non, oula. Present. Ah.
1: Le jeu de mots est particulièrement difficile.
0: Pray another. Non.
1: Moi, j'ai écrit Pray Anatomy the Day.
0: Ah, voilà.
1: Puis rencontre le lynx, son ex-femme, puis un hibou vétérinaire, puis une souris psychologue qui a peur de se faire bouffer par les quatre autres. Si vous mangez des champignons, consultez. Pardon. Dans ce jeu, qui a presque révolutionné le monde de l'animation de société, aidez deux sœurs à exploiter une île riche de ressources diverses. Mais vos querelles sororicides vous mettront des bâtons dans les roues. Attention aux plus grands ennemis sur cette île. C'est le brigand, qui vient vous voler vos ressources et vous empêcher de construire vos châteaux.
7: Je crois que c'est les colons de Catane, ouais. Avec...
0: C'est les colons de Catane ? Non.
1: Un jeu... Ah non, c'est pas
0: tu peux redire
1: dans ce jeu qui a presque révolutionné le monde de l'animation de société. aider deux sœurs à exploiter une île riche de ressources diverses.
2: C'est quoi la série ?
1: Mais vos querelles sororicides vous mettront des bâtons dans les roues.
5: Voilà, la série, c'est Arcane.
1: Attention au plus grand ennemi sur cette île.
0: Ah, c'est Carcassonne. Carcassonne.
4: Non, les colons d'Arcane.
0: Ah non, oui, non, les colons.
1: Les colons d'Arcane, c'est mieux que ce que j'ai écrit. Moi, j'avais oublié qu'il y avait un nom au départ. Du coup, j'ai juste écrit Catarcane.
0: Ah.
1: Mais c'était Catarcane.
4: C'est vrai que le nom, c'était...
1: J'avais pas pensé aux colons d'Arcane. Ils sont plus... Bravo. Un des plus durs, hein, je vous préviens. Un jeu de cartes numérotées. Super. Pas très original, se dit-on. Mais en fait, le héros, c'est pas un 9 bleu, mais un 6 orange, puis finalement un 2 violet. On sait plus à quelle couleur il est fidèle, surtout qu'à chaque coup, il récupère une carte de quelqu'un d'autre pour la mettre sur son bureau. Ce malotru change de camp comme de chemise. En effet, il en a toujours une.
4: Je crois que j'ai le jeu.
0: Ah bon ? Moi, j'ai la série.
4: C'est quoi ?
0: Non ?
1: Fait... Bah, je pense que vous avez toutes les deux la raison.
4: C'est quoi la série ?
0: Bah, c'est Malotru, c'est le bureau des gens.
4: Ah.
7: Le jeu ?
0: Le jeu, je ne sais pas.
1: Un jeu de cartes numérotées, super.
4: J'aurais dit Odin, parce que tu récupères des cartes. Mais
1: en fait, le héros n'est pas un 9 bleu, mais un 6 orange, mais puis finalement un 2 violet. On ne sait plus à quelle couleur il est fidèle, surtout qu'à chaque coup, il récupère une carte de quelqu'un d'autre pour mettre sur son bureau. Ce Malotru change de camp comme de chemise, et en effet, il en a toujours une. C'est ça, vous l'avez, mais vous n'avez pas le jeu
7: Malodu.
1: De mots. C'était juste le bureau d'un des légendes.
0: Ah ok. on était
4: c'est quoi le jeu là ?
1: Odin.
4: Moi j'aime beaucoup ce concept, mais je trouve jamais rien.
0: Non. Déjà, moi je suis nul en série, donc.
1: J'ai pris que des séries un peu connues quand même. Pourquoi cette femme tient une bûche ? C'est ce que je me demande à chaque fois. Mes coéquipiers ont beau me faire des dessins pour que je devine, il n'y a rien à faire. La ville est remplie de mauvais détectives, et malgré les super dessins d'objets, personnes, lieux, animaux, actions, je ne sais toujours pas pourquoi Laura Palmer est morte.
0: J'ai rien.
1: Je la redis.
2: C'est quoi la série ?
1: Pourquoi cette femme tient une bûche ?
3: J'essaie de trouver quand même le jeu.
1: C'est ce que je me demande à chaque fois. Mes coéquipiers ont beau me faire des dessins pour que je devine, il n'y a rien à faire. La ville est remplie de mauvais détectives, et malgré les super dessins d'objets, personnes, lieux, animaux, actions, je ne sais toujours pas pourquoi Laura Palmer est morte.
8: Twin Peaks Shannary ?
1: Twin Pictionary, exactement.
0: Oh
1: bravo. Twin Peaks et Pictionary.
0: Pictionary.
5: La femme à la bûche.
1: La femme à la
5: classique.
1: Bûche. Je me suis dit,
0: évidemment.
1: Ça c'est soit on l'a vu, soit on l'a pas vu, comme souvent.
0: Ouais, du coup. Ouais.
1: Excellente série.
0: Effectivement.
1: Je vous la conseille.
5: La scène du
0: T'en as encore beaucoup
1: incroyable.
0: Là.
1: Oui. Dans ce jeu, chaque joueuse aide un tueur en série à compléter son encyclopédie sur les autres tueurs encore plus méchants. Un jeu aux abords sympathiques cache en fait une grande violence. Classez les taches de sang dans votre encyclopédie pleine d'enluminures. Et attention de ne pas vous faire choper par vos collègues de boulot qui en plus sont flics.
0: Codexter.
1: Codexter.
0: Ah,
1: Codexter. Dernière phrase, que le quotidien est dur quand on est un tueur.
0: Eh oui.
1: Plus beaucoup. Suivez les aventures d'un alien quasiment fou, au nez rouge et qui a mangé n'importe quoi. Un crayon,
9: Docteur
1: un cheval.
9: Mabou. Ou Docteur... Docteur Hooboul, si tu veux, mais...
1: Je préfère Docteur Hooboul, mais c'est Docteur Maboul.
0: Pour Docteur... Ok.
1: Suivez-le dans son parcours de guérison à travers la galaxie et le temps, et ne touchez pas les bords. Un jeu où il faut inventer des réponses plus ou moins absurdes à des questions pour aider à combattre les créatures sanguinaires de l'autre monde en faisant gaffe à ne pas tomber amoureuse de n'importe qui. Serez-vous lire dans les pensées des autres joueuses pour savoir qui a menti ? Je le trouve un peu dur parce que je n'ai pas donné assez d'indices dans le texte. Maintenant que je le dis.
0: Je confirme.
1: Un jeu où il faut inventer des réponses plus ou moins absurdes à des questions pour aider à combattre des créatures sanguinaires de l'autre monde en faisant gaffe à ne pas tomber amoureuse de n'importe qui. Saurez-vous lire dans les pensées des autres joueuses pour savoir qui a menti ? Une idée de série, de jeu ?
9: Lover Things ou...
1: Non. Enfin, c'est pas loin, mais c'est pas ça.
4: Game of Thrones ?
1: Non.
0: Les créatures sanguinaires ?
1: Oui, c'est les créatures sanguinaires.
7: C'est Stranger Things.
1: C'était Bluffer contre les vampires.
0: Ah !
9: J'avais le bon jeu et pas le mal service.
1: Mais maintenant que je me lis, je vois que j'ai pas donné assez d'indices.
0: Encore un ou deux ?
1: Il en reste deux, ça tombe bien. Dans ce jeu, un gang parcourt à moto une ville fortifiée de France. Jax, le leader, est partagé entre ses deux passions. Parcourir les sentiers à pied et se coucher dans les champs.
0: Sons of Carcassie.
1: C'est toi qui l'as trouvé le jeu de mots en plus. On dirige son gang de motards et être un bandit. Faut-il laisser le chaos gagner ou entourer un monastère ?
0: Sons of
1: Carcassonne of Anarchy.
0: Mais oui, bien sûr, mais j'ai fait dans l'autre sens.
1: Carcassonne of Anarchy. Et un dernier. Ce jeu pour tout petit, au visuel mignon. Dans ce jeu, pour tout petit, au visuel mignon, revivez les conflits de gangs d'après-guerre. Cette fresque bucolique et ultra-violente raconte le parcours de quatre poules racketteuses qui doivent ratisser Birmingham pour accrocher le plus
0: l'île
1: de plumes
0: blinders.
1: À leur
0: l'île
1: béret.
0: L'île des Mookie Blinders.
1: Non.
3: L'île des Piki.
1: Raconte le parcours de quatre poules racketteuses. Non.
0: Pique-poule. Pique-plume.
1: Raconte le parcours de quatre poules racketteuses qui doivent ratisser Birmingham pour accrocher le plus de plumes à leur béret. Gare à vos croupions.
0: C'est pique-plume.
1: Oui.
0: Piki Plume Blinders. Piki Plume Blinders. Mais évidemment.
3: Blinder Plumes, mais c'est ce que j'ai dit.
0: Bravo, Éloi, merci pour ce
3: moi,
0: jeu.
3: Moi, j'ai dit Piki Blinder Plume, mais tu m'écoutais pas.
1: Non, j'écoute personne.
0: On va conclure cette émission au lieu de s'engueuler, d'accord?
3: Je m'écoute jamais.
0: Ouais. Merci. Est-ce que vous avez toujours chaud dans le studio?
3: Merci
0: d'avoir bravé la chaleur. Je voulais résumer le programme de l'été Archijeu. J'ai pas eu le temps d'aller regarder notre agenda, mais concrètement, Flora va partir en colo avec Cédric aussi bientôt. Et puis sinon, on a les ludothèques ambulantes. La première sera le 30 juin après l'école, donc à 16h45 au parc du Bosquet. Et on a évidemment toujours le Bœuf Zébré qui sera en même temps que le Cré Jazz Festival. C'est donc du 2 au 8 août. Et chaque soir, on va accueillir des amateurs, amatrices qui chantent devant Archijeu. C'est sympa. Il y a de la bière et des gens sympas et de la musique. Un mot de fin collectif. En fait, vous allez tous dire un mot en même temps, peu importe si c'est pas le même, pour souhaiter un bon été aux gens. 3, 2, 1.
8: Joyeux.
0: Merci. Eh bien, bon été à tous et toutes. On se retrouve en septembre. Ciao.
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3: Bonjour à toutes et à tous. Nous sommes les élèves de CM2 de l'école de la Répara Horrible. Je m'appelle Clémence et je serai l'animatrice de cette émission spéciale dans les coulisses des héroïnes de la science. Tout au long de l'année, nous avons réalisé 4 podcasts sur des femmes scientifiques. Nous avons participé et gagné au concours national Zéro Cliché organisé par le CLEMI pour l'égalité entre les filles et les garçons. Aujourd'hui, nous sommes dans les studios de Radio Sans Ferréol pour vous raconter cette magnifique aventure. Pour cette première partie, nous écouterons Louise, Alicia, Soane et Zélie. Louise, peux-tu nous raconter d'où est venue cette idée de podcast ?
4: Déjà, je peux dire que dans la classe, nous travaillons beaucoup sur l'éducation aux médias et à l'information. Nous avons suivi la semaine de la presse avec le CLEMI. Un ou une élève regarde Mission Info et vient nous présenter un sujet du vendredi.
5: En fait, ce projet est né grâce à plusieurs choses. Déjà, dans notre classe, on fait souvent de la radio et on a du matériel, du coup, on aime bien enregistrer des émissions avec les micros et les casques. En plus, on devait partir à Paris pour voir nos chorus et aussi visiter la maison de la radio. On a fait un atelier fiction. Du coup, on a eu envie de faire un projet avec Radio Sans Ferréol pour enregistrer des podcasts.
6: Et surtout, dans la classe, on est très engagés sur l'égalité filles-garçons. On est des féministes. On s'est rendu compte qu'il existait encore beaucoup de stéréotypes. Par exemple, l'idée que les garçons seraient meilleurs en maths que les filles. La maîtresse nous a demandé si on connaissait des scientifiques. On a répondu que des noms d'hommes, sauf Marie Curie. Alors, on a décidé de travailler sur les femmes scientifiques.
3: Comment avez-vous sélectionné ces femmes ?
4: Déjà, Iris est venue nous amener un livre Histoire du soir pour les filles rebelles d'Elena Favilli et Francesca Cavallo qui parle de femmes célèbres. Ensuite, à l'école, on a un livre Les femmes aussi ont fait l'histoire de Titu Lecoq. Et on a aussi plein d'affiches d'Élise Gravel qui parle d'égalité filles-garçons, dont une qui est avec beaucoup de femmes scientifiques. Ensuite, on a voté et on a retenu Catherine Johnson, Katia Kraft, Diane Fossé, Rosalind Franklin, et à la fin du podcast, il y avait Jane Goodall et Mae Jemison.
3: Comment avez-vous travaillé ?
5: On a fait des recherches, on a lu des livres, on a écouté des podcasts, on a étudié les lycées de France Inter, on a regardé des documentaires vidéo. On a travaillé comme des journalistes pour être très informés sur le sujet. Moi, j'ai bien aimé aider les groupes à faire de l'humour dans leurs podcasts, comme dans les Odyssées, par exemple, le prix Noël au lieu du prix Nobel. Il y en a besoin de méditer, de vérité.
3: Je vous propose d'écouter un petit jeu de vrai ou faux. La loi qui autorise la femme à porter des pantalons date de 2013.
4: Vrai. En 1800, une loi est votée. Elle dit que toute femme désirant s'habiller en homme doit se présenter à la préfecture de police pour en obtenir l'autorisation. S'habiller en homme, cela voulait surtout dire porter un pantalon. Elle pouvait avoir une autorisation avec un certificat médical. Les femmes étaient obligées de porter des jupes, souvent très grandes et encombrantes. En 1892 et 1909, les femmes peuvent porter un pantalon si elles sont à vélo ou à cheval, ou si elles ont un métier d'homme comme George Sand. La créatrice de mode Coco Chanel est la première femme à porter le pantalon sans condition, et elle en fait la mode sans le vouloir. Mais c'est seulement le 31 janvier 2013 que la loi autorise les femmes françaises à porter un pantalon. C'est incroyable.
3: Le rose est une couleur de garçon.
7: Vrai et faux, puisque les couleurs n'ont pas de genre. Pendant longtemps, le bleu était associé à la Vierge Marie. Le rose, lui, vient du rouge, une couleur qui symbolisait la force, le pouvoir et le courage. Le rouge ou le rose était donc souvent porté par les rois, les soldats et les personnes importantes au Moyen-Âge et au début de la Renaissance. Puis le bleu devient une couleur propre au pouvoir politique et militaire. Il inspire la confiance et la stabilité. Cette couleur est donc devenue propre aux hommes. Le rose, lui, il commence à être associé à l'idée de douceur, futilité, amour, surtout depuis que la favorite du roi Louis XV, la marquise de Pompadour, adore cette couleur et la porte souvent à Versailles. Et puis, au XXe siècle, avec la publicité, les magasins et la mode, on a commencé à séparer de plus en plus les produits. Le rose a été associé aux poupées, aux princesses. Petit à petit, certaines personnes ont commencé à voir cette couleur comme moins sérieuse. A l'inverse, le bleu est devenu la couleur du pouvoir, de l'autorité et du sérieux. Aujourd'hui, heureusement, le rose est de plus en plus porté par les filles et les garçons. Sans distinction, et c'est tant mieux.
8: Aucune reine n'a gouverné en France.
9: Faux, car Frédégonde et Brunehaut sont des reines qui ont gouverné au Moyen-Âge. Elles étaient les femmes de Chilpéric et Sigebert, les descendants de Clovis. À leur mort, ce sont leurs femmes qui ont gouverné, mais l'histoire n'en parle jamais. Nous en avons parlé en classe et j'ai retenu leur histoire parce que Brunehaut et Frédégonde sont cruels et s'entretuent.
8: Il n'y a aucune femme qui dirige un pays.
10: Faux. Dans le nord de l'Europe, plusieurs pays sont dirigés par des femmes. La première ministre de Suède, au Danemark, en Finlande, en Allemagne, Angela Merkel a dirigé le pays pendant 18 ans. En Slovaquie, en Hongrie et en Grèce, ce sont des femmes qui sont présidentes du pays. En Afrique, 4 femmes sont premières ministres et une seule présidente. En Asie, il existe 2 présidentes et une première ministre au Bangladesh. Mais même si les choses avancent, ce sont encore majoritairement des hommes qui sont au pouvoir partout dans le monde.
6: Merci à Alicia, Louise, et Soen et Zélie. Nous nous retrouvons avec Lina, Anouk, Owen et Mélina. La classe a donc réalisé ses podcasts entièrement. Expliquez-nous.
11: On a eu 3 jours d'intervention avec Théo Fortunato, qui travaille à Radio Saint-Ferriol à Cré. Le premier jour, Théo est venu pour nous faire écouter des bruitages et on a essayé de les repérer. On en a fait quelques-uns et le deuxième jour, Théo est venu nous enregistrer. Le troisième jour, on a choisi la musique, on les a enregistrés et...
6: Merci Nathéo. Quel a été le bruitage le plus difficile ?
12: La fusée pour le décollage du podcast Catherine Johnson car il fallait être en même temps... Et aussi, il fallait être délicat, mais pas trop.
13: Apollo, ready for second. Ok, thank you.
6: Grâce à Catherine, John Glenn décolle, orbite autour de la Terre et revient sain et sauf.
14: Pour moi, le bruitage le plus difficile a été le volcan, car dans le podcast de Katia Kraft, car il fallait être très délicat, mais pas trop non plus.

0: sphère et l'autre mettait les billes dedans. Après, on refermait la sphère et on la faisait tourner, mais pas trop brutalement, sinon on entend trop.
1: Et est-ce que votre regard a changé sur l'égalité filles-garçons ?
0: Alors le mien, il a beaucoup changé parce que quand j'étais arrivée à la répara il y a 2 ans, j'étais hyper sexiste. Je savais même pas qu'est-ce que ça veut dire le mot sexiste. Mais après, je suis devenue féministe grâce à ma maîtresse. Et aujourd'hui, les premières personnes que je croise, je leur remonte les bretelles.
2: Moi, avant, j'étais hyper sexiste. Je pensais que le rose était pour les filles, les garçons étaient les plus forts, etc. Et maintenant que je suis à la répara, depuis que je suis entrée en CE2 de la répara, je le suis moins. Enfin, je pense plus à toutes ces choses-là. Voilà.
3: Moi, oui, il a beaucoup changé. Avant, j'avais juste entendu parler de Marie Curie et je connaissais pas d'autres femmes scientifiques. Et aussi, je dessinais les filles en rose. Et maintenant, peut-être que je pourrais dessiner les garçons en robe.
4: Quand je vois une image, j'évite les stéréotypes. Genre, quand la personne est habillée en rose, c'est sûrement une fille. Mais maintenant, c'est au contraire, je pense à mon copain Basile qui dit souvent « Qui te dit que je suis un garçon ?»
1: Moi, je savais avant qu'il avait l'inégalité, mais pour moi, c'était du passé. Alors, je pensais que c'était l'égalité parfaite dans le monde. Sauf que c'est faux. Depuis que je suis arrivée à la répara il y a 2 ans, la maîtresse nous a enseigné que c'était que c'était pas du tout égal l'égalité, etc. Et c'est aussi l'une des raisons pourquoi je me suis coupé les cheveux, mais courts. Et du coup, on croit souvent que je suis un garçon, mais pourtant je suis une fille. Pareil, il y a un garçon dans la classe qui a les cheveux longs, il s'appelle Soane, et pourtant il a les cheveux longs, et on croit souvent que c'est une fille alors que non. Et ça devrait pas être, on devrait pas faire ça. Et aussi dans les magasins, t'as le rayon fille où il a que du rose, alors que dans le rayon garçon, c'est du sombre, du bleu, etc. Pareil dans les magazines en haut, c'est écrit « jouer pour », exemple « filles » ou « pour garçons ». Pour les filles, c'est les poupées, la cuisine, etc., le rose. Alors que pour les garçons, c'est les dinosaures, le combat, les Legos, les Playmobil aussi. Et ça devrait même pas exister.
4: Avant, on disait « les hommes préhistoriques ». Dans ma tête, il y avait que des hommes, même pas des femmes. Je pensais aussi que les hommes étaient plus forts que les femmes. Mais maintenant, je fais de la boxe et il y a 3 fois plus de filles que de garçons. La preuve que le sport de combat, c'est pas que pour les garçons. En plus, lors de ma compète de boxe, c'est que des filles qui ont gagné.
1: La classe a donc été lauréate au concours avec le podcast sur Rosaline Franklin. Et comment avez-vous appris la nouvelle ?
5: À Paris !
0: Alors, on était à la sortie de l'Assemblée nationale. La maîtresse, elle a un coup de fil et elle nous annonce comme quoi on a gagné le podcast sur Rosaline Franklin, enfin ceux qui font Rosaline Franklin. Et c'était hyper cool. Et en plus, on était sur la promenade de Gisèle Halimi au bord de la Seine. Et c'était un symbole très fort et incroyable.
1: Mais vous étiez à Paris ? Il y avait un rapport avec la radio ?
6: Oui, parce que de base, notre voyage scolaire à Paris, c'était d'aller à la maison de la radio pour enregistrer un podcast sur l'égalité filles-garçons. Du coup, on y est allé, on a fait des podcasts, sauf qu'on n'a pas choisi le sujet, c'était sur Tintin. Du coup, comme c'est raciste et sexiste, c'était pas du tout ce qu'on espérait. Mais on l'a quand même fait, c'était chouette quand même. De base, on devait aussi un peu visiter pour voir comment ça se passait, comme à France TV. Sauf qu'on n'a pas du tout visité, ils n'ont pas voulu. Du coup, on n'a pas pu. On est resté que 2 heures et on a été très déçus.
1: La maîtresse est allée interroger des adultes et des ados. Écoutons son reportage.
7: Pourrais-tu me citer une personne dans le milieu politique, s'il te plaît ?
8: François Hollande.
9: Philippe Poutou.
10: Mélenchon.
9: Une personne dans le milieu politique ? Marie Pochon.

0: Bah, Bernadette Chirac.
1: François Mitterrand.
2: Marine Tondelier.
3: Ruffin.
4: J'en ai pas qui me viennent à l'esprit.
5: On dit politique, tu penses qui?
4: Macron.
5: Et maintenant, plus dur, personnage scientifique. Scientifique, ça peut être mathématicien, astronaute, inventeur.
4: Einstein.
3: Mathieu Vidard.
1: Elon Musk.
0: Edgar Morin.
6: Hubert Reeves.
7: Georges Charpak.
0: Albert Einstein.
8: Thomas Pesquet.
3: Pierre et Marie Curie.
4: Einstein.
3: Mathieu Vidard.
5: La dernière, c'est plus dur. Une femme scientifique.
4: Marie Curie.
3: Ouais, mais j'en ai pas d'autres. Hein.
4: Marie Curie.
5: C'est ça.
0: Marie Curie.
5: C'est quoi la question? Une femme scientifique.
9: J'arrive.
0: Marie Curie.
9: J'arrive. Ah non, mais je dois tricher.
10: Non, mais si, c'est l'adresse de. C'est la rue de ma sœur. Mais ça vaut le coup de la connaître. Marie-Andrée Lagroua-Veil.
11: Eh ben, Claudie Aigneret, qui avait été dans l'espace il y a 20 ou 25 ans.
5: Et la dernière astronaute, là, qui est sur l'ISS en ce moment.
11: Ah, je ne me rappelle plus son nom.
5: Sophie.
11: Non, je ne me rappelle plus.
5: Sophie Adonneau. À présent, je me dirige vers un groupe d'adolescents et je vais leur poser cette question. Citez-moi une célébrité.
12: Un rappeur. Nous, les jeunes, on aime beaucoup les rappeurs parce qu'on écoute beaucoup de musique. Du coup, on a Jul, Nio, Gazo et tout, tout.
13: La rafleuse, la mano.
14: Tout droit.
5: Ronaldo. Alors, attention, un scientifique, inventeur, astronaute.
13: Einstein.
14: Lavoisier.
13: Bush.
12: Comment elle s'appelle la femme, là? Marie Curie.
5: Un truc sexiste, c'est quoi?
14: J'sais pas.
5: Un exemple d'un truc sexiste.
13: Un exemple d'un truc sexiste, c'est genre les femmes qui font de la cuisine ou le ménage, quoi.
14: Les filles aiment le rose et les garçons aiment le bleu.
12: Les femmes, c'est pour garder les enfants et les hommes pour se caler devant la télé et travailler. Les femmes, elles font de la danse et les garçons, ils font du foot.
5: C'est pas mal. Et vous connaissez une footballeuse, par exemple? Nom d'une footballeuse?
12: Non.
5: J'ai oublié une femme dans le milieu du sport, n'importe quel sport.
13: Attends, il y avait le tennis, mais je me souviens plus. Attends.
14: C'est vrai non plus.
5: Une femme sportive.
12: Mais je connais de vue.
13: Olympe
5: de gauche.
14: J'ai plus son.
12: Attends, Marine Le Pen.
5: Mais elle est pas sportive.
12: Mais c'est pas sportive.
5: Vous connaissez pas.
12: Mais j'ai plus son nom. Clarisse Abeignaniou, judo.
5: Ah oui.
14: Et il y a la sœur de Risa Hachem, mais je sais plus son prénom.
5: Si je fais le bilan de ce sondage, sur une dizaine de personnes interrogées, qui ont entre 40 et 50 ans, quand on leur demande de citer des personnalités politiques, il y a 6 hommes contre 3 femmes. Quand on leur demande de citer une personnalité dans le milieu scientifique, 10 hommes sont cités contre une femme seulement. Et si je leur demande de me donner le nom d'une femme scientifique, on va dire que 2 noms sont ressortis et une a été cherchée. Cela peut en dire beaucoup. En France, depuis quelques années, la parité homme-femme en politique est devenue obligatoire. Et peut-être que le travail commence, puisqu'on arrive à citer la moitié au moins de femmes. Chez les adolescents qui aiment écouter la musique, et en particulier le rap, il y a 6 rappeurs et seulement une femme. Peut-être que dans quelques années, on réussira à citer autant de femmes scientifiques que d'hommes, ou au moins la moitié.
15: Nous recevons à présent Iris, Basile, Chloé, Angelo et Emma. Le 9 juin dernier, la classe est alors rendue à Paris à France Télévisions pour recevoir son prix. Mais racontez-nous. Mais d'abord, c'est qui Rosalind Franklin?
16: Rosalind Franklin est une scientifique qui a découvert la structure de l'ADN. Elle l'a découverte après 51 photos, mais sa découverte a été volée par 2 hommes, James Watson et Francis Crick. Ils ont même eu un prix Nobel. On a reconnu que c'était elle qui l'avait découverte après sa mort. Un jour, Rosaline obtient une image exceptionnelle. On l'appelle le cliché 51. Cette image, elle montre une structure en hélice. Sans le savoir, Rosaline vient de capturer la clé du secret de l'ADN. Elle découvre pour la première fois la forme de l'ADN. Mais Rosaline ne sait pas que son cliché va être montré sans son accord. Deux scientifiques, Jim Watson et Francis Crick, découvrent l'existence de cette photo et la volent sans dire « cheese ».
2: Avec cette image, tout devient clair.
16: Ils utilisent les données de Rosaline sans la prévenir et bien sûr sans la citer. À eux la gloire. En 1962, Watson et Crick reçoivent le prix Nobel, pour la découverte de la structure de l'ADN.
15: Qu'est-ce qui vous a le plus impressionné ?
6: Quand on est arrivé le matin, on a commencé par des ateliers. Et moi, j'ai bien aimé quand on est allé voir la météo, car il y avait un fond vert sur la moitié de la salle et qu'on a essayé de faire la présentatrice ou le présentateur, mais c'était compliqué parce que c'était tout inversé. Et c'est Sébastien Thomas qui nous a tout expliqué. Et il avait du maquillage sur son visage, c'était pour pas que ça brille à l'écran.
16: Nous sommes allés sur le plateau du JT, là où il y a le 20h et le 13h. Ce qui était impressionnant, c'est qu'il y avait des rails pour les caméras. Et que c'était vraiment immense. On s'est même assis sur le siège de Léa Salamé. Mais le plus impressionnant, c'était que quand je vais chez mes grands-parents, avec mon grand-père, on regarde la télé. Alors y être, c'est encore mieux. J'ai adoré, c'était vraiment trop cool. En revanche, on a remarqué que les studios n'avaient que des noms d'hommes.
7: Moi, j'ai bien aimé la régie. La régie, c'est un endroit où il y a plein de boutons et plein d'écrans. Et on choisit quel écran on met à la télé qui filme les scènes. Et j'ai bien aimé parce qu'il y avait des joysticks. Et des joysticks, c'est comme des manettes dans les jeux vidéo.
8: L'après-midi, quand on est allé à la remise des prix, moi j'ai bien aimé quand on a rencontré le parrain et la marraine du concours Clémy, Nasser Boubeker et Marianne Théoler. Ils sont présentateurs et présentatrices dans C'est quoi l'info sur France TV. Ils sont super sympas et à la fin, on a même eu un autographe de Nasser.
15: Vous étiez les 4 élèves lauréats puisque vous avez réalisé le podcast sur Rosaline Franklin. Vous êtes montés sur la scène et qu'avez-vous ressenti ?
16: J'ai beaucoup aimé monter sur scène devant autant de gens. Mais j'étais vraiment super stressée et j'avais peur d'oublier mon texte. J'étais tellement stressée que j'avais les mains moites et j'ai failli faire tomber le trophée. Mais j'ai adoré.
17: Je suis super fière de moi parce que je suis super timide et je n'aime pas parler en public. Même dans la classe, je suis montée sur scène avec Noisette, notre mascotte, et j'ai réussi à bien parler.
8: Nous sommes montés sur la scène et moi, j'étais hyper stressée. Après, quand j'ai fini de lire mon texte, j'avais mes jambes qui tremblaient. Même à la fin, j'ai failli pleurer de joie.
7: Moi, j'avais le trac quand on était sur les sièges et on est passé sur scène. J'ai dit mon texte et après, j'avais les jambes en spaghetti. Elles tremblaient tellement que j'allais tomber par terre. Et aussi, c'était plus de trac parce qu'on était les premiers à passer. Et aussi, quand on était à la fin, la personne avait dit une dernière photo et après, vous pouvez y aller. Et quand j'ai entendu « après, vous pouvez y aller », j'étais content parce que je voulais pas rester plus de temps sur la scène.
15: Et qu'avez-vous pensé des autres projets qui ont été primés ?
8: Il y avait 9 lauréats, 3 catégories, écrit, audio et vidéo, 3 catégories primaire, collège et lycée.
16: Ce que j'ai aimé dans les podcasts et vidéos des autres, c'était le podcast de Armorin sur le sexisme dans les mangas. Il disait que les garçons avaient souvent de gros muscles et les filles sont souvent très fines et dénudées. J'ai aussi beaucoup aimé la vidéo du lycée Albert Einstein. Il montrait que la danse, même classique, peut être pour les garçons et la boxe pour les filles, même les champions peuvent être des championnes.
6: Moi, j'ai bien aimé la vidéo des CP de Montpellier. Ça s'appelle « Brisons les stéréotypes ». Elle montrait que les filles pouvaient aimer les mêmes choses, faire les mêmes métiers et pratiquer les mêmes sports et qu'il fallait en finir avec les clichés. Par exemple, la vidéo disait 25% des enfants pensent que la corde à sauter, c'est pour les filles. Et après, il y avait une interview d'un champion de MMA qui parlait pour dire le contraire. 50% des enfants pensent que les jeux de voiture, c'est pour les garçons. Et après, on montre une chauffeuse de bus qui, elle, adorait jouer aux voitures quand elle était petite. Et à la fin, les enfants disent « filles ou garçons, faites ce que vous voulez ».
7: Moi, j'ai bien aimé la classe, le collège Victor Hugo de l'Académie de Clermont-Ferrand. Ils avaient inventé un nouveau mot, c'est le commentatosaurus. Commentato, c'est pour dire les commentaires. Et le zaurus, c'est pour la fin. Enfin, c'est les dinosaures et c'est les commentaires, ils viennent de la préhistoire. Ils sont vieux, quoi. Ils sont faux. Par exemple, y a un commentaire, une commentatrice qui dit « Oh là là, ce garçon, il a beaucoup de paillettes. »
17: J'ai bien aimé le podcast du lycée Marie Curie de Normandie qui disait que l'IA était sexiste et raciste. Par exemple, quand on demandait à ChatGPT de générer une image d'une personne dans un garage qui fait de la mécanique, on va voir une image d'un homme blanc mince, brun, musclé et barbu. Et si on lui demande de générer une image d'une personne dans une cuisine ou qui fait des soins, il montre une femme blonde, mince, blanche et souriante. Le podcast dit qu'il y a quand même une amélioration entre octobre 2025 et janvier 2026.
6: On vous propose d'écouter un extrait du podcast du Collège d'Art Morin de Cré.
18: Que pensez-vous de la représentation des filles et des garçons dans les mangas ?
19: Les filles, elles doivent avoir des belles formes et les hommes, ils doivent être très musclés. Enfin, ça dépend quel manga.
20: Moi, je trouve que les filles sont bien plus sexuées que les garçons et que les garçons ont une musculature très exagérée.
21: Suivant lesquels tu prends, c'est plus ou moins cliché, mais surtout dans les vieux mangas. Mais après, ça, c'est quelque chose qui s'améliore par rapport aux mangas plus récents.
22: Pour aller plus loin, nous avons aussi interviewé Oscar De Vogel, attaché de presse chez Glénat, le premier éditeur de manga en France.
23: Chaque récit, chaque série va être classé dans des cases prédéfinies. On a des attentes. Dans un shonen, les garçons doivent être gentils, musclés, un peu débiles pour certains. Ils doivent surtout croire au pouvoir de l'amitié. Dans les mangas de shoujo, les jeunes filles doivent être fragiles, douces, aimantes, très gentil, etc. Du coup, en fait, chaque genre à part entière a des stéréotypes qui sont aujourd'hui assez durs de casser, de briser, même si les nouveaux auteurs, la nouvelle génération d'auteurs au Japon essayent de se libérer de ces chaînes, si on peut dire ça.
6: Nous recevons également Gladys et Théo. Théo, tu as suivi notre aventure du début jusqu'à la fin. On aimerait entendre ton témoignage sur ce projet.
24: Alors bonjour d'abord à toutes et à tous. Moi ce que j'ai beaucoup apprécié je pense dans ce projet c'est d'abord la rencontre avec la classe et puis votre écoute, votre maturité. On dit souvent qu'à la radio il faut savoir parler mais il faut avant tout savoir écouter. Je trouvais que c'était une classe qui s'écoutait beaucoup. Ça se ressentait dans les groupes et je pense que ça se ressentait beaucoup dans vos réalisations. Donc ça c'est un premier point. Puis après le sujet, très beau sujet, l'égalité filles-garçons, on est encore loin. Et c'est beau de mettre à l'honneur aussi du coup des femmes scientifiques. Je trouve que vous l'avez bien travaillé ce sujet avec du coup tous les écrits que vous aviez fait avant que j'arrive, hein, parce que quand je suis arrivé la première fois, en fait, il y avait déjà beaucoup de choses qui avaient été écrites en classe. Vous étiez déjà beaucoup documenté. En fait, vous avez fait tout ce travail de journaliste, de documentariste en amont. Et puis après, dans les moments qu'on a passé ensemble, ce que je retiens, c'est toutes les étapes de la réalisation sonore par lesquelles on est passé. L'enregistrement des bruitages, vous l'avez dit tout à l'heure, des voix. On a joué. Par moments, on a joué à faire des bruitages, mais on a joué aussi à inventer des rôles, à faire du théâtre presque, en imaginant par exemple ces femmes scientifiques quand elles étaient enfants. Donc il y avait un petit côté fiction aussi que j'ai beaucoup aimé dans vos podcasts, docu-fiction. Parce que c'était des vraies histoires, mais avec des scénettes parfois inventées. Et puis jusqu'au bout, avec toute cette étape de montage qu'on a fait ensemble aussi en direct, qui était vachement chouette dans votre... Parce que vous avez un... faut le rappeler, parce que les auditeurs et les auditrices ne le savent pas, mais vous avez un super studio radio dans l'école, c'est assez rare hein, d'avoir une école de votre taille avec un studio radio comme ça, tout équipé à l'arrière. Et voilà, du coup, de passer par toutes ces étapes avec vous, de l'enregistrement jusqu'au montage final. Vous avez fait tous les choix de bruitage, de musique, de coupe. On a coupé certaines choses ensemble, on a superposé des choses, on a fait les mixages. Ce que je retiens, c'est vraiment tout le travail accompli, et puis jusqu'au lauréat, que vous avez quand même bien mérité ce prix Zéro Cliché. Donc bravo.
6: Et toi, qu'est-ce qui t'a plu à la cérémonie des remises des prix ?
24: Alors, pendant la cérémonie, je crois, ce qui m'a plu, c'est d'abord de vous voir, vous, sur scène, de vous voir un peu stressé aussi, en amont. Je trouvais ça rigolo parce que vous étiez à la fois assez excité à l'idée de passer sur scène et en même temps un peu stressé, c'est normal. Hein. Il y avait du monde, ça impressionne toujours de monter sur scène, de recevoir un prix, de recevoir des félicitations par un jury sur scène à France Télévisions. Donc c'était un super moment de vous voir, après vous avoir accompagné, de vous voir sur scène présenter votre travail. J'ai beaucoup aimé découvrir les autres projets aussi qui ont été réalisés. Il y avait des très beaux projets d'éducation aux médias et à l'information, à la fois par des écoles, des collèges, des lycées, à l'écrit, à la vidéo, en podcast. Voilà, avec des sujets très originaux, de manière très bien traitée. Donc c'était un super moment aussi de découvrir le reste du travail pendant la cérémonie. Et puis le matin, je crois que je me suis bien marré avec vous aussi d'aller essayer la météo, puis d'aller sur le plateau du JT, c'est quand même pas rien, de s'asseoir et de faire semblant de présenter le journal avec toutes ces caméras et toute cette régie bien plus impressionnante que la nôtre ici dans nos petits studios de radio associative à Cray. Voilà, donc ce que je retiens surtout, c'est vous sur scène et puis la richesse de tous les projets qui ont été retenus.
6: Merci Théo pour ton témoignage.
0: Pour finir cette émission, nous tenions à remercier nos soutiens, sans qui nous n'aurions pas pu vivre cette aventure.
6: Merci
0: à Radio Saint-Ferréol et à l'intervenant Théo Fortunato, à la DAC, aux parents et l'APERADA, aux donatrices et donateurs de la trousse à projet, notamment l'entreprise Lyotard, à l'OCCE, aux élèves sensationnels, à Marie Pochon pour son soutien, à Nathalie Parseillan, l'AESH de la classe, et Ingrid Opiniao, notre enseignante.
6: Une dernière question, Gladys. Ce projet est-il terminé ?
0: Non. Nous avons fait une proposition à notre mairie pour renommer l'école Rosaline Franklin. On a envie de poursuivre le travail sur l'égalité et de découvrir d'autres nouvelles femmes inspirantes. On espère transmettre aux futurs élèves de la Répara, mais aussi aux autres écoles en montrant notre travail. On espère poursuivre notre engagement au collège. Cette année, nous avons appris que les femmes ont toujours eu leur place dans les sciences. Le problème, c'est surtout qu'on ne racontait pas assez leur histoire. Maintenant, nous allons continuer à les faire connaître.
6: On vous rappelle que vous pouvez réécouter nos podcasts sur Radio Fabrique. On se quitte en musique et nous avons choisi d'interpréter la chanson de Suzanne qui s'appelle Viril. Merci de nous avoir écoutés.
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5: Depuis les Gilets jaunes, on se rend compte que le mouvement populaire est en train de se prendre une grosse claque par les forces de l'ordre. Ce qui s'est passé à Sainte-Soline, on a été traumatisé dans les corps, dans les esprits. La violence d'État, elle est démente. Cette impunité des forces de l'ordre, là, elle n'est pas possible dans un État de droit. C'est pas le monde dont on veut. La France ne peut pas continuer à se gargariser d'être un État soi-disant démocratique, un État de droit. Où est née la Déclaration des droits de l'homme ? On a été montré du doigt par l'ONU. C'est quoi ce délire que vous êtes en train de faire subir au peuple français ? Et cette lutte collective, on le redira jamais assez, c'est une lutte collective pour l'intérêt commun. On se bat pas pour des intérêts privés, on se bat pour toutes et tous.
6: Et le bien commun et vital qui motive cette lutte, c'est l'eau, sans laquelle il n'y a pas de vie. Et derrière le vol et le saccage de l'eau, les ravages engendrés par l'agro-industrie, lutte contre les méga-bassines et leur monde. Salut les amis, c'est JBD pour Polémique, c'est lavoixoff.com et pour votre radio encore libre préférée. Seconde partie de la restitution du procès du 27 mai 2026 au tribunal de Poitiers où étaient convoqués quatre porte-paroles de leurs collectifs et syndicats respectifs. Julien Leguet, co-porte-parole de Bassines Non Merci, Benoît Feuillu, co-porte-parole des Soulèvements de la Terre, Nicolas Giraud et Benoît Jaunet, co-porte-parole de la Confédération Paysanne. Tous les quatre injustement accusés d'être organisateurs de la manifestation du 25 mars 2023 à Sainte-Soline. Injustement, car un porte-parole n'organise pas. Il porte la parole de son organisation. Et comme en décembre 2025, vous allez suivre le procès grâce à de géniales comédiennes qui interprètent l'audience au fur et à mesure que leur arrivent des informations du tribunal.

0: Jaunet.
1: Présent.
0: Monsieur Giraud.
2: Oui.
0: Monsieur Leguet.
3: Oui.
0: Monsieur Garrigue.
4: Oui.
0: Monsieur Forst et Selnick, la COP de l'eau, la coordination rurale des Deux-Sèvres, monsieur Biteau, les témoins. Je vous rappelle le déroulé. Rappel de la procédure, rappel des faits de la cour, audition des témoins, audition des parties civiles, les questions des parties civiles, puis plaidoirie civile, avocat général et vos conseils. Je vous indique qu'il est interdit de filmer ou d'enregistrer. Monsieur Jaunet, quelle est votre date et lieu de naissance et est-ce que vous pouvez me redonner votre adresse?
5: Je suis née le 3...
0: Votre adresse n'est plus le 15 rue des Lilas?
5: J'ai changé.
0: Monsieur Giraud, quelle est votre date de naissance?
6: Je suis née
0: le 3... Ça commence mal, on n'a pas les mêmes. Nous faisons corriger. Monsieur Leguet, même question?
7: J'habite au 3...
0: Monsieur Garrigue, même question?
6: Je suis née le 30...
8: Allez, la cucaracha, la cucaracha.
0: Vous avez été poursuivi pour les faits suivants. Organiser une manifestation interdite sur la voie publique. Le tribunal de Niort avait alors déclaré les peines suivantes. Nicolas Garrigue, 3 mois de sursis, interdiction de territoire des Deux-Sèvres et interdiction du port d'armes. Nicolas Giraud, 1 000 euros d'amende et interdiction du territoire des Deux-Sèvres et interdiction du port d'armes. Benoît Jaunet, 1 000 euros d'amende, interdiction du territoire des Deux-Sèvres et interdiction du port d'armes. Julien Leguet, 3 mois avec sursis et interdiction des territoires de Mauzé-sur-le-Mignon et Sainte-Soline. Je rappelle les faits. Septembre 2021, des contestations de collectifs ont été l'occasion de dégradations, notamment le 29 octobre 2022. En dépit de l'interdiction de la préfecture le 25 mars, les manifestants ont manifesté. Monsieur Jaunet, Giraud, Garrigue, Leguet étaient présents et ont pris la parole sur place. Des documents étaient distribués à tous sur les sites des collectifs. Le 10 mars 2023, on a pu lire « On va se blinder derrière les élus ». Ou encore « Il y a un tuto pour découper des tuyaux à la meuleuse ». Le 13 mars 2023, un communiqué de presse bassine était publié suite à l'interdiction de manifester avec le lien d'un fil Telegram pour se rendre à la manifestation, avec à la fin les noms de Monsieur Leguet et Monsieur Feuillu. Feuillu, c'est le nom de Nicolas Garrigue des Soulèvements de la Terre dans ses prises de parole publiques. La préfecture a édité des interdictions sur 17 communes, des interdictions de manifestations. Mais des actions menées par des manifestants sur voie ferrée, puis convois avec 10 tracteurs. On a une vidéo avec Monsieur Leguet et Monsieur Garrigue qui courent avec tracteur, qui quittent la nationale sur le bord d'un champ. Monsieur Jaunet et Monsieur Giraud qui parlent à la foule au niveau du rassemblement. Bon, après, colonel Bastieu, blablabla, contact avec Nicolas Giraud, qui accepte de répondre au colonel, il demande de laisser passer les blessés, laisser passer les secours. Le colonel parle de flottement entre les organisateurs, sur continuer ou non la manifestation. Les échanges se sont poursuivis, Benoît Jaunet qui propose d'épargner le Zemma, la préfète, le propose des tracteurs, c'est tombé quand Benoît Jaunet a voulu dire où serait stationné les tracteurs, c'est super, avec de nombreux blessés, Bref, sur le rapport que je viens de faire, est-ce que vous souhaitez prendre la parole ou est-ce que c'est conforme à la réalité? Monsieur Jaunet, c'est par là que ça se passe.
9: Je n'ai rien à déclarer. Je n'ai rien à déclarer non plus. Je n'ai rien à déclarer non plus. Je n'ai rien à déclarer non plus.
0: Mais bon, est-ce que vous répondrez aux questions?
9: Seulement sur la personnalité et je ferai une déclaration. Seulement sur la personnalité et je ferai une déclaration. Seulement sur la personnalité et je ferai une déclaration. Seulement sur la personnalité et je ferai une déclaration.
0: Bon, nous n'allons pas développer les faits puisque vous ne voulez pas répondre aux questions. Nous allons vous écouter pour vos déclarations. Bon, je ne sais pas si c'est à vos conseils sur les statuts de la Confédération de Paysannes, mais la seule chose que nous avons, c'est l'attestation qui dit comment vous vous êtes organisé. Mais que dire de vos statuts avec vos rôles internes?
9: Je ne souhaite pas m'exprimer sur les faits.
0: Mais ce n'est pas les faits! Vous pouvez répondre sur le fonctionnement de la Confédération Paysanne!
9: Je m'en remets à mon avocate en dehors des questions de personnalité.
0: Monsieur, vous faites partie de l'organe exécutif du syndicat? Vous ne savez pas, d'accord. Bon, allez-y, monsieur Giraud.
1: Et les déclarations au prochain épisode.

0: tâche de syndicalistes que de leur proposer une autre issue. Cet accaparement de l'eau se fait au détriment de la majorité des agriculteurs, ceux non irrigants et ceux non connectés aux mégabassines. L'agriculture a besoin d'eau, mais avant tout dans les sols, puisqu'en France, plus de 93% des agriculteurs n'irriguent pas et ne bénéficient que de l'eau qui tombe et de l'eau présente dans les sols. Nous devons donc collectivement choisir et établir quelle agriculture nous voulons et pour produire quelle alimentation, et définir ce qu'il sera indispensable d'irriguer demain pour bâtir notre souveraineté alimentaire. L'objectif étant de construire une agriculture productive et rémunératrice pour toutes et tous. Pour toutes ces raisons, oui, j'étais présent à cette manifestation interdite du 25 mars. On me voit répondre à la presse ou arriver avec le cortège de tracteurs notamment. Je faisais mon job de syndicaliste et de porte-parole nationale de la Confédération paysanne. C'est à ce titre que j'ai réalisé ces différentes tâches. Toutes nos décisions sont prises collectivement. Je les applique ici lors de cette manifestation pour porter la voix de milliers de paysannes et de paysans. Je n'ai pris aucune décision ou initiative individuelle, mais j'ai seulement assumé publiquement et politiquement les décisions prises dans nos instances nationales par les membres de notre comité national. Donc oui, j'y étais en tant que porte-parole de la Confédération paysanne, mais non, je n'en étais pas organisateur. Je n'ai fait que mon travail de syndicaliste paysan, engagé dans la défense des paysannes et paysans et la préservation d'un commun. D'autre part, et pour finir, nombre de ces bassines, dont celle de Sainte-Soline, ont été, depuis nos mobilisations jugées, illégales ou surdimensionnées. Est-ce que cela ne démontre pas notre légitimité à agir alors que ces constructions sont aujourd'hui majoritairement et illégalement toujours utilisées? J'ai décidé de ne pas répondre aux questions et de faire valoir mon droit au silence. Je vous remercie de votre écoute. Ouais,
1: s'il vous plaît, silence dans la salle.
2: On est en démocratie, on peut parler.
1: Monsieur Giraud, avez-vous lu les statuts de la Confédération paysanne?
0: Je réponds sur le personnel, mais pas pour la Confédération, je laisse mon avocate répondre.
1: Ah, alors justement, votre avocate, Madame Marchesseau, a dit un truc très intéressant. Elle a dit, je cite, « La Confédération des Deux-Sèvres et du National sont deux entités différentes, donc les statuts sont différents. » Et je dis, moi, un secrétariat départemental met en œuvre le National et le porte-parole représente. Le porte-parole fait partie de l'organe exécutif du syndicat. Vous avez lu les statuts? Vous savez que vous faites partie du comité exécutif? Vous ne savez pas? Ok, vous ne savez pas. Très bien. Eh bien, monsieur Jaunet, c'est à vous pour votre déclaration.
3: Je me présente devant vous en tant que paysan engagé et concerné par le changement climatique. Celui-ci me touche directement malgré que je pratique, comme tant d'autres paysans régulièrement invisibilisés, une agriculture résiliente sur ma ferme. Partage les ressources, montre qu'une autre agriculture est possible. Je suis inquiet de ses conséquences dans ma vie quotidienne et également dans mon travail. Je suis également inquiet de l'inaction de l'État, voire du recul pris pour modifier durablement les orientations agricoles, pour accompagner tous les paysans dans le changement de pratique et l'adaptation au dérèglement climatique. C'est dans ce cadre-là que, comme tant d'autres, j'ai participé à la manifestation du 23 mars 2023 à Sainte-Soline. Je fais partie de ceux qui pensent qu'il vaut mieux empêcher la construction d'une méga-bassine tant qu'elle n'a pas toutes les autorisations, plutôt que d'attendre qu'elle soit déclarée illégale pour la déconstruire. Car une réserve d'eau de cette taille, ça ne s'efface pas comme ça du paysage et cela laissera des traces indélébiles sur un territoire. Depuis 2019 et jusqu'à récemment, j'étais également porte-parole de la Confédération paysanne des Deux-Sèvres. Ce qui consiste principalement à rendre publiques des décisions, orientations et revendications prises collectivement au sein de notre comité départemental. Cela implique également de les développer, aussi auprès de la préfecture, de ses services et des médias locaux. En tant que porte-parole, nous n'avons aucun pouvoir de chef, d'initiative personnelle et encore moins d'organisateur de manifestations. C'est bien dans ce cadre que j'ai dialogué avant, pendant et après la mobilisation avec Madame la préfète et ses services. Avec l'arrêt de mes responsabilités, je perds ce statut d'interlocuteur privilégié. Maintenant, d'autres paysans des Deux-Sèvres ont pris le relais. Dans cette journée du 25 mars, après avoir fait mon rôle de porte-parole,

0: parole sur une tribune, je suis partie manifester. J'ai découvert le camp militaire retranché, prêt à tout. Jusqu'à mutiler des corps de manifestants de tout âge, venus revendiquer le partage d'un bien commun, l'eau. Des milliers de gendarmes, armés jusqu'aux dents, étaient là pour protéger coûte que coûte ce tas de terre et ainsi défendre des intérêts privés. En milieu d'après-midi, j'ai fait mon devoir de citoyen et utilisé mes relations de porte-parole pour négocier auprès de la préfète Dubé la venue des secours au plus près des plus graves des blessés. Je suis allée seule, entre les grenades et les cailloux, chercher les médecins militaires pour prodiguer les premiers secours. Je suis revenue choquée et marquée par cette violence. À mon retour, je craignais que celle-ci ait été voulue et orchestrée jusqu'aux plus hautes sphères de l'État. Depuis, les enquêtes journalistiques l'ont largement prouvé. Aujourd'hui, et avec ce que j'ai fait, vu et vécu ce 25 mars 2023, je ne comprends toujours pas pourquoi moi, comme mes collègues, nous nous retrouvons ici jugés personnellement. Merci de votre attention, je n'ai rien d'autre à déclarer. Je laisse mon avocate compléter ma défense.
1: Bravo. Bravo.
2: Merci, monsieur Jaunet. Monsieur Leguet, c'est votre tour, allez-y.
3: Madame, messieurs les juges, j'ai pu déjà dire au sein de cette cour mon implication dans le mouvement anti-bassine en tant que co-porte-parole du collectif Bassine Non Merci. Je n'en suis ni chef, ni même un maillon essentiel. Notre mouvement est un mouvement horizontal où les décisions et les responsabilités sont partagées par ses membres individuels et les organisations collectives, syndicats, associations, partis qui les composent. Hormis ce mandat de co-porte-parole qui m'expose et fait que je comparais une troisième fois devant vous, le 25 mars 2023, je n'étais qu'un manifestant parmi 30 000 autres. Je n'ai pas participé aux choix et stratégies de déploiement des cortèges. Je n'ai pas conduit de cortège ou donné de consignes durant la manifestation, ni même approché la bassine. Le 25 mars 2023, j'étais, vous le savez, sous le coup d'une sanction judiciaire qui m'interdisait et m'interdit encore de paraître sur les communes de Sainte-Soline et de Mauzé-sur-le-Mignon pour la raison que 2 mégabassines y ont été construites. Avec mes proches, mes filles, ma compagne, mes camarades, il a été convenu que je ne franchirais pas ce Rubicon, sachant que si je bravais cet interdit, c'est l'enfermement à la prison de Vivonne qui m'était promis. Le 25 mars, je me suis arrêtée au milieu de cette longue marche qui conduisait mes camarades vers une pluie explosive déclenchée par les forces de l'ordre, aux ordres de leur hyper-hiérarchie militaire et du ministre Darmanin. Ce jour-là, nombreux d'entre eux ont jubilé des blessures qui nous ont infligées, tout en proférant des insultes pleines de haine et de mépris. Le 25 mars 2023, j'ai assisté impuissant au drame qui se passait devant mes yeux, là, dans cette grande plaine sans haie. Je voyais ce macabre feu d'artifice à 3 km de la bassine où je m'étais arrêtée. C'est quand j'ai vu passer la première ambulance que j'ai pris conscience de la gravité de ce qui était en train de se passer. J'ai alors couru vers le seul endroit où ma carcasse et ma paire de bras pouvaient être utiles, au campement, pour aller porter secours et soins à tous les camarades qui étaient rapatriés. Le 25 mars 2023, j'ai brancardé des dizaines de camarades, visages fendus, yeux sortant de leur orbite, chair des jambes lacérées par les éclats des engins explosifs de la gendarmerie. Le 25 mars 2023, j'ai appris que 2 camarades étaient entre la vie et la mort. J'ignorais leur prénom. Le 25 mars 2023 et les semaines qui ont suivi, j'ai dû envisager prendre la parole pour commenter dans les médias et au nom du collectif la mort de Michael, la mort de Serge. Serge et Michael ne sont pas morts. Eux, Alix, Olivier et tous les autres se reconstruisent depuis ce jour. Et elles sont debout et encore plus déterminées à lutter pour l'eau, à lutter pour la vie, toutes les formes de vie. Mesdames, messieurs les juges, l'horreur de Sainte-Soline n'a pas éteint les mobilisations de la lutte contre les méga-bassines. Condamner quelques supposés leaders ne l'éteindra pas non plus, car il n'y a pas de leaders, seulement des personnes qui ont ouvert les yeux sur le péril que nous font courir ces infrastructures. Rappelons-le aussi, les méga-bassines présentent de véritables tares sur le plan juridique. À ce jour, la bassine de Sainte-Soline doit être considérée comme illégale et que le rapporteur public a demandé le 5 mai la destruction de 5 bassines en Charente-Maritime. Marcher pour la fin des méga-bassines est d'intérêt public. Condamner les personnes qui ont pris la parole pour le dire, c'est aussi, et malheureusement, menacer l'existence de ces marches et donc laisser une voie royale à l'accaparement en toute illégalité de la ressource en eau. No Basaran, merci de m'avoir écouté.
2: Merci Monsieur Le Guay. J'ai juste une question. Il a été proposé une manifestation autour de la bassine de Sainte-Soline avec les tracteurs, avec les drapeaux. Ce qui a été refusé, c'est qu'il soit procédé à des dégradations. Mais faire entendre la voix des collectifs, c'était possible. Ce n'est pas ça que vous recherchiez. Vous avez très envie de me répondre, monsieur Le Guay.
1: Mensonge !
3: C'est un trou. Aucune dégradation n'a été commise.
2: Donc pourquoi ne pas avoir accepté la proposition de la préfète des Deux-Sèvres ?
4: Une vendue.
2: J'essaye de comprendre.
3: Oui, moi aussi j'essaye de comprendre.
2: Très bien. Monsieur Benoît Feuillus, c'est à vous.
5: Dans ce tribunal, le parquet va sans doute tenter une nouvelle fois de mettre en cause de soi-disant organisateurs. Mais ce qui est en réalité demeure insupportable aux autorités, c'est que des dizaines de milliers de personnes de leur propre chef aient pris le risque, à l'époque, de braver une interdiction de manifestation parce que la cause qu'elles défendaient leur apparaissait juste autant qu'absolument urgente. La défense de l'eau face aux maladaptations du modèle agro-industriel répondait et répond toujours à un état de nécessité. En janvier dernier, j'ai été profondément choquée par le discours de Madame la procureure qui niait l'urgence à agir. Et donc cet état de nécessité en ce qui concerne le réchauffement climatique. Que des milliardaires et dirigeants politiques fous dangereux, œuvrant pour maintenir à n'importe quel prix les profits des industries les plus destructrices de la planète, fassent tout pour nier l'urgence, on ne le constate chaque jour que trop douloureusement. C'est autrement plus étonnant que l'on puisse tenir des propos aussi irresponsables dans le cadre censément sérieux d'un tribunal. Et ce, alors que 6 des limites planétaires, nous faisant passer un seuil d'irréversibilité critique pour la vie sur la planète, ont été dépassées entre 2015 et aujourd'hui, dont celle de la dégradation du cycle de l'eau douce. J'ose espérer, en cette fin de mois de mai suffocante, ne pas voir de tels propos se réitérer pour justifier qu'il ne soit pas absolument urgent de manifester contre des infrastructures dont l'impact immédiat et délétère sur nos territoires est pourtant avéré. Il est aussi ridicule qu'archaïque d'imaginer que, sur un enjeu aussi vital que l'eau, de grandes manifestations collectives puissent cesser parce qu'on l'en enfermerait, on bannirait aujourd'hui quelques-uns d'entre nous désignés comme organisateurs. Nos mouvements ne sont pas le reflet d'une quelconque structuration verticale et militaire. Ils ne se constituent pas en miroir de ceux qui nous ont lancé leurs grenades et de leurs colonels. Contrairement aux gendarmes qui s'émerveillent de pouvoir faire des tirs tendus dans la tête de design pull-à-pisse dans les enregistrements des caméras piétons du 25 mars, notre grand kiff dans la vie n'est pas pour notre part d'éborgner ou de blesser. Nous partageons, tout simplement, dirais-je, un besoin vital de maintenir nos territoires habitables pour nous et les générations futures. Et ce, contrairement à nos dirigeants, dont les politiques cyniques impliquent tout le contraire. Malgré la répression implacable dont il a fait l'objet et la suite de condamnations systémiques distribuées à la chaîne dans le tribunal de Niort, le mouvement anti-bassine n'a d'ailleurs pas cessé. Malgré les pressions et les lois d'urgence d'un gouvernement inféodé au lobby agrochimique, ce mouvement de défense de l'eau obtient gain de cause sur différents territoires. Cela n'aurait jamais été possible sans ces manifestants. Au vu du dossier d'enquête censé appuyer notre condamnation, désigner des organisateurs et les mettre sous le feu des projecteurs après les manifestations de Sainte-Soline a avant tout été un moyen pour les autorités de tenter d'escamoter ce qu'elles avaient elles-mêmes organisé. Dès la manifestation du 29 octobre, le ministre de l'Intérieur de l'époque avait préparé l'opinion publique au fait de martyriser l'espoir collectif suscité par ces manifestations en nous traitant d'éco-terroristes. Le 25 mars 2023, il a de toute évidence ordonné aux forces de l'ordre de nous traiter physiquement à l'aune de cette vindicte. Le dispositif d'enquête à notre encontre, les questions biaisées qui nous ont été posées lors des interrogatoires, visaient avant tout, ensuite, à dédouaner ce ministre de l'Intérieur de choix de blesser délibérément des centaines de manifestants et manifestantes pour défendre un cratère, puis d'avoir entravé l'accès des secours aux blessés. Les instructions données par les gradés de la gendarmerie agissant sous ses ordres sont brutalement explicites dans quelques extraits vidéo piétons des gendarmes révélés l'automne dernier. On discerne le degré de préméditation cynique du commandement de la gendarmerie dans les propos d'un coach média qui dit explicitement à ses hommes « Il faut que la violence et l'action principale offensive semblent venir d'eux. » avant que les gendarmes ne se voient pousser à des tirs tendus.
2: Bon, monsieur Gary, j'ai expliqué quel était le périmètre. Je pense qu'on peut aller plus vite sur la question des violences.
0: Madame la présidente, laissez-le.
2: Vous me laissez terminer. On pourrait aller plus vite sur les faits de violence. Ce n'est pas l'objet.
5: Je vais vous répondre là-dessus.
0: C'est l'usage du droit que d'ouvrir avec la déclaration. J'observe qu'avec les déclarations des quatre prévenus, on n'est même pas à 20 minutes.
2: Mais ce n'est pas une question de temps, c'est une question de sujet. J'aimerais qu'on limite les interventions, ou bien on pourrait aussi parler de quelque chose qui n'a rien à voir. Le sujet, c'est l'organisation, ce n'est pas les violences. Et la Cour ne traitera pas ce sujet aujourd'hui.
5: Ça nous paraît primordial, alors qu'on est mis en cause pour des sujets d'organisation, des faits d'organisation, à mettre au regard.
2: Bon, reprenez si ça vous paraît primordial.
0: Ça lui paraît essentiel, Madame la Présidente.
5: Ça fait d'autant plus partie du débat quand j'entends que dans une nouvelle étape de leur enquête exemplaire, Libération et Mediapart ont encore une fois pallié au manque de la justice et révélé l'identité du gendarme qui a réalisé un tir tendu sur Serge et manqué de le tuer. Il montre bien comment ce gendarme a été couvert par sa hiérarchie et par le parquet. Tout comme l'ensemble des autres gendarmes qui ont tiré en enfreignant toutes les règles. Tout comme leur donneur d'ordre. Beaucoup de personnes dans ce pays et au pied de ce tribunal se demandent depuis 2 ans s'il existe aussi une justice et des tribunaux pour les dirigeants politiques qui martyrisent sciemment leur population.
1: Bravo. Ouais, ouais.
5: Je me demande avec elles et eux aujourd'hui si cette justice et ces tribunaux sauront prendre le recul qui s'impose sur la gravité de la machinerie répressive qui s'est déchaînée contre des dizaines de milliers de manifestants et manifestantes de tout âge venus défendre l'eau le 25 mars 2023. En attendant, j'ai toujours la conviction insupportable que mes camarades et moi-même, nous sommes les boucs émissaires qu'un pouvoir criminel montre du doigt pour tenter de s'innocenter. Et je récuse ici de nouveau le fait que des porte-paroles puissent être jugées et condamnées pour la manifestation du 25 mars 2023. J'assume toutefois pleinement d'avoir participé, comme des milliers d'autres, à cette mobilisation. Malgré la répression inique que nous avons vécue, on se souviendra probablement des manifestations de Sainte-Soline comme d'un moment déclencheur dans le tournant qui se doit d'être pris pour protéger et partager l'eau. Les générations à venir, la nôtre aussi, devront vivre dans un monde plus ou moins mortellement desséché par le fait d'avoir compris l'urgence et d'avoir agi à temps ou pas.
2: Monsieur l'avocat général, vous avez des questions ?
0: Oui, j'ai des questions, évidemment j'ai des questions. Monsieur Jaunet, vous étiez le responsable de la conf des Deux-Sèvres, vous pouvez nous rappeler les scores en 2019, vous êtes arrivé en combien ? En combien position ? La conf est arrivée en deuxième position, et en 2025, vous êtes arrivé en combien ? Ah ! Je vais vous le dire, la conf paysanne dans les Deux-Sèvres est arrivée en dernière position ! Donc ça veut dire que les agriculteurs ne suivent pas.
2: Ça, vous pourrez le développer dans votre plaidoirie. Vous le développerez plus tard.
0: Je veux simplement savoir, avec le recul, j'ai bien compris que vous dites ne pas avoir organisé cette manifestation, hein ? Mais, est-ce que vous regrettez que cette manifestation ait été organisée ? Je vois que vous me regardez, monsieur Leger. Vous me regardez, mais c'est une réponse que j'attends.
1: C'est pas un oiseau.
2: Monsieur Leger, vous devez être face à la cour et non derrière monsieur Garrigue.
0: Ah. Voilà, monsieur Leger. Est-ce que ce sont des défenseurs de l'environnement face à nous ou juste des militants d'extrême gauche ? Monsieur Leger, vous étiez... Monsieur Leger, vous étiez candidat sur une liste de l'Union de gauche au départemental.
2: Posez vos questions, s'il vous plaît.
0: Je dis d'extrême gauche, car le Parti Socialiste n'était pas sur cette liste de l'Union de la gauche.
4: Quel est le rapport ?
0: Vous étiez candidat, monsieur Leger. Monsieur Leger, vous avez été éliminé au premier tour.
2: Là, moi non plus, je ne vois pas le rapport.
0: Est-ce que vous étiez candidat ou est-ce qu'on est venu vous chercher pour vous mettre sur cette liste d'extrême gauche ?
2: Là, vous devrez vous expliquer sur ces questions, monsieur l'avocat général. Là, vous êtes en train de poser des questions qui n'ont rien à voir et dont vous avez les réponses.
0: Oh, mais pour moi, c'est fondamental. Si je pose des questions, c'est que j'ai la réponse. C'est le travail de l'avocat. Il pose des questions parce qu'il connaît la réponse. Bien, je continue, madame la présidente. Est-ce que
1: que votre père, monsieur Le Guay, était aussi candidat sur cette liste à Mauléon, hein? L'action de monsieur Leger est donc une action purement politique. Ce n'est pas de la défense de l'environnement.
6: Et là, les gens ont applaudi dans la salle. Vous voyez, c'est la limite, là. C'est la limite qu'on a atteint, là.
7: Est-ce que les prévenus peuvent s'asseoir?
6: Oui, asseyez-vous. Nous attendons maintenant les témoins. Et la suite au prochain épisode. Non.

27 mai 2026, vous êtes toujours dans le parc situé en face du tribunal de Poitiers où, sur une petite scène, des comédiennes interprètent presque en direct le procès en cours. Quatre porte-paroles de Bassine Non-Merci, des Soulèvements de la Terre et de la Confédération Paysanne comparaissent, injustement accusées d'avoir organisé la manifestation du 25 mars 2023 à Sainte-Soline.

0: Bon, alors, il y a eu beaucoup d'informations qui nous ont été transmises. On n'a pas pu tout vous retransmettre. Donc, les témoins sont passés les uns après les autres. Le premier témoin, c'est Nicolas Selnick, qui est journaliste, qui a écrit « Les assoiffeurs » sur l'accaparement de l'eau. Et juste après, est intervenu un témoin qui est Michel Forest, rapporteur spécial des Nations Unies sur les défenseurs de l'environnement. Bien, Michel Forest, présentez-vous, s'il vous plaît. Je suis rapporteur spécial des Nations Unies sur les défenseurs de l'environnement. Avez-vous des liens de parenté ou de subordination avec les prévenus ? Je dois dire que je ne les connais pas du tout. Pouvez-vous nous dire quel est votre domaine d'expertise ? Mon domaine d'expertise, c'est les droits de l'homme en général. L'augmentation de violences et de répression à l'encontre des militants et militantes environnementaux a amené l'Organisation des Nations Unies à créer une cellule rapide.
1: Vous n'êtes pas mandaté par les Nations Unies, mais par la Ligue des droits de l'homme, nous sommes d'accord.
0: Je suis mandaté par les États. Quand j'ai été nommée en octobre 2022, la première mission, c'était de vérifier que les États respectaient les droits des militants environnementaux. On a visité plusieurs pays européens et on a été frappé avec mon équipe, de la concordance des récits. D'abord, la médiatisation, sous forme d'accusations de terrorisme, etc., qui amenait à de la violence policière et des jugements de plus en plus durs. Un papier sur ce que sont les nouvelles formes de mobilisation, notamment avec usage de la désobéissance civile. Il fallait rappeler aux États que les droits de ces manifestations sont protégés. Ensuite, j'indique aux États pourquoi les militants utilisent ces nouvelles formes non conventionnelles de mobilisation. C'est ce qui m'a amené à prendre la parole dans de nombreux procès partout en Europe. L'accompagnement des magistrats a été souvent très fructueux. Ce droit de manifester est protégé par le droit international, quand bien même la manifestation est interdite. Les manifestants, manifestantes et les organisatrices doivent être soumis à la règle de la proportionnalité. Les militants qui usent de ces formes de militantisme savent qu'ils dépassent la loi, savent qu'une réponse peut s'appliquer. Mais l'effet dissuasif de la sanction pénale est important. Nombre de jeunes sont contraints de s'éloigner de leur combat par peur de la répression et des répercussions d'une condamnation, l'inscription au concours par exemple. J'ai des contacts avec la Cour européenne des droits de l'homme, dont le président me dit qu'ils sont confrontés à un afflux massif de dossiers de militants climatiques qui vont contribuer à consolider une nouvelle jurisprudence, éloignant notamment la crainte des peines de prison pour les militants et militantes du climat qui usent de ces nouvelles méthodes. Les juridictions en appel doivent donc regarder vers cette cour.
1: Bien, merci Monsieur Forest. Partie civile, une question ?
2: Vous avez dit en introduction que vous étiez un militant pacifiste. Pensez-vous que les militants qui utilisent de la violence doivent donc être condamnés ?
0: Non, non, non, nous avons de grandes discussions aux Nations Unies sur ce qu'est la violence légitime. Je parle là de la désobéissance civile.
2: J'ai là une citation de Le Guay qui dit « Nous appelons au démarchage ». Est-ce que c'est une action symbolique, ça ?
0: Oui, ce sont tout à fait des actions symboliques qui rentrent dans la désobéissance civile, qui ne sont pas de la violence entre les personnes.
2: Ah, donc les coups de surveillance que doivent endosser les agriculteurs sont justes ?
0: Ah, ça, ce n'est pas mon mandat. Moi, je m'occupe de la répression des militants et militantes et des actions non conventionnelles.
2: Que vous n'avez toujours pas précisé ?
0: Laissez-moi finir. Les actions non conventionnelles, comme dit précédemment, reviennent à la désobéissance civile.
2: Non, vous n'avez toujours rien dit.
3: Vous n'êtes pas d'accord, hein, voilà, c'est tout.
2: Moi, j'y crois pas, c'est mon opinion. Qu'est-ce qui vous fait penser qu'on a en face de nous des défenseurs de l'environnement ? Bon, est-ce que vous pensez que les prévenus sont de vrais militants environnementaux ?
0: Comme je l'ai précisé, je ne connais pas les prévenus. J'interviens par rapport à mon mandat.
2: Donc là, je vous le reproche, vous ne connaissez pas ce qu'il s'est passé.
3: On vous remercie, on vous remercie.
1: Bien, j'appelle le troisième témoin, Monsieur Bito.
4: Oui, bonjour.
1: Eh bien, allez-y, présentez-vous.
5: Benoît Bito, paysan et député de Charente.
4: Je suis militant paysan depuis 40 ans et c'est à ce titre que j'interviens aujourd'hui. Sur la deuxième plus grande zone humide de France, c'est un sujet sensible. D'autant plus qu'une grande quantité d'argent public a été investi. Si les stockages de l'eau pourraient être efficaces, c'est si de grands travaux d'aménagement étaient mis en place au préalable pour que le milieu du marais Poitevin reste humide. Cette étude, elle dit que c'est la seule solution. D'abord, restaurer le grand cycle de l'eau, réparer les nappes de stockage souterraines, c'est la condition avant laquelle on pourrait réfléchir à du stockage. Dès la fin du XXe siècle, j'ai alerté. J'ai très vite tiré la sonnette d'alarme. Et l'écueil dans lequel vous tombez, c'est qu'on nous fait passer pour des anti-irrigation. Je ne connais pas une seule personne, même présente à Sainte-Soline, qui soit contre l'irrigation. Et pourtant, je n'irrigue plus sur mon exploitation. Et ça, c'est parce que je suis agronome et que c'est ma passion. J'ai donc dû trouver d'autres solutions. Et je produis autant que quand on irriguait. En tant qu'élue, je suis très attachée à l'utilisation de l'argent public dans l'intérêt de tous. Et dans ce cadre de la question du stockage, seuls 6% des agriculteurs bénéficient de cette eau. Et ça va à l'encontre du commun de l'eau. Qui dit commun, dit partage. Et ça, ce n'est pas possible quand l'eau est stockée de cette manière. Il faut que l'eau s'infiltre pour permettre tous les usages, de la consommation humaine à l'agriculture et à l'industrie.
1: J'ai une question peut-être idiote.
4: Allez-y, c'est les meilleurs.
1: Est-ce que votre exposé était spécifique à ce territoire ou est-ce à l'échelle nationale?
4: La boussole, c'est le code de l'environnement. Chaque territoire a ses spécificités. À chaque fois qu'on crée des stockages de l'eau, l'usage ne va pas forcément être le même.
1: Ah, vous admettez que ce sont des spécificités sur le coin.
4: Le marais de Poitevin, c'est la zone de France la plus éloignée des châteaux d'eau qu'on appelle les montagnes. Et donc, qui a le plus besoin de retenir l'eau. Et là où les retenues collinaires sont mieux acceptées par les populations. Chez nous, où c'est aussi plat qu'une carte postale, on ne peut pas. Et ça passe donc par le stockage, par les arbres, les haies.
6: Est-ce que vous pourrez nous poser la même question du stockage de l'eau dans le marais Poitevin à nous, en tant que partie civile?
1: Je termine, puis tout le monde aura sa question. Pour avoir entendu les mêmes discours avec les mêmes intervenants, on a l'impression que personne ne dit la même chose.
4: Je m'autorise à dire que la science et les experts, ce n'est pas tout à fait la même chose. Il y a des 10 experts qui ne sont pas des scientifiques.
1: Ce que je veux dire, c'est que la vérité est partout et nulle part. Hein. Les seules consultations sous forme de réunions publiques et de confrontations ont été portées par ceux qu'on appelle les opposants. Bon, je vais poser la question à la partie civile, qui meurt d'envie d'y répondre. Ils vont peut-être vouloir nous éclairer sur la spécificité du territoire. Alors, on est dans une zone où les nappes sont superficielles, c'est-à-dire à la surface. Donc on ne va pas puiser dans le fond. On prend cette eau qui sinon irait à la mer, parce qu'on est au seuil du Poitou. C'est pour ça qu'on prend l'eau dans ces nappes superficielles.
4: Est-ce que je peux réagir?
6: Attendez.
4: Les nappes sur notre territoire, elles sont dites réactives, c'est-à-dire qu'elles se remplissent et qu'elles se déchargent très vite. Mais si cette eau part très vite, c'est parce que ceux qui veulent du stockage, c'est les mêmes qui ont arraché les haies et les arbres. Normalement, cette eau, elle se vidange dans la zone humide, et ça, c'était très important. Ils ont fait que l'eau part toujours plus vite à la mer pour aujourd'hui nous dire que l'eau part trop vite à la mer.
1: Merci, merci, on va s'arrêter là. On n'est pas à l'Assemblée. C'est moi qui mène les débats et j'ai eu mes réponses. Bien.
7: Bien, chef.
1: À vous. Est-ce que vous avez des questions?
6: Oui.
1: Je reviens sur la manifestation de Mosé sur le Mignon. La première mobilisation, vous savez qu'il y a eu des dégradations sur un engin de chantier.
4: Oui.
1: Ensuite, à Épane.
4: J'étais pas là, j'avais le Covid.
1: Il y a eu des dégradations à Épane chez un agriculteur bio. La Confédération paysanne, d'ailleurs, s'est excusée. Comment avez-vous pu croire que la manifestation de Sainte-Soline ne serait pas violente? C'était annoncé.
4: Par Darmanin, oui.
1: En tout cas, était-ce vraiment une bonne idée d'organiser cette manifestation?
4: Précisément, je vais répondre sur pourquoi j'étais à Sainte-Soline. Quand les citoyens ont saisi par la voie de justice et que la justice leur a donné raison, et qu'il ne reste qu'un outil qui est dans la Constitution, le droit à manifester, je trouve qu'on va beaucoup trop loin dans l'atteinte citoyenne. Il a été mobilisé à Sainte-Soline 3000 policiers qui avaient la volonté de défendre un trou vide financé par 70% d'argent public. Les gardiens de la paix, je préfère les appeler comme ça, auraient pu être là pour accompagner les manifestants pour visiter un chantier.
1: Monsieur Biteau, est-ce que vous savez quelles avaient été les propositions de la préfecture pour cette mobilisation?
4: La préfecture a interdit la manifestation.
1: Est-ce que vous savez ce qui a été proposé? Car il y a des contacts préparatoires avec différentes organisations comme celles qui sont représentées ici. Ce qui a été proposé, c'est: vous aurez l'autorisation d'approcher de la réserve avec les tracteurs, avec les drapeaux, avec un point presse, si on a l'assurance que les tracteurs repartiraient, et quelque autre point de garantie de maintien de l'ordre.
4: Non, je ne la connais pas.
1: Et cette proposition a été refusée, malgré ce qu'elle traduisait de liberté d'expression, de volonté d'informer, etc., etc., etc. La condition préalable pour la préfecture, c'était aussi que cette manifestation, elle, soit déclarée pour permettre de mettre aussi en place les dispositifs de secours et de garantir qu'il n'y ait pas de dégradation.
2: Mais il n'y avait rien à dégrader. Il y avait des tirs des policiers loin de la bassine. Je suis députée, je suis très attachée à l'état de droit. Aussi, l'état de droit, c'est la parole scientifique et c'est entendre la parole des citoyens quand ils sont mécontents.
1: Donc, pas d'autres questions ?
6: Si.
1: Est-ce que vous avez l'avis d'une académie qui se prononce contre le stockage de l'eau ? Toutes les académies sérieuses se prononcent pour. Qu'est-ce que vous appelez une académie ?
2: Eh ben, une académie qui travaille sur ces questions et toutes se prononcent pour.
4: Est-ce que je peux faire référence aux débats qui ont lieu à l'Assemblée en ce moment dans le projet de loi agricole ? Quand le projet de loi a été étudié, il y a eu une multitude de références. Donc on a auditionné beaucoup de scientifiques sur le stockage de l'eau. Un seul s'est prononcé favorable au stockage de l'eau. Tous les autres ont dit que c'était une maladaptation. On essaye de trouver des réponses pour sortir la profession agricole de la difficulté. Les agriculteurs vont être les premières victimes car 4 années sur 10, on ne pourra pas remplir ces infrastructures.
1: Ce qu'il me répond, c'est que les bassines ne sont pas assez efficaces. Ça n'a rien à voir. Bon,
6: vous avez eu la réponse à votre question.
1: Bon, autre chose à dire, partie civile ? On a supporté leur propagande tout le temps, là. Ça suffit, hein. Vous avez votre collègue, là, la Sandrine Rousseau, qui a dit qu'elle avait rien à taper des revenus des agriculteurs. Est-ce que vous dites ça, vous aussi ?
2: Je siège aussi avec Vauquier, hein. Et je m'appelle pas Sandrine Rousseau.
1: Monsieur Pitot n'a pas à faire le commentaire d'autres élus. Est-ce qu'on en a fini avec les questions ? Madame l'avocate générale.
0: Vous dites que tous les recours étaient épuisés, mais la décision de Bordeaux est postérieure. Il y avait encore des procédures en cours et qui fonctionnent, ça questionne. Et je voulais savoir où nous en étions à l'heure actuelle sur cette bassine.
2: Mais... le chantier était déjà lancé, donc fallait tirer le signal d'alarme.
0: Mais elle n'était pas construite. Il n'y avait pas d'eau.
2: Si, le terrassement était fini.
1: Je crois que vous avez répondu à la question de l'avocat général. Monsieur Bito, merci. Vous pouvez disposer. Bien. Les prévenus se sont avancés. Il est précisé qu'aucun d'entre vous n'avait de casier judiciaire au moment des faits. Monsieur Benoît Jaunet, quelles sont vos activités ?
7: Je suis paysan depuis 17 ans, installé en individuel. Je suis agriculteur en polyculture, élevage, donc essentiellement de l'herbe pour mes vaches. Je n'ai plus de rôle à la Confédération paysanne.
1: Vous êtes mariée, vous avez des enfants ?
7: Je suis pacsée et j'ai 2 enfants.
1: Quel revenu avez-vous ?
7: Je vis de l'activité de la ferme et je dégage un revenu à peu près équivalent à 2 SMIC selon les heures de travail.
1: Votre compagne travaille avec vous ?
7: Ma compagne a un travail extérieur à temps partiel.
1: Vous évaluez vos charges à combien sur vos emprunts ?
7: J'ai 1 200 € d'emprunt pour la maison. Pour l'exploitation, quand je parle de mon revenu, c'est déduit par rapport à l'emprunt.
1: Est-ce que vous voulez ajouter quelque chose sur votre situation ?
7: Non.
1: Monsieur Giraud, même question.
2: Je suis toujours paysan dans le Jura. Depuis le début des années 2000, on produit du lait avec mon frère pour fabriquer du comté. En termes de revenus, je suis entre 1 500 et 1 800 € par mois, même si on n'a pas de salaire en tant que tel. Pour environ 50 heures semaine, donc on est en dessous du SMIC horaire.
1: Vous êtes mariée, vous avez des enfants ?
2: Je suis mariée, j'ai 3 enfants qui sont grands maintenant, encore 2 à charge. Pour l'instant, ils ne sont pas dans des études agricoles.
1: Concernant la Confédération paysanne, vous êtes encore porte-parole, vous siégez encore. Donc vous êtes toujours élue régionale, mais sans responsabilité nationale.
2: Je suis militant local et je suis élue au niveau départemental, mais j'ai plus de responsabilité sur le plan national. Conformément au statut de la Confédération paysanne que vous lirez.
1: Monsieur Le Guay.
7: Oui, alors moi, je bénéficie du RSA. J'ai 3 grandes filles à qui je verse la moitié de mon RSA. Je m'en sors grâce à un mode de vie extrêmement frugal et à un hébergement à titre gratuit. J'ai écopé d'une peine de 6 mois de bracelet électronique, comme vous le savez bien, et à 20 000 € d'amende.
1: Vous êtes au RSA depuis combien de temps ?
7: Je suis au RSA depuis 2021. J'ai arrêté mon activité salariée car le collectif pour lequel je travaillais était impacté par mon activité militante.
1: Donc là, si vous cherchez du travail, votre militantisme va être impacté. Vous envisagez de retravailler ?
7: Oui.
1: Quelle était votre activité ?
7: J'étais animateur, éducateur à l'environnement.
1: Bien. Monsieur Gary, même question. Quelle est votre situation ?
2: Je fais du travail agricole et de l'accompagnement juridique sur les questions d'habitat, notamment.
1: Dans quel cadre l'accompagnement juridique ?
2: Bah, vous avez qu'à dire que c'est du travail associatif. L'accompagnement juridique, c'est sur les régularisations d'espaces qui ont été préservés de la construction d'un aéroport. Silence dans la salle. Oui, oui, sur Notre-Dame-des-Landes.
7: Donc, en fait, c'est sur un plan juridiquement cadré, il n'y a rien, il n'y a pas de contrat de travail, il n'y a rien. Le travail agricole fait l'objet de contrats, c'est de l'intérim.
2: Je vis avec des faibles revenus. Le travail agricole fait parfois l'objet de contrats de travail, ça dépend des mois. Je m'appuie sur ma compagne, sur son activité d'élevage, et la réalité de l'activité agricole étant ce qu'elle est, je ne suis pas toujours déclarée.
7: J'ai du mal à qualifier l'accompagnement juridique sur une question d'habitat. Que je comprenne si vous en tirez des revenus. C'est quoi ce travail?
2: C'est beaucoup de travail pour peu de revenus. Puisqu'on a su préserver ces terres du béton, ça génère tout un tas d'activités. C'est du bénévolat, mais disons que c'est d'utilité publique.
7: On va rester sur bénévolat. Vous indiquez avoir très peu de revenus, approximativement...
2: Des revenus à moins de 1000 euros par mois.
7: Vous travaillez avec votre compagne? Vous avez des enfants?
2: Non.
7: Bien. Messieurs, si vous n'avez rien d'autre à nous dire, je vais vous inviter à vous asseoir.
8: Nous n'avons pas la suite, et on propose que la suite, ce soit elle et eux qui vous la racontent après leur procès, parce que nous n'allons pas refaire de retransmission, mais on vous remercie, et on remercie toutes les personnes qui ont permis à cette

0: Après des heures d'audience, les quatre inculpés ressortent enfin du tribunal de Poitiers. Julien Leguet, co-porte-parole de Bassine Non Merci.
1: Je sais que vous avez eu des superbes retranscriptions. Je pense même que vous avez dû bien vous marrer à certains moments, parce qu'on avait un clown professionnel dans la salle. Clown sinistre, ouais, le meilleur avocat de France en la personne de Monsieur Jambon. Non, ouais, je fais au contraire de la pub. Hein, on va avoir les dates pour aller le voir en tournée. Si vous n'avez jamais assisté à une plaidoirie ridicule, voilà. Plus sérieusement, ben, vous avez dû entendre les réquisitions. Plus ou moins, ils proposent la reconduction à l'identique des peines qui avaient été retenues en première instance. 1000 euros à nos camarades de la conf, à Nico et à Benoît. Ils réclament 3 mois de sursis, évidemment reconduit avec interdiction de territoire pour ces deux-là, des Deux-Sèvres, et pour ma part pour Sainte-Soline et Mosée. L'interdiction de port d'armes, donc ça on a déjà dit qu'on n'en avait pas grand-chose à carrer. Et ouais, peut-être que la flûte est une arme. Bon, et la proc qui a considéré quand même cette histoire de confiscation d'armes était un non-sens. Donc je pense qu'il y aura ça au moins la prochaine fois. Et donc pour ma part, j'enquière la peine maximum pour ce type de fait. Le maxi, c'est 6 mois et c'est ce qui a été réclamé. J'ai envie de le positiver en se disant que j'aurais pas de mauvaise surprise comme la dernière fois à avoir 6 mois de bracelet où c'était pas attendu. Voilà, le délibéré est lancé pour le 1er juillet. À partir de ce moment-là, en fonction de la décision, on va l'entamer un petit peu en amont. On se posera la question de savoir s'il y a cassation derrière, si la cassation n'est pas satisfaisante, est-ce qu'on va jusqu'à la Cour européenne des droits de l'homme. Je vais m'arrêter là, et peut-être si dans vos interventions, les camarades, on a eu des super, super témoins à qui il faut vraiment rendre hommage et qu'on dit des choses très, très importantes. Mais je m'arrête là.
2: Ouais, moi, je voulais dire un mot sur ce qu'ont pu nous dire les avocates et un peu le ressenti qu'on a pu avoir. Je ne sais pas si c'est de bon augure ou quoi, mais le ministère public, la procureure a semblé le faire à minima, nous ont dit les avocates. Est-ce qu'elle y croit pas ? Est-ce que... Même si elle a fait les mêmes réquisitions avec les mêmes peines, elle a plusieurs fois exprimé le fait que bon, ça aurait pu être ces quatre-là, ça aurait pu être plein d'autres. On a pris ces quatre-là parce qu'ils étaient visibles et que c'était plus simple. Elle l'a exprimé comme ça. Alors moi, je ne suis pas juriste, encore moins avocat, mais parce qu'ils sont visibles et que c'est le plus simple, ce n'est pas des termes juridiques, quoi. Ça paraît un petit peu léger comme argument. Et quand même des magnifiques plaidoiries de nos avocats et avocates et en effet des témoignages. J'ose envisager, si ce n'est une relaxe, en tout cas un allègement de tout ça parce qu'il y a eu un super boulot de fait dans ce tribunal par nos avocats. Et je voulais vous remercier encore tous et toutes d'être là. C'est chouette. Merci à vous.
3: Effectivement, en sortant, heureusement, on a fini par les meilleurs des avocats, qui sont les nôtres. En remettant les choses à leur place, même si il y a Sainte-Soline 1, Sainte-Soline 2, les manifs ne sont jamais les mêmes, elles ne sont jamais faites pareilles. Le mélange de genres ne fait pas une décision de justice. Et c'est quand même ça qu'on a senti, et que ça a été bien défendu par nos avocats, avocates. Et effectivement, moi aussi, j'ai envie d'y croire, même si il a été demandé la même chose. La présidente du tribunal, aujourd'hui, ne semblait pas vraiment à notre faveur. Mais la manière de démontrer que ça a été fait à la va-vite et qu'on serait les coupables idéales, et encore une fois, de mélanger les genres, de vouloir nous invisibiliser, de mélanger la manif du samedi avec la présence des tracteurs le vendredi, ça joue réellement quand même en leur défaveur. Et à minima, moi aussi, je pense que ça ne peut jouer qu'en notre faveur pour une diminution de peine. On restera à leurs yeux, et on l'avait compris dès le premier jour, le reflet facile à choper, et ils l'ont redit, d'un mouvement qui, après nous, continue au sein de la conf, mais au sein de la société, et que la lutte continue, elle continuera après nous, et elle continuera même si nous sommes condamnés. Thomas Sarran.
0: Benoît Feuillu, co-porte-parole des soulèvements de la terre.
4: Et moi, je vais dire un petit mot pour finir. Quand on dit que le parquet a fait le job minima, elle l'a fait mollement, mais en fait, elle a quand même redit qu'il n'y avait ni état de nécessité, ni urgence à agir au vu des problèmes environnementaux et climatiques, ce qui, moi, continue de me choquer profondément, et j'imagine vous aussi, si vous aviez été dans la salle. Et vous voyez, quand c'est nous qui parlons, bah, t'as toujours ce truc de classe un peu avec les juges, où nous, on est des simples militants, on gagne pas bien notre vie, on est des paysans, paysannes, ou je sais pas quoi, et t'as toujours l'impression que ton droit à la parole est quand même mesuré, puis qu'elle te regarde vite d'une manière un peu condescendante, surtout quand par ailleurs t'as décidé de faire une déclaration, et puis de pas complètement jouer le jeu, de répondre à ces questions après, même si c'est ton droit le plus élémentaire, en tout cas c'est ton droit au tribunal. Et là, on avait un gars un peu spécial dans le tribunal, ça n'a pas été évoqué. On avait un type qui a un statut comme ça, il se trouve que c'était Michel Forst, qui est rapporteur spécial aux Nations Unies sur les questions de répression des militants environnementaux. Et là, tout de suite, tu vois, le gars, ça fait un peu autre chose face à la juge. Là, elle lui souriait un peu, elle lui parlait un peu mieux, etc. Et ce qui était intéressant, au-delà de cette question de statut, qui tout d'un coup fait que certaines paroles peuvent être plus entendues que d'autres, et encore, moi je dis ça, je suis, vous voyez, je suis un homme blanc d'un certain âge, je suis pas, voilà, un jeune de cité racisé, enfin le genre de personnes qui veulent absolument encore moins écouter dans les tribunaux. Moi, ils m'écoutent à moitié, il y a des gens qui s'écoutent encore beaucoup moins que ça. Lui, elle l'écoutait un peu, et en fait, ce qui était vraiment intéressant par rapport à un parquet et à des avocats de la COP de l'eau ou l'espèce de fou cinglé de la coordination rurale qui vont vous expliquer en long et en large, parce qu'en vrai, il faut vous dire que c'est endurant, on se tape quand même 3 heures à entendre des gens qui vous disent « il n'y a aucun problème avec les bassines, c'est bien, c'est bénéfique, ça a été tout concerté, c'est génial, il n'y a pas de problème climatique, c'est bien, on ne voit pas pourquoi les gens manifestent ». Vous entendez ça quand même, ça dure longtemps là-dedans. Et il y avait ce monsieur Forst, rapporteur spécial des Nations Unies, qui a exposé très calmement, de manière assez convaincante et argumentée face à la juge, que au vu de l'état du monde, au vu de l'état de la planète, au vu de l'état de l'eau, c'était assez indispensable aujourd'hui que des gens puissent exercer de la désobéissance civile, faire des manifestations non conventionnelles, il disait. Il l'a dit, il l'a redit plusieurs fois, et non conventionnel, il l'a rappelé, parce que vous voyez, on nous dit qu'on est super violent, voilà, quand on va démonter une bassine. Et lui, il l'a redit maintes fois, il a dit « La violence contre les biens, ça n'existe pas, ça n'existe pas, vous voyez ?» Moi, c'est le message que j'ai envie de retenir aujourd'hui. Ça a assez scandalisé le gars de la coordination rurale. La violence contre les biens, au vu de l'état du monde, ça n'existe pas. Et par contre, faut y aller, quoi.
5: Et passe, passe, passe, on démontra toutes les bassines. Et puis,
4: et tout l'après-midi, il y a un truc qui m'a rassuré quand on entendait de manière un peu endurante tous ces gens raconter des insinueries, c'est que je savais qu'il y avait Édredon Sensible qui allait jouer à la fin, et ça m'a fait tenir tout l'après-midi. Du coup, j'espère que vous allez rester pour eux, parce que moi, c'est ça qui m'a tenu, quoi. Merci à vous d'être là. Et vous, bien sûr. Quoi.
5: Et en effet, ben, c'est l'occasion vraiment, là, au nom de tous les quatre, de remercier toutes celles et ceux qui se démènent depuis des semaines pour que ces rassemblements aient lieu, les camarades qui ont chargé des camions hier, les camarades qui ont monté ces structures dès hier et ce matin, etc., les camarades qui ont fait du soin, les camarades qui ont fait à manger. En fait, c'est ça une lutte vivante. Et vous l'avez compris, nous, dans cette lutte, on est juste ceux qui sommes devant avec le micro. Notre rôle s'arrête là. Mais notre lutte, elle est vivante parce qu'il y a de la place pour tout le monde et que tout le monde trouve sa place. Noba Saran.
4: Et à 10 juillet, le méga canal. Et 26 septembre, les pesticides.
0: Et comme à chaque fois que Bassines Non Merci organise une action, la journée s'est terminée en fête avec des super concerts. Et voilà les amis, c'est ici la fin de cette retransmission de ce procès de Poitiers du 27 mai 2026, à télécharger via notre site polémiquecestlavoixoff.com avant qu'on se retrouve très bientôt sur votre radio encore libre préférée. Noba Saran, Noba Saran, ce n'est qu'un combat, continuons le début, salut.
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attention, 3. Et voilà, c'est tout ce qu'on demandait. Pouvoir faire la fête, voir avec des copains, mais pour masquer leur incompétence médicale, ces connards

0: bah oui, parce qu'au bout d'un moment, on va réussir à se foutre tout le monde à dos. À part Jeff Bezos, lui Jeff Bezos il est content. Mais les autres, les gens peuvent plus taffer, ils peuvent plus sortir. Le personnel hospitalier il est à bout, je t'en parle pas. Enfin bref, si tu demandes mon avis, ça va encore finir dans une belle merde tout ça.
1: Mais voyons, ça, tout le monde le sait.

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1: Bonjour et bienvenue, 15h TU, 17h ici à Paris, le journal sur RFI.
2: Gilles Moreau.
1: L'Iran réaffirme sa volonté de garder le contrôle du détroit d'Ormuz, détroit stratégique où le trafic maritime reprend peu à peu, à suivre dès le début du journal. Calme toujours très précaire au Liban, des tirs israéliens ont fait ce matin un mort et deux blessés alors que débutent de nouvelles discussions directes avec Israël. Marc Bloch devient le premier historien entré au Panthéon. Une cérémonie d'hommage est présidée ce soir par Emmanuel Macron. Une partie de l'Europe croule sous la canicule. Des températures records sont relevées en Espagne, en Italie, en France. La France qui vient de connaître sa nuit la plus chaude depuis le début des relevés il y a 80 ans. Partout, les organismes souffrent et l'activité économique s'en ressent. Vers un retour à la normale au détroit stratégique d'Ormuz, passage qui avant la guerre voyait circuler librement les navires. En tout cas, le trafic maritime reprend progressivement pour atteindre un niveau record depuis le début de la guerre fin février. Le principal négociateur iranien, Mohamed Ghalibaf, l'a répété dans l'avion qui le ramenait de Suisse. Son pays compte bien rester maître du détroit d'Ormuz. Le point avec Abla Junaidi.
3: Les représentants de l'Iran sont ressortis très confiants, quasi triomphants des premiers pourparlers de Genève. Selon le négociateur iranien, l'Iran a obtenu de belles réussites, en référence notamment à la suspension des sanctions américaines et le déblocage de 12 milliards de dollars d'avoirs iraniens gelés. Dans son avion pour Oman, où il se rendait à une réunion sur la gestion du détroit d'Ormuz, Mohamed Bagher Ghalibaf s'est confié à la presse officielle iranienne. Le négociateur iranien en chef s'est exprimé sur l'administration du détroit.
4: Au début de la guerre, bien avant le cessez-le-feu, j'ai dit très clairement que la gestion du détroit ne retournerait jamais à ce qu'elle était avant. Bien sûr, nous respectons strictement le droit international. Comme pour le Liban, il y a des problèmes à régler. Donc, nous nous sommes mis d'accord pour instaurer une coordination, une ligne téléphonique et un centre de contrôle pour que les ambiguïtés et les inquiétudes soient levées. Et cela pendant 30 jours, pour permettre le retour de la circulation des navires en toute sécurité et rapidité.
3: À Oman, la délégation menée par Ghalibaf a réaffirmé ses droits sur les eaux territoriales dans le détroit, tout en réaffirmant avec son voisin omanais leur engagement à maintenir un passage sécurisé à travers Ormuz. Le trafic a repris progressivement dans le passage stratégique, atteignant ces dernières heures un niveau record depuis le début de la guerre, d'après les données de la start-up spécialisée Kepler.
1: Cette fois sur la question du nucléaire iranien, en contradiction avec les assurances de Donald Trump, Téhéran refuse à ce stade l'accès d'inspecteurs de l'AIEA à ses sites bombardés. Le Liban entame aujourd'hui à Washington un nouveau cycle de discussions avec Israël. Pour ses responsables, seules ces négociations directes permettront de mettre un terme au conflit déclenché début mars, quand le Hezbollah a attaqué Israël en soutien à l'Iran. Depuis avril, 4 cycles de pourparlers n'ont toutefois pas permis d'aboutir à un cessez-le-feu durable. Ce matin, des tirs israéliens ont encore fait un mort et deux blessés dans une localité du sud du Liban. L'armée israélienne reconnaît avoir tiré pour la première fois depuis dimanche. En Syrie, un an et demi après la chute du régime Assad, le pays est traversé par un mouvement de contestation inédit. Des manifestations ont éclaté dans plusieurs grandes villes pour réclamer une accélération des procès des anciens cadres de l'ancien régime. Face aux manifestants, les autorités assurent que quelques 6000 personnes ont déjà été arrêtées. Réponse qui ne suffit pas à calmer les revendications. Le Premier ministre britannique Keir Starmer a annoncé hier sa démission. Toutefois, il restera en fonction jusqu'à la nomination d'un successeur. Le favori est l'ex-maire de Manchester et maintenant député Andy Burnham. Pas encore nommé et déjà pressé, Emmeline Vint de désigner l'équipe qui l'accompagnera.
5: Sans concurrent direct, pour l'instant, Andy Burnham pourrait ne pas avoir besoin de convaincre, de présenter un programme, mais pourrait y être contraint s'il souhaite conserver son capital confiance jusqu'à son entrée à Downing Street. L'objectif, pour ce socialiste autoproclamé, faire consensus auprès de l'ensemble du groupe parlementaire. Le choix le plus marquant, ce sera le nom plébiscité pour le poste de chancelier, le ministre des Finances. Un poste important dans une économie britannique à la peine. Ed Miliband, l'actuel ministre de l'écologie, constituerait une décision radicale, une main tendue tendu vers la gauche du parti, mais potentiellement critiqué par le patronat. Andy Burnham revendique une approche politique locale basée sur une décennie d'expérience dans le nord de l'Angleterre. Il devrait désigner d'autres personnalités à la gauche du parti, opposées au très londonien Keir Starmer, par exemple. Cependant, ancien ministre de Gordon Brown, Andy Burnham sait aussi que les marchés n'aiment pas les grands bouleversements. Il devrait conserver autour de lui quelques membres du cabinet actuel, en particulier la ministre de l'Intérieur, la très centriste Shabana Mahmood. Andy Burnham prévoit plusieurs discours politiques la semaine prochaine. Emeline Van Londres.
1: Pour la 23e soirée consécutive, des milliers de manifestants ont défilé hier soir dans les rues de Tirana, la capitale de l'Albanie, partie du rejet d'un projet immobilier de proche de Donald Trump. La contestation, appelée la révolution des flamants roses, vise maintenant toute la classe politique albanaise, à commencer par le Premier ministre Edi Rama, au pouvoir depuis 2013. En Hongrie, l'opération est baptisée « Feu purificateur ». Le nouveau Premier ministre Péter Madiar lance l'offensive contre la corruption. Une loi en ce sens a été adoptée tout à l'heure au Parlement à Budapest. C'est une condition pour percevoir les fonds européens gelés sous Viktor Orban. Les précisions de Muriel Paradon.
6: La nouvelle loi prévoit d'élargir les pouvoirs juridiques de l'autorité pour l'intégrité, un organisme de lutte contre la corruption qui était resté une coquille vide sous Viktor Orban. Cet organisme contrôlera désormais les déclarations de patrimoine, pourra demander des enquêtes anticorruption à la justice et suspendre des procédures de passation de marché afin de protéger les fonds européens. Ces mesures font partie des réformes annoncées par le nouveau Premier ministre Péter Madjar afin d'obtenir au plus vite l'argent de l'Union européenne. Quelques 16 milliards d'euros avaient été gelés sous son prédécesseur Viktor Orban en raison justement de la corruption et d'atteinte à l'état de droit. L'UE a promis fin mai de débloquer cet argent à condition que des réformes soient mises en place. Une refonte des médias publics, qui étaient devenus des organes de propagande, doit également être votée. Les fonds européens représentent 13% du budget de la Hongrie, selon Péter Madjar, qui espère avec cette manne relancer l'économie en berne du pays.
1: C'était Muriel Paradon. Toujours pas de Premier ministre en Roumanie. Le président Dan avait chargé le libéral Adrian Vestea de former le nouveau gouvernement. Mais celui-ci a échoué hier soir à obtenir l'investiture du Parlement. La Roumanie est privée de gouvernement depuis maintenant 47 jours. En France, Marc Bloch devient le premier historien admis au Panthéon. Emmanuel Macron préside ce soir une cérémonie en l'honneur de l'auteur de L'étrange défaite, livre sur la débâcle de 1940. Lui et sa femme Simone Vidal, elle sera aussi transférée ce soir au Panthéon. L'historien reconnu a combattu pour la France lors des deux conflits mondiaux avant de devenir résistant et de mourir assassiné par la Gestapo. À suivre ce soir sur RFI, une édition spéciale de 19h10 à 20h, heure de Paris. La chaleur gagne encore du terrain en Europe. Jour après jour, les records de température s'enchaînent. En France, des pics étaient attendus à 44 degrés dans le sud-ouest et 5 départements supplémentaires devaient passer au niveau rouge, le niveau d'alerte le plus élevé. Ce mardi devrait faire date aussi au Royaume-Uni avec des records de température pour un mois de juin. La quasi-totalité de l'Espagne a été placée en alerte chaleur et l'Italie a décrété une alerte dans 15 villes. Partout, la chaleur suffocante pèse sur les organismes et frais l'activité économique. Les transports, les écoles, les hôpitaux et d'autres secteurs la subissent à des degrés divers. À l'heure où les thermomètres s'affolent, le secrétaire général de l'ONU rappelle les effets dévastateurs des énergies fossiles sur le changement climatique. Il est plus que temps, à ses yeux, d'agir pour limiter le réchauffement de la planète. On écoute Antonio Guterres.
7: La crise apporte de la clarté. Et ici, à Londres, la ville de Dickens, il est clair que notre monde est confronté à une histoire de deux crises. Une crise climatique qui nous entraîne toujours plus vers des températures plus élevées et nous rapproche de points de bascule catastrophiques, et une crise énergétique qui met en lumière la folie d'un monde dépendant des hydrocarbures. En surface, ces crises peuvent sembler distinctes, mais elles ont la même origine destructrice. Les combustibles fossiles. Et elles appellent la même réponse. Une transition rapide et équitable vers les énergies propres, ainsi qu'un essor de l'adaptation, de la résilience et de la justice climatique pour celles et ceux qui subissent déjà les effets du dérèglement climatique.
1: Le secrétaire général de l'ONU, extrait d'un discours à la London Climate Action Week, propos recueillis par Igor Strauss. Enfin à Paris, la Tour Eiffel a fermé beaucoup plus tôt que d'habitude, tout à l'heure, dès 16h. Et le musée du Louvre fera de même jusqu'à samedi, en raison toujours de la canicule. Enfin, au mondial de football, 4 matchs au programme ce soir. Portugal, Ouzbékistan, suivi de Colombie, RD Congo dans le groupe K. Et dans le groupe L, Angleterre, Ghana, puis Panama, Croatie. L'information revient à 18h sur RFI. Tout de suite sur le Pont des Arts, Nathalie Amar, bonjour.
8: Bonjour Gilles Moreau et merci. Nous, on reste ouverts. On est là. On se retrouve dans 30 secondes.
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11: Le festival d'ateliers dans la matière aura lieu le mercredi 17 juin et le mercredi 24 juin à la Poule à Facettes, organisé par un collectif de bénévoles artistes. Nous serons présents sur le site de 10h à 20h. Venez découvrir des ateliers dans la matière ouverts à tout le monde. À bientôt. Le festival 18h26 s'annonce pour le mois de décembre 2026 dans la vallée de la Drôme. Appel à candidature. Nous recherchons des fenêtres pour accueillir chez vous un des spectacles du calendrier de l'Avent vivant. Et nous cherchons des artistes pour jouer un spectacle dans une fenêtre. Les infos et les inscriptions sont sur casbah.art. Bonne journée.
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ou l'autre, il faudra qu'il y ait la guerre. On le sait bien, on n'aime pas ça.

Écoutez-moi, tout à l'heure, je vous ai dit que j'avais l'immense bonheur, après 25 ans, de faire le troisième album de la série avec l'Elex. Les musiciens m'ont présenté un mec qui habite à Stratford en Avon, quelque chose comme ça. Le mec s'appelle Guillaume. Non, William Shakespeare. Enfin bon, on a vraiment sympathisé, on a bu quelques pintes de bière dans un pub et tout. Et puis finalement, on a fait un morceau ensemble. Moi j'ai fait le début, lui il a fait la fin. Et j'ai appelé ça

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0: on n'est pas bien là? Toi et moi sous la plage. Un petit cocktail.
1: Des gros cocktails.
0: Et pas que les cocktails sont gros ce soir.
1: Je suis venu avec mes deux cocktails.
2: Et oui, bienvenue dans la pool partie de Plaisir Partagé. C'est la dernière de la saison et on a voulu fêter ça dignement, à savoir autour d'une piscine, quasiment les pieds dans l'eau. Léa nous prépare des boissons fraîches, on est bien. Une fois n'est pas coutume, nous avons un fil rouge pour cette émission et il s'agit de l'été. La saison chaude, la saison des grandes vacances, la saison des bureaux vides. On va vous dire tout ce que l'on aime et ce qu'on déteste pendant cette période estivale. Vous écoutez bien la dernière de Plaisir Partagé. Bonne émission.

0: Et bienvenue à tout le monde.
1: Bienvenue.
2: Yo yo yo.
0: Bienvenue cher public. Et oui, nous sommes en extérieur, une émission un peu spéciale, au bord d'une piscine. Je ne sais pas comment décrire un peu la situation, mais nous avons vraiment littéralement une piscine derrière nous. Nous sommes en fait dans un pool house, je crois qu'on peut, le dire, c'est quand même assez suffisamment rare pour le dire. J'espère que, déjà que tout le monde va bien autour de cette table.
1: Ouais.
0: Bon, merci Léa.
1: En fait, j'étais en train de boire une gorgée, je me suis dit, merde, il faut sauver Yann.
0: Et nous avons pour cette dernière de la saison, trois invités, attention. Nous avons Sacha qui est déjà venu dans la mission.
3: On t'entraîne Sacha.
0: Qui m'a l'air très en forme, peut-être trop en forme, on le dira à la fin. Nous avons Anna qui est là, qui est déjà venue dans la mission aussi.
4: Salut la compagnie.
0: Et nous avons le petit nouveau qui n'est jamais venu dans la mission, Jo.
5: Salut tout le monde.
0: Et qui nous accueille d'ailleurs chez lui. Merci Jo de nous accueillir chez toi.
5: Bienvenue.
0: Bon, est-ce que vous êtes en forme pour préparer cet été qui arrive?
1: Ouais, carrément. Hein.
5: Carrément.
0: De toute façon, vous allez nous dire déjà vous autour de la table ce que vous kiffez pendant l'été, ce que vous détestez. Et on a quelques invités qui nous ont envoyé des petits vocaux pour nous décrire ça, donc on va pouvoir réagir. Mais peut-être avant ça, je sais que dernièrement, vous avez déjà eu un premier avant-goût de l'été, plusieurs personnes autour de cette table, avec une petite rando vélo. Déjà, les premières impressions. Léa, tu m'as dit, je veux faire du vélo toute ma vie, depuis que vous avez fait cette petite rando. Quels seraient les maîtres mots de cette rando vélo? Courbature, tente, potin peut-être, on ne sait pas.
1: Bah moi, tout simplement, un petit peu comme Faudel, je crois que je veux vivre. Et puis après, c'est vrai que par le vélo vient une forme de liberté de vie. Que j'ai très apprécié. Après, j'ai eu mal au genou très rapidement, donc j'ai constaté aussi mes limites dans cette vie-là.
0: Et mal aux fesses ou pas?
1: Non, mais parce qu'on a eu les conseils de Serge, un guide de vélo qu'on a rencontré dans le train en y allant, et qui nous a conseillé un petit truc, qu'on va d'ailleurs conseiller à nos auditoristes, qui consiste à se lever dans les premières minutes du vélo, enfin même les 10 premières minutes, je sais plus, un peu toutes les minutes, lever tes fesses de la selle. En fait, parce qu'il dit que le mal de fesses pendant le vélo est dû à l'écrasement des vaisseaux sanguins et que du coup, moins t'écrases au départ, plus après ça circule sur le reste du voyage. C'est ça ou
6: c'est ça, mais c'est plutôt tout au long du voyage.
1: Mansplaining.
6: Toutes les 10 minutes, lever ses fesses pendant quelques secondes. Mais il faut le faire très régulièrement, même les jours suivants. Donc on avait nos petits rituels. Parfois, il y en avait un qui appelait « Allez, on lève les fesses !» Et tout le monde levait les fesses, on était content.
0: Toutes les 10 minutes, tu te lèves
7: Le plus souvent possible,
6: en fait, dès que tu y penses, pour faire circuler le sang de tes fesses.
1: Faut que ça vascularise.
0: Et le petit cycliste rembourré ou pas? Parce que ça fait la diff aussi.
7: Mais Lucas, il va dire non parce qu'il a des fesses en cuir. Okay. Mais les gens normaux, oui.
8: Mais moi, je suis team sans cycliste. Mais j'ai une théorie. Ma théorie, c'est que ça dépend de la qualité de ton gras des fesses.
0: Voilà, j'ai pas osé le dire moi-même. Mais ça tombe bien que tu le dises, toi.
8: Je pense que ça joue beaucoup.
0: Mais Lucas, c'est pas ouf en termes de gras. Fais-moi
8: voir. Mais du coup, il est léger, donc il y a moins de poids.
0: Tourne-toi, Lucas.
7: Très bonne qualité de gras de fesses.
6: L'autre technique qui est la mienne, c'est de ne pas avoir de cul du tout. Je pense que c'est ça qui facilite le fait de ne pas avoir mal aux fesses.
0: J'ai envie de passer au sujet suivant, mais j'ai quand même une question sur cette rando vélo. Il y a eu potin ou pas?
1: Bien sûr, il y a eu potin.
0: Parce qu'on a partagé les tentes et tout.
1: C'était le but, hein, c'était un team building.
0: Et alors?
1: Réaliser nos rêves. Peut-être on en parlera au fil de l'émission, mais là c'est un petit peu tôt.
9: Des regards langoureux s'échangent en tout cas.
0: Ouais, c'est clair. Ok, je crois qu'Étienne nous a laissé un petit vocal. Étienne qui est venu à la dernière émission, nous a laissé un petit vocal.
10: Salut la Dream Team, ici Étienne, j'espère que vous allez bien. Et je vous souhaite une belle dernière émission de la saison. Un des trucs qui me fait surkiffer l'été, ou en tout cas quand j'étais plus jeune, c'était quand même les tubes de l'été. Je crois que c'était quelque chose qui était assez incroyable, qui apparaissait comme ça et puis qui disparaissait aussi d'un coup sec. Très évanescent ces tubes, mais j'adorais. Bel été.

0: Ah, il faut deviner l'année pour celui-là, vous vous en souvenez? Bisous. En fait, en réécoutant certains de ces tubes, je sais pas si je surkiffais tellement ou si c'était vraiment insupportable. C'est peut-être un mix des deux, mais c'est ça qui faisait peut-être la beauté de ces singles souvent. Bisous.
1: Yakalelo, je suis sûr qu'il y en a autour de cette table qui connaissent même pas Yakalelo.
2: J'ai pas la ref.
3: Ah bon?
4: Non,
2: je crois pas que j'ai la ref.
1: Mais Lucas, tu as 8 ans.
4: C'est un peu vieux, c'est un peu vieux,
1: oui. Non, on a le même âge, c'est pas possible.
5: Ouais.
1: Tu dirais quoi, quelle année toi?
5: Ah franchement, j'en sais rien.
1: On était petits.
4: 97, 96. Ouais, 97, ouais.
6: Moi j'aurais dit 92.
1: Moi ça passait dans les booms.
4: Donc, est-ce que quelqu'un a la réponse? 82, 82.
6: Déjà, tu as l'âge de faire des booms.
1: J'ai un âge certain. Et à l'époque, nous faisions des booms avec Yakalelo. C'était la folie.
7: On savait s'amuser.
8: Mais est-ce qu'il y a un rapport avec le milieu aquatique?
1: Oui, c'est vrai qu'on faisait le jeu de mots.
8: Yakalelo dans l'eau.
5: En roue libre.
1: Alors, on préfère vous prévenir, Sacha est littéralement en roue libre. Elle n'aura aucun filtre ce soir. Mais ça nous fait grand plaisir. Alors, qui a dit 97? C'est toi, Anna?
4: Non, c'est nous. Non, elle a dit 92, elle.
1: Bah, c'est 98.
4: Allez.
1: Mais c'est vrai que le grand jeu de mots, c'était il n'y a que de l'eau. C'était la blague, genre, qui veut du gin? Ah non, il n'y a que de l'eau.
4: Donc ça, c'est
6: une blague de boom.
2: L'ambiance des boomers.
1: Qu'est-ce qu'on a ri avec ça?
6: Est-ce que le mot boomers vient des booms?
4: Non.
1: Bah, en tout cas, ça pourrait. Hein.
4: Est-ce que vous connaissez là ce jeu qui est sorti il y a pas très longtemps où c'est comme un time lab de mais avec les musiques,
7: il est trop bien.
4: Où tu écoutes des musiques et tu dois les replacer dans leur génération, enfin dans leur année carrément, avoir l'année précise. C'est
7: et
4: trop
7: j'ai
4: bien.
7: Un pote qui l'a repimpé avec ses chansons à lui, genre il a fait 400 cartes et avec sa propre playlist, il te fait jouer avec ses chansons.
2: Les
7: chansons que lui a choisi.
4: Ah oui, d'accord, parce que ses chansons à lui, pas qu'il a produit.
7: C'est là,
4: je
7: l'ai produit en 82.
1: Donc là, c'est une petite impro, un slam que j'ai fait.
5: Pour la fête des mères.
4: Mais de quelle année?
1: Bon, bah, je propose qu'on passe à Marie, qui est passée aussi nous voir cette saison, qui nous a laissé un petit vocal très mignon, vous allez voir.
9: Coucou Yann, beaucoup plaisir partagé. Pour répondre à la question, ce que je préfère en été, c'est voler des petits fruits. Les fameux petits fruits défendus, ceux qui sont à tout le monde, à personne, et parfois à la rue, ou même aux voisins. Pourtant, je m'appelle pas Ève, mais Marie. Et je peux te dire qu'après une après-midi à la cueillette, je suis tout sauf immaculée. J'aime en faire ce que j'appelle les confitures de fruits gratuits. Les meilleures du monde, parce qu'elles ont le goût délicieux de l'interdit. Mention spéciale pour les murs de la voie ferrée, les prunes à cochons gardées par le serpent au pied de l'arbre, et surtout, surtout, les cerises qu'on attrape vite par-dessus les portails pour les mettre dans son chapeau pendant l'heure de la sieste. Ces fruits-là, ils ont le goût du soleil qui dort la peau. Le goût du chant des cigales, le goût du carrelage frais sous les pieds pendant la canicule. Et dans ces fruits-là, il y a des paysages de blé blond et de champs de lavande bleue. C'est tout un poème dans une bouchée. Alors quand l'automne s'en vient, on étale un peu d'été sur une tranche de pain et la nostalgie de la belle saison se fait plus douce. Bel été à vous.
1: Waouh.
4: Punaise, mais moi ça me chie.
1: Ça met le niveau quand même. Ouais, bah, ça met la barotte. Mais derrière, on n'ose plus trop dire des conneries. J'ai
5: l'impression. C'est vrai que ça, juste derrière tes blagues, Yann.
1: Et surtout... Ça va faire plaisir à Sacha.
4: Mais carrément, c'est ce que j'allais dire.
8: Alors parlons dès maintenant, un petit peu comme un poème, pour continuer cette émission. Moi-même, je glane jour et nuit dans les buis.
4: C'est dur en direct.
8: Fait des guilis. Non, oui, en effet, moi j'adore tout ce qui est gratuit.
1: Trois rimes en fait, c'est pas mal déjà, mais le dernier était un peu tiré fraîche.
8: Non, mais il y a un vrai. Là, en ce moment, je suis un petit peu sur les dents. Parce que du coup, là, c'est la saison de tout. Et du coup, tout d'un coup, ma vie s'accélère. Il faut que je récupère 1000 bocaux. J'ai mon stérilisateur qui est prêt à fumer, à envoyer l'électricité à fond. Mais en même temps, il fait une chaleur de fou. Du coup, je erre dans les rues à la recherche des fruits de la bonne temporalité. Tu vois, je me dis, OK, là, je suis passée dans cette rue, mais la semaine prochaine, j'y retourne. Attends, il ne faut pas que j'oublie que le champ d'à côté. Mais attends, mais en même temps, là, cette route-là, ça va être super l'année prochaine. Enfin, dans quelques... Bon, voilà.
4: Est-ce que tu cartographies mentalement ou aussi tu t'écris?
8: Non, je note tout sur Google Maps. Vous n'aurez jamais mon petit plan.
4: Et on peut revenir sur cette expression être sur les dents qui n'existe, je crois,
8: à être
4: pas.
8: Sur les olives. Je me disais que c'était thématique, mais comme les olives c'est en décembre, ça marchait pas. Je suis sur les cerises là en ce moment. Ah mais non, ça marche pas non plus.
1: Bah déjà on a loupé un peu, l'acacia s'est passé beaucoup trop vite, on a loupé.
8: Oui, c'est vrai qu'il y a aussi la saison des fleurs en fait.
1: Le sureau s'est passé très vite, on a loupé. Les cerises, ouais, en deux jours.
8: Parle pour toi, moi j'ai rien loupé.
1: J'avais un cerisier plein, je suis parti deux jours en week-end, je suis revenu et puis une cerise. La tristesse absolue.
8: Elles étaient tombées ou?
1: Je pense qu'elles ont été mangées.
8: Ah, oui.
1: Parce que vraiment il en restait plus une, zéro.
4: Est-ce que c'est zéro. Pas mieux? C'est que mieux. Une.
1: Oui, c'est ouais, voilà. Un humain n'aurait pas pu ramasser toutes les cerises, même celles du haut. Je pense
7: qu'il y a des échelles aussi. Hein.
8: Mais c'est vrai qu'on reconnaît facilement où sont passés les humains, parce que c'est à taille de bras levés. Là, tu te rends compte que l'humanité n'est pas si...
4: haute.
8: Pas si intelligente.
1: Et revenons peut-être juste sur ce terme de glanage, parce qu'attention, ce n'est pas du vol à l'étalage, ça n'a rien à voir. On est sur... de la cueillette d'arbres plus ou moins sauvages, en tout cas, qui ne sont pas ramassés.
8: Tout ce qui est sur la chaussée, tout ce qui donne verticalement sur une surface de chaussée qui appartient à l'espace public, est récupérable.
1: C'est-à-dire
8: s'il y a une branche du cerisier qui dépasse et que tu es en dessous sur le trottoir, tu peux monter sur ton escabeau et aller chercher les cerises.
1: Et où est la limite, Sacha, je te le demande.
8: À la verticale de...
3: Elle vient de te l'expliquer.
1: Non, mais parce que j'ai vu Sacha des fois franchir la barrière, c'est pour ça. Est-ce que la limite, c'est de se dire, bon, il y a un arbre qui est plein, mais on voit qu'il n'y a personne depuis trois jours, à mon avis, il est parti, il ne va pas les ramasser, on les prend. Je t'ai vu glaner des noix, je suis quelqu'un qui clairement voulait les ramasser. Quoi.
8: Je pense que la plupart du temps, quand tu as un arbre fruitier sur ton terrain, quel qu'il soit, tu ne prends pas le temps de tout ramasser. Et donc... la plupart du temps, j'y vais, je franchis cette limite de propriété pour le bien du fruit, tu vois, pour qu'il puisse avoir une autre vie.
1: Tu as bien raison, Sacha. Anna, tu glanes, toi ?
6: Jamais.
1: Jamais ? T'as jamais glané ?
8: Bourgeoise.
1: J'aurais un petit glanage de temps en temps.
5: De temps en temps.
1: Ça peut être chez les voisins proches, hein, qui nous entendent d'ailleurs.
5: Ah oui, juste là, il y a son cerisier qui dépasse, d'ailleurs, sur notre terrain. Et on a glané on justement salue. Cet après-midi.
1: Nous le saluons.
5: Le clafoutier est d'ailleurs encore chaud dans la cuisine.
1: Ah, ah génial. J'ai bien envie de faire une petite pause de nos péripéties d'été avec un petit quiz de Lucas.
3: Ah, ça te tente ? Ouais, c'est parti. Alors, je vous explique pour ce petit quiz, puisque été, bien sûr, rime avec vacances. Je vous ai fait une petite compilation des expressions françaises de nos...
4: Pardon.
1: Tu as été coupé en plein.
4: Tu as été censuré, Lucas.
1: Tu peux reprendre.
4: Et tant mieux.
1: Allez, je suis bon. Merci, Lucas. C'est super.
3: Des expressions françaises donc de nos contrées proches. Comme ça, quand vous allez partir en vacances, un, vous allez pouvoir vous intégrer plus facilement. Et deux, vous allez aussi, non, vous pouvoir vous la péter à côté des piscines en disant hey, « tu sais pas ce que ça veut dire, telle expression ?» Voilà. Donc si vous avez des expressions, vous aussi, qui matcheront avec le thème que j'ai choisi, n'hésitez pas à nous les donner un peu plus tard. L'idée, c'est que je vous donne des expressions françaises, que vous, dans un premier temps, que vous trouviez ce que ça veut dire, parce que c'est pas forcément toujours très...
7: Je te suis,
4: on a oublié de dire aux invités que Lucas a toujours un petit problème.
1: On comprend jamais la première fois le quiz, mais c'est
4: mais
1: normal.
4: Après ça vient.
5: Vous laissez, on vous regarde.
4: Non.
1: Jusque-là, tout est sous contrôle.
3: Donc, ces expressions françaises, dans un premier temps, vous allez trouver ce que ça veut dire, parce que c'est pas forcément toujours très clair. Et dans un second temps, on essaiera de trouver l'origine, d'où ça vient, pourquoi on en est venu à trouver une expression comme celle-ci. Vous êtes prêts ?
1: On est prêts, surpris.
4: On est prêts.
1: Oui.
3: On peut commencer par une facile, on va juste plutôt trouver son origine. Se dorer la pilule, tout à l'heure il y a quelqu'un qui l'a utilisé.
6: Ça veut dire bronzer.
3: Ça veut dire bronzer, tout le monde est d'accord ?
6: Oui.
3: Ok, un point pour Anna, bravo. Ouais.
1: Ah mais c'est ça le jeu ?
5: Ah c'est
1: le
5: jeu, c'est un petit
4: jeu de mots. Mais on sait pas d'où ça vient.
3: Ça arrive. Elle a été facile parce qu'on sait d'office à peu près ce que ça veut dire, c'est assez courant. À votre avis, c'est quoi l'origine ? Pourquoi on dit se dorer la pilule ? Quelle est l'explication de cet enchaînement de mots?
8: Parce qu'il y a eu des pilules dorées à un moment donné qui permettaient d'accélérer le bronzage.
3: On n'est pas loin, c'est un peu ça l'idée.
8: La science incarnée.
5: C'est clair.
3: Non, vous n'avez pas plus de... Vous pouvez essayer de partir un peu loin. Parfois, c'est assez perché. Pas celle-ci. Mais... Bon, après cet engouement, je vais vous expliquer la réponse.
7: Les pilules auto-bronzantes qu'il fallait se mettre sur la peau.
3: Non, c'est hyper vieux, ça vient du XVIIe siècle. En fait, avant, pour... faire avaler des pilules, encore une expression dans l'expression.
7: Pour faire avaler
3: la pilule aux gens, des pilules médicales, on les enrobait, et parfois on les enrobait d'une fine feuille d'or. Donc ça faisait se dorer la pilule. Et donc, avant, se dorer la pilule, ça voulait dire faire avaler la pilule à quelqu'un. Et petit à petit, vu qu'il y avait la feuille d'or qui recouvrait la pilule de la pilule tout court, et ben on s'est dit au XXe siècle, ben finalement, ça a été dévoyé, c'est devenu bronzé. Oh. Donc c'est une inception d'expression.
4: Retournement de pilule.
3: Attends,
5: c'est super. À quel moment, alors de l'or autour de sa pilule, on la mange plus facilement?
7: C'est vrai.
3: Et ben parce que
5: on récupère l'or à la sortie.
3: Non, mais ça devait donner un peu plus envie qu'une pilule toute moche.
1: Généralement, c'est à ce moment-là que Lucas commence à bluffer.
5: Il le fait très très bien.
3: Je te garderai un chien de ma chienne.
10: Quoi ?
1: Un chien de ma chienne ?
3: Ouais, je te garderai un chien de ma chienne. Qu'est-ce que ça veut dire ? Pourquoi on l'utilise ?
5: C'est spécifique à l'été ?
7: Quand tu files un chiot que ta chienne elle est enceinte et que tu files un chiot à tes potes ?
4: Oui, mais il faut trouver le.
7: Et ça veut dire genre, bah, je te filerai mes enfants.
3: Non.
4: Je te filerai mon héritage.
8: C'est que je t'offrais une faveur.
3: Alors, il y a héritage d'un côté, toi je te ferai une faveur et toi tu disais.
5: Mes problèmes, je te file mes problèmes.
3: Eh ben, c'est plutôt ça, c'est plutôt en fait quand t'as de la rancune envers quelqu'un, quand tu veux te venger, tu diras toi là-bas, je te filerai un chien de ma chienne. Parce qu'avant, les chiens, c'était des sales bêtes. Ah ouais. Et du coup, c'était un peu le mauvais coup de filer un chien à quelqu'un qui devait se le garder après pour toute la vie. S'il ne l'abandonnait pas, d'ailleurs, on n'abandonne pas les animaux l'été. Non. Sur le bord d'autoroute. Merci.
6: Tu viens de nous expliquer l'explication, du coup ?
3: Ouais.
6: Ah, donc on ne la devine pas.
4: On a cherché, là.
6: Je suis toujours pas compris les règles du jeu.
5: On prend ta Ritaline et revient.
8: Est-ce que du coup, ça a un lien avec filer un mauvais coton ? Enfin, si je te donne un coton, t'as pas envie de...
3: Eh ben, filer un mauvais coton, je sais pas, mais...
4: Bah, c'est autre chose, filer un mauvais coton.
7: Si t'as un chien en coton, ça marche.
1: Et mémé dans les orties, ça a un rapport ou ça...
8: Ah, les orties, ça se glane, ça se sèche, ça se met en petite poudre dans la salade et c'est fort riche en nutriments.
1: J'adore, Sacha. Toute explication au glanage sera la bienvenue.
3: Prendre des vessies pour des lanternes.
7: Se tromper complètement.
3: Allez-y, hein, Louis, t'allais dire.
8: Alors moi, je veux pas faire mon puits de science, mais il me semble que c'est relatif à une histoire d'éclairage au XVIIIe siècle, car la lumière était faite principalement en vessies. Il y a quelque chose.
3: C'est
8: je m'arrête
3: ça.
8: Là, mais...
4: Ah,
8: c'est...
4: les bulles, ils gonflaient les vessies et ça faisait des photophores.
8: Les vessies de vache.
4: Tu souffles dans les vessies.
3: C'était un peu ça, donc les vessies séchées ressemblaient beaucoup à des lanternes, au début des lanternes, et il se dirait qu'elles auraient pu être utilisées pour des lanternes, donc ça veut dire se bercer d'illusions. Au début, c'était un peu ça. Et en fait, du coup, les gens arnaquaient les autres en disant « Tiens, je vais te vendre une lanterne. » En fait, non, c'était juste une vessie de cochon.
8: Bonne blague.
3: Mais oui, bonne blague. Comme quoi, même à l'époque, on prenait déjà les gens pour des pigeons.
1: Lanterne.
8: C'est dommage qu'on soit plus en contact avec des vessies séchées aujourd'hui. Moi, ça m'intrigue.
4: Tu peux, je pense.
3: Ouais,
7: tu peux être en glaner.
8: Si jamais quelqu'un a un contact de vessie séchée pour moi, je pourrais faire des lampions.
1: Il y a une ferme au-dessus de chez moi, on peut l'englaner. Hein. C'est peut-être dans la limite, à frontière verticale, on peut récupérer un ou deux moutons. Et puis,
3: Ne pas attacher son chien avec des saucisses.
5: Non, mais tu les inventes.
3: C'est une expression de la France.
4: Et tu sais pas d'où elles viennent ? On n'a pas les régions.
3: Non, j'ai pas les régions, par contre.
4: Okay. Dommage.
3: Oui.
8: Les saucisses ou...
3: Il y en a qu'une seule pour laquelle j'ai la région.
5: Moi j'aurais dit ne pas faire un truc débile quoi, ne pas faire un truc absurde, parce que si t'attaches ton chien avec des chaussettes, ça sert à rien.
3: Ça marche pas, mais c'est pas ça. On pourrait croire que c'est ça, mais c'est pas ça.
5: Des chiens avec des chaussettes. C'est comme celle d'avant, elle était pas faite. Le chien mange ça, le chien mange ça.
4: Je fais mais j'ai pas encore des.
5: Oui, c'est pour mon
1: attache à son chien avec des chaussettes.
3: Je vous le dis, c'est quand dire de quelqu'un qu'il n'est pas avare, qu'il est généreux, parce qu'en fait, si t'attaches ton chien avec une saucisse, il va les manger et tu vas devoir racheter une laisse.
1: Ah
3: donc
1: ouais.
3: Tu pourras dire à ton copain qui t'a payé le resto, ah bah toi, tu as pas attaché ton chien avec des saucisses.
4: C'est comme l'expression, il se mouche pas avec des plures d'oignons celui-là.
3: Ah, ouais, non sûrement.
4: Mais si, ça veut dire
1: pas
4: ça.
1: Mal, pas mal.
3: Toi, t'en as plein, j'aurais dû te demander. Je vous en fais une dernière, je vais bien la choisir. Mettre la viande dans le torchon.
6: Ah, ça veut dire aller se coucher.
3: Ça veut dire aller se coucher. Elle est facile, elle vient de l'Est de la France.
6: Expression très utilisée.
3: Et c'est aussi un peu pour ça qu'on dit un sac à viande, si jamais vous ne saviez pas. Moi, j'ai découvert ça. Voilà.
4: Et ça vient de quoi, alors ?
3: Bah, toi, t'es la viande et le torchon, c'est le lit. Donc, tu vas mettre la viande dans le torchon.
1: Oui,
4: tout simplement.
1: Il n'y a pas de piège, quoi.
8: Mais non, il doit quand même y avoir une histoire de quand tu fais le cochon pour que la viande elle se conserve, il faut peut-être la mettre dans un torchon à un moment donné pour la faire mieux sécher après.
4: Et le sommeil ça conserve et donc.
3: Et ben voilà.
4: On arrive à l'expression
8: sommeil torchon.
4: Oh, punaise.
3: Allez une dernière.
5: Sommité scientifique ici. Hein.
1: Mais c'est surtout ça l'émission.
4: Une dernière, mais t'as déjà dit que c'était la dernière.
3: Mais parce qu'elle elle est sympa.
8: C'est du coup, c'était l'antépénultième.
3: Oui. C'est prendre son pied. Bon.
6: Bah, on sait ce que ça veut dire.
4: Oui, prendre du plaisir.
3: Ouais, mais d'où ça vient? Soyez un peu inventif.
1: Prendre ton pied, prendre ton pied. Hein. Bonne question, ça, Lucas.
5: Est-ce que c'est le bébé quand il rigole et qu'il s'attrape ses pieds?
3: Et qu'il se marre trop? C'est pas ça.
1: Oui, c'est ça, parce que Lisa, derrière, dans le public, mimait une action. Et c'était... Ah oui. Donc, c'est un peu... C'est ça, c'est l'enfant qui rigole avec son pied, quoi, finalement.
3: C'est pas ça. Non. Je vous donne la réponse.
1: Vas-y.
5: Allons-y.
3: Avant, le pied, c'était une mesure. On disait en 6 pieds, 7 pieds.
8: Mmh. Et... On fait, mais ça ne donne pour l'instant aucune indication.
3: Les voleurs disaient, pour prendre sa part du butin, on va prendre chacun, on se départage, on se donne sa mesure, donc chacun prend son pied. Et après, du coup, au 19e siècle, c'est devenu. C'est les prostituées qui ont commencé à dire ça. On prend sa part après l'acte. Voilà. Et c'est sorti du milieu de la prostitution dans les années 60, lors de la libération sexuelle, où là, c'est devenu prendre son pied. Qui a fait tout ce chemin pour devenir l'expression qui dit qu'on se prend un plaisir immense.
4: Donc il y a un rapport à la taille.
3: On y revient toujours, Léa. On peut faire ce rapprochement. Merci Léa pour finir là-dessus.
1: Belle histoire.
4: C'est le côté beauf, mais on est près d'une piscine et tout. Il fallait y aller.
1: Merci Lucas pour ce petit quiz.
5: Oui, bravo.
1: On a appris plein de trucs. On mettra la viande dans le torchon. Moins bête ce soir.
3: Merci. Si vous arrivez à les placer ce soir, vous serez des génies.
1: Ok, bah je crois qu'on peut revenir à nos petits sujets. Est-ce qu'on a des petites choses que l'on surkiffe pendant l'été ou au contraire que l'on déteste? Je sais pas, toi Jo par exemple, est-ce qu'il y a un truc qui l'été vraiment tu voilà, c'est ton plaisir quoi.
5: Alors déjà pour les trucs que je déteste, je vous ai gardé une petite liste pour tout à l'heure.
1: Ah
5: tu
1: ouais.
5: Me diras, Yannou, okay. Si tu prends la passe.
1: Yes.
5: Pour les trucs que je surkiffe, c'est marrant, mais maintenant que là on est en coloc dans la maison actuelle là où on tourne, ça faisait méga longtemps que je vivais pas en maison. Je vivais dans une petite tiny en bois. Et là, d'être dans une maison avec, comme disait Marie, je crois, tout à l'heure, tu as les pieds sur le carrelage froid en été, les volets que tu fermes le matin. Et la maison est quand même méga lumineuse, ce truc de je sais pas, il y a une espèce de confort de maison où tu peux te protéger du chaud. C'est l'été, tu as des glaces au congèle. Enfin, j'avais pas ça ces dernières années de ma vie. Du coup, c'est un espèce de kiff d'enfant, quoi.
1: Waouh, les pieds sur le carrelage froid, le congèle,
5: les glaces à la vanille,
1: les choses du quotidien,
3: des choses simples,
5: les volets qu'on ferme, avec le petit passage du soleil qui passe à travers les petits trous du volet roulant.
1: Ah, c'est bon, voilà, c'est beau. Ok, Anna, t'as des petites choses de l'été?
6: Ouais, alors j'ai longuement réfléchi jusqu'à en arriver à me dire que je crois que ce que je préfère en été, c'est la crème solaire. Parce qu'au moins, je me douche moins. Et je recouvre l'odeur de sueur avec de la crème solaire. Donc, j'aime particulièrement l'odeur. Et je crois que c'est ça, mon truc fétiche de l'été.
4: Et donc, tu choisis ta crème solaire pour son odeur, quoi.
6: Ah oui, mais tu vraiment, sens... moi, j'aime celle de base. Mmh. La moins chère.
5: Mais du coup, est-ce qu'en septembre, c'est un peu comme des couches géologiques sur ta peau qu'on peut gratter et savoir où t'étais au début de l'été, le 14
6: Exactement.
5: Juillet?
6: C'est un petit souvenir que je garde de mon été. Sympa. Ça me plaît, l'été, c'est ma saison.
1: Le chaud, c'est ta saison.
6: Ouais. Okay. J'aime quand il fait chaud. Et même l'été, je dors avec un édredon en plume.
1: Non.
6: Si.
1: C'est faux.
6: Et c'est vrai.
1: C'est faux. Pour nous, c'est faux. Qui veut donner autour de la table ses petits kiffs et anti-kiffs de l'été?
10: Moi, je crois que je suis pas faite pour la chaleur. C'est trop. J'aime pas c'est trop ça. Et ce que j'adore l'été, c'est quand il pleut et que ça sent le bitume.
3: On en a parlé dans une émission, mais je vois que vous m'écoutez absolument pas.
4: Si, même qu'il y avait un nom, mais
3: oui,
4: qu'on a oublié.
3: Je viens de dire.
4: Ah mince, c'est
6: tricorne.
4: On t'écoute pas même dans cette émission.
8: Attendez, mais redites-le, j'ai mal entendu moi.
10: Pétrichor.
7: Ça, c'est le nom de l'odeur.
3: C'est le nom de l'odeur de la pluie.
10: Sur le bitume chaud.
3: Pas que sur le bitume, je m'étais fait reprendre par un auditeur qui disait que c'était sur tout. Les surfaces, enfin partout, mais en tout cas quand il fait chaud. Après une grosse sécheresse, une grosse période chaude.
6: Il y a donc des gens qui nous écoutent.
3: Il y a quelques personnes qui nous écoutent juste pour nous engueuler, apparemment. Parce que
5: c'est l'odeur qui est pétrichor, c'est un pétrichor, c'est je suis pétrichor. Non, c'est important, tu vois.
3: Ça sent le pétrichor.
5: Ça sent le pétrichor,
3: je pense.
5: Ça ressemble à une grande magie Harry Potter, un peu.
6: Le bluff de Lucas.
5: Il est fort. Il va m'avoir toute la soirée.
1: Ok, donc le pétrichor, c'est ton kiff.
10: Ouais, sur bitume. Et après, j'aime bien quand, tu vois, le soir, il fait un peu chaud, mais que la température redescend et que tu peux rester en short, mais avoir un pull.
3: Short pull, alors,
10: short
3: très précisément.
10: Pull. Ah ouais, j'adore ça, short pull. Ah ouais. Ma passion.
1: En fait, t'aimes bien quand la température redescend, finalement.
10: Voilà.
4: Yann, toi, est-ce qu'on te pose la question ?
1: Moi, ce que je kiffe, c'est quand on part en vacances, et là, on est dans la voiture, à 3 ou 4 ou 5, et là, on met la radio, et il y a un petit son de l'été qui part, et on est tous là à chanter avec le pied sur le tableau de bord, hyper dangereux, voir les deux pieds sur les dehors, en fait.
5: Sur le rétro.
1: Sur le rétro.
6: Plaisir ouais. partagé.
1: Danger maximal. Et là, je sais pas, il y a un son qu'on kiffait pas forcément, mais ça devient le son des vacances. Et toute la semaine, on est là. Elle est dans ma tête.
6: Encore une musique de boomer.
1: Je la trouve encore plus belle.
7: Été 92.
1: Donc voilà, ça, c'est mon gros kiff. Et j'ai un deuxième kiff. C'est quand tu travailles et que t'es tout seul au bureau. Genre,
7: ah ouais,
1: pas tout
7: ouf,
1: seul. Tout seul, tu sais, c'est chiant. Mais genre, il y a 5 personnes, alors que d'habitude, t'es 50.
3: Et c'était best.
1: Et là, c'est la team.
10: Là, c'est la... Tu ne travailles plus, Yann. Tu ne travailles plus.
1: Ah oui,
10: plus.
1: C'est vrai.
3: Depuis 2 ans maintenant,
1: j'avais
3: Yann.
1: J'avais oublié.
5: On parle de tes colocs, en fait, Yann.
1: J'avais oublié ce léger détail. Non, mais dans mon ancienne vie, c'était le régal. Il fallait surtout pas prendre les vacances en été parce que tu disais, ah, tu pars en août, toi, non, vas-y, on reste et tout. Et là, il y a rien à faire.
3: On va marcher en chaussettes dans l'open space.
1: Café à 10h, café à 11h, café à midi, café toute la journée.
8: C'est quoi les trucs que tu préférais faire en été, au bureau, un peu seul?
1: Je sais pas, tu chill, quoi. T'es là, déjà à 17h, t'es là, oh là là, parce que pas l'heure de l'apéro, les petits gars. La journée est vraiment plus chill, quoi.
7: Je suis grave d'accord avec toi, mais il y a un truc aussi quand t'es au boulot, tu dis genre, moi cet été, je pense que je vais rester au bureau, ça fait vraiment branleur.
1: Ouais,
7: faut pas trop assumer, tu vois. Plutôt partir en octobre quand il y aura plein de boulot.
1: Non, faut trouver une excuse du genre, ah ouais, mais là je dois partir en septembre parce que bon, les billets sont moins chers et que j'ai un mariage, tu vois. Enfin, tu dis, je pars un mois en septembre. Et en plus, deuxième effet qui se coule à ça, c'est que partir en septembre au soleil.
6: Qui se coule.
3: Avec le doigt, avec le doigt.
6: Il vient de la hurle, on le répète depuis très longtemps. Qui se coule.
1: C'est parce que je viens de la cahier, c'est pour ça que ouais, ça se voit pas à la radio, mais les gestes sont là. Et donc, le fait de partir au soleil en septembre, c'est bonheur plus plus aussi. Il n'y a plus personne. Toi, t'es là. T'as fait ton petit mois d'août. Stylé.
3: T'as pas fait grand chose.
1: Les plages se vident et t'arrives avec tes 5 collègues qui étaient avec toi. Et là, apéro parti pendant un mois.
3: Apéro parti. C'est vraiment un bingo
6: des expressions de Yann.
3: Des expressions de Yann, j'aurais pu faire ça en fait.
1: Donc voilà, ça c'est mon kiff. Et toi Léa ?
4: Bah, tu m'as volé mon kiff parce que c'est ça que j'avais prévu. Ouais, mais j'en ai deux, heureusement.
1: Ah, vas-y.
4: Du coup, c'est travailler et aussi prendre la voiture. Moi, j'aime trop conduire l'été. Alors, c'est hyper chaud et c'est super chiant.
5: Ah oui.
4: Mais, oui, mais il y a un côté, je sais pas, vraiment vacances et un peu. En fait, on vit dans la Drôme et du coup, il y a un effet très. Ouais, tu pars en vacances alors qu'en fait, tu vas bosser. Bon, c'est horrible.
3: Mais si, c'est des petits plaisirs simples, c'est cool. Non.
8: Mais dans ton habitacle à 48 degrés, quoi, tu prends du
4: plaisir.
8: Ouais,
4: en plus, j'ai pas la clim. Et ça fait une partie du bonheur.
5: Ah, waouh! T'es tellement plus résiliente que moi.
3: Tu fermes les fenêtres, tu mets le chauffage, et après tu dis yes, je vais pouvoir aller me baigner, enfin!
1: Il y a un truc qui te fait pas kiffer du tout l'été.
4: Moi, j'ai un petit problème là en ce moment, notamment, mais c'est pas encore l'été, alors ça marche pas, mais avec les mouches. Genre là, on a plein de mouches là où je suis dans mon atelier. C'est trop chiant en vrai. Alors, l'année dernière, j'ai fait une chronique sur les mouches qui disait aimez les mouches, gna gna gna. Je reviens dessus. C'est vraiment une plaie. Je trouve ça super chiant. Voilà. Et je me souviens plus en fait. J'ai fait une chronique et je disais aimez les mouches pour des raisons. Et j'ai oublié ces raisons. Et bah, du coup, voilà, j'en suis là.
1: Il y a un tip, je crois, avec du romarin. Il faut faire. Donc, par exemple, tu as un petit bras zéro chez toi. Hop là, tranquille. Jo, c'est sûr, il a un bras zéro. Il a une piscine. De toute façon, c'est sûr, il a un bras zéro. Tu coupes des branches de romarin. Hop là, dans le feu. Ça crame et ça fait fuir un peu les mouches.
5: Bon, il y a
1: un
5: blaster.
4: Ah, mais ça, c'est dehors, mais dedans, tu fais pas un brésor.
1: Ah, bah après,
6: faut. Eh ben, tu mets un papier, tu mouches.
7: Et ça, c'est classe.
3: Ouais, tu te plantes les cheveux dedans, tu passes à côté là.
10: Il y a aussi les tu-mouches électriques, tu sais, quand t'es.
1: Ah oui, les raquettes. Des raquettes.
10: Non, tu sais, c'est des gros trucs bleus là.
3: Des sortes de néons bleus.
10: Ouais, il y a ça dans les exploitations agricoles. Moi,
4: est-ce que je vous ai déjà raconté que petite, je faisais un truc absolument horrible? je tapais les mouches, mais pas trop fort.
5: Oh l'enfer.
4: Pour pas tout à fait les tuer. Pour les et adopter. Je les mettais dans un. C'était un petit truc à un garde-fromage.
5: Quel enfer.
4: Et je disais que c'était l'hôpital à mouches. Et j'avais mis un petit bouchon qui faisait roux. Et j'essayais de les faire rouler, genre comme les hamsters. Pour... C'est horrible. Et après, je les remettais en liberté. Mais c'est affreux.
10: Elle mourait, non?
4: Bah oui, oui, elle mourait, mais moi j'avais l'impression de les hospitaliser.
1: Wow. Plaisir partagé, premier.
7: Fournisseur de psychopathes de France.
1: Premier contre la biodiversité, puis plaisir partagé. La seule émission qui préconise comment tuer les animaux.
4: C'est horrible, ne faites pas ça chez vous.
1: Aïe, aïe, aïe. Bon, je crois qu'on a encore un petit vocal, mais cette fois-ci d'une personne anonyme qui est pourtant passée dans l'émission cette année, peut-être que vous saurez reconnaître.
11: Salut la team de plaisir partagé. Écoutez, moi, je suis un auditeur voilà, assidu local et anonyme. Et bon, ben voilà, je voulais partager avec vous moi mes voilà mes petits ressentis de l'été. Bon, ben déjà, on le sait tous, mais voilà, vous allez nous manquer. J'espère que la troisième saison va envoyer du bois. Alors, ce qui me plaît moi l'été particulièrement, bon, on va rester à la maison, hein, mais c'est les douches. C'est les douches fraîches, c'est les douches de l'été, c'est celles qui, c'est les douches d'agrément. On n'est pas là pour, c'est pas d'hygiène. On est là juste pour se rafraîchir. On rentre, on sort, hop, on n'a pas froid, c'est du bonheur. Contrairement à l'hiver où, ouah, c'est nécessaire. Il y a toute une orga, voilà. Bon, vous me comprenez, j'imagine. J'espère que je suis pas le seul dans ce délire-là. Sinon, mon petit moins de l'été, je dirais que c'est de voir des gens plus bronzés que moi. Ouais, je sais pas, ça révèle en moi une espèce de jalousie qui n'a pas lieu d'être. Je me dis peut-être qu'ils consomment mieux l'été, les vacances que moi. Voilà, petit regret peut-être. Bon, j'espère que vous êtes pas bronzé, non? Vous avez des têtes vous avez des têtes radiophoniques. Bisous à tous. Qu'est-ce que vous en dites? Ah oui, big up à mon préféré, c'est Lucas Masterlet. Bisous.
4: C'était pas Michel ? On aurait dit Michel.
1: Je crois qu'on a reconnu notre invité Michel.
3: En tout cas, merci à lui.
1: Ouais, merci. Un fan pour Lucas. Du coup, pas la même team que Anna, visiblement. Une autre team sur la douche. On a deux techniques différentes.
6: Je suis très étonnée parce que moi qui connais Michel, on a tous les deux un sujet avec l'hygiène. Il a menti. Alors la douche, ça se compte plutôt sur une par semaine.
1: Apparemment, il prend des douches dans ton dos.
5: Mais il a dit d'agrément, Enfin, une rinçette, ouais, ouais. Une rincette, quoi.
7: S'il n'y a pas de savon, ça compte pas.
1: Il frotte pas, il met pas les mains, apparemment.
5: Peut-être qu'il va juste couler la douche, quoi, pour humidifier un peu la maison, finalement.
1: Mais je suis assez d'accord, moi. Le kiff. Alors le kiff de la douche quand tu rentres d'une journée à la mer, où t'as la peau qui a bien pris le soleil là, qui est encore toute pleine de sel avec du sable et tout. Et là, le kiff de la douche. Où effectivement, plus t'es tout bronzé. Bon, pour le coup, vaut mieux que ce soit. Je suis d'accord que les autres c'est chiant quand ils sont plus bronzés. Mais quand toi t'es bronzé et que tu sors de la journée là, c'est pas mal.
6: Alors moi, je fais quelque chose de très particulier. Je sais pas si vous le faites. Mais moi, je me lèche le bras quand je sors de la mer parce que ça me rapporte du sel. Et vraiment, ça, c'est un de mes plaisirs. J'adore me lécher le bras, comme, ce qui est assez bizarre.
10: Comme les vaches dans les champs qui lèchent.
6: Exactement. Il me manque ma pierre à sel et je deviens ma propre pierre à sel.
5: Genre, t'es en carence ou c'est juste par plaisir?
6: Non, c'est vraiment un plaisir. Et la dernière personne qui m'a vu faire ça m'a dit qu'on avait arrêté apparemment à l'âge de 3 ans de se lécher le corps.
4: Et est-ce que comme tu te douches peu, tu peux aussi assaisonner tes salades avec
6: la crème solaire? C'est sel et goût, crème solaire.
1: Et sur le bronzage, tiens Léa, toi t'es comment
4: Alors moi je préfère pas en parler, ouais. Parce que je vous ai préparé tout un sujet sur le bronzage. Ouais, et surtout, j'ai un gros sujet. Enfin, pour moi c'est un sujet touchy. J'en ai gros sur la patate. J'ai ma revanche à prendre et elle se passe aujourd'hui, tout à l'heure.
3: L'expression que j'avais, gros sur la patate. Mais c'est un peu décevant parce qu'en fait la patate c'est juste le cœur et du coup c'est en avoir gros sur le cœur, voilà, vous le saurez.
4: C'est vrai qu'il y a des patates qui sont en forme de cœur en plus.
3: Ben c'est peut-être pour ça, je pense que c'est pour ça.
1: Si on faisait une petite pause musicale pour faire une pause.
5: Je comprends pas finalement.
1: Ah non, mais moi je fais de la radio depuis longtemps, je vous dis. Jo, comme t'es le seul nouvel invité de l'émission, je te propose de choisir la musique qui va passer pendant la pause musicale. Nous avons le choix entre Supergrass Alright. Okay. Nous avons le choix entre Zoubizou de Théodora. Nous avons le choix entre un classique des tubes de l'été. Oh. Et puis peut-être un petit dernier qui est moins connu, El Taxis, mais c'est mon kiff personnel.
3: La caille est...
1: À l'époque, on était tous dans la caille.
3: La ben, cahier de l'open space.
5: La cahier del Llano. Ben écoute, t'as presque failli me séduire avec un Théodora, mais finalement on va partir sur le troisième titre que nous m'a proposé, s'il te plaît.
1: Donc Despacito,
4: trop
5: s'il te plaît.
1: Yes, aïe, ça part dans la
5: trop
1: cahier. Trop content.

0: La fin de la saison 2, nous faisons ça autour d'une piscine, notamment la piscine de Jo. Et je crois que pour cette dernière saison, il voulait nous dire les petits mois de l'été. Jo, je te laisse la parole.
1: Ouais, c'est vrai que la thématique c'était l'été. Vous, ça va? Vous êtes content que ce soit l'été ou pas?
2: De ouf.
0: Ouais.
1: Super, bah pas moi. Parce que moi, l'été, ça m'angoisse de ouf. Toute l'année, j'y mets tous mes espoirs. Toute l'année, quand je galère, je me dis Geoffrey, pense à cet été. Courage, tiens le coup, ça ira mieux, ça sera trop bien. Alors j'attends, mois après mois, que l'été arrive et fasse fondre tous mes problèmes. Il n'a pas commencé le pauvre, que je lui mette déjà la pression. On dirait mes darons qui me parlent déjà du bac alors que je suis en CM2. Du coup, l'été, c'est l'angoisse de ouf parce que j'ai l'impression qu'il faut kiffer à fond l'été, quoi. C'est le moment qu'il ne faut pas louper. Sauf que moi, je ne décide pas quand je fais mes dépressions. Et comme j'en fais pendant 14 mois par an, y a de fortes chances que ça tombe aussi l'été. Et quand t'es déprimé alors que tout le monde fait la teuf, ça gâche un peu les vagues. L'été, c'est aussi l'angoisse parce qu'il fait beaucoup, beaucoup, beaucoup trop chaud. On dit que la clim, c'est pas écolo. Mais nous, on dit ça parce que les babos qu'on est à Radio Saint-Fé, on n'en a pas de clim. Moi, tu me donnes une voiture avec la clim, franchement, je crache pas dessus. Hein. Mes potes à 32 ans, ils ont tous des super vagos de ouf. Moi, j'ai un vieux taco. Alors, pour avoir la clim, j'ai trouvé une solution quand même. Je me renverse une bouteille d'eau sur la tête. Je demande au copilote de me souffler dessus avec sa bouche. Et pour le froid, c'est super bien. Mais c'est pas ouf pour les habits Blablacar. Moi je dis ça, de toute façon on peut plus rouler en voiture, hein. Vous avez vu le prix de l'essence, j'imagine. Avant j'enviais ceux qui roulaient en Porsche, maintenant j'envie ceux qui roulent tout court. Parce que ça aussi c'est une angoisse de ouf l'été, c'est la thune quoi. Moi j'économise toute l'année, je sais bien qu'en été tout sera réduit à néant. Alors pour économiser, je fais comme tout le monde, je vole au supermarché.
3: Ouais.
1: Mais l'été dernier je me suis fait griller. Je me suis fait griller l'été dernier, on m'a dit monsieur sortez tout ce que vous avez dans vos poches. J'ai dit putain mais comment vous savez quoi. On était le 31 juillet, j'ai regardé autour de moi, et c'est vrai que j'étais le seul en doudoune. Alors, des fois, j'essaie quand même d'aller à la mer pour me détendre un peu, passer du bon temps, et franchement, la mer, c'est bien. Franchement, la mer, c'est bien, parce que mais c'est bien quand il fait pas trop chaud. Quand il y a pas trop de vent, qu'il y a pas trop de sable, que l'eau, elle est pas trop froide, qu'il y a pas trop de méduses, qu'il y a pas trop de monde sur la plage, que t'as pris assez d'eau avec toi, que t'as pas perdu tes clés dans le sable. En fait, la mer, c'est chiant, quoi. Puis quand je suis à la mer, même à 30 ans, c'est pas le bruit des vagues que j'entends. C'est la voix de ma mère à moi qui me répétait « Mets de la crème solaire !» Alors, bien sûr, elle avait raison, la pauvre, elle s'est battue pendant des années pour protéger ma peau, pour que 20 ans plus tard, je la recouvre de tatouages que je regrette déjà. Bon, maintenant, pour les protéger du soleil, je mets de l'indice 50. Mais pire que tout, pour moi, pire que tout l'été, c'est les moustiques. Tu sais, les moustiques, c'est un peu comme les bénévoles de Greenpeace qui t'arrêtent dans la rue. Quand tu crois que t'en as évité un, t'en as un autre qui apparaît juste derrière. Salut, salut, t'as 2 minutes? Non, j'avais pas 2 minutes. Alors, l'été, ça me saoule parce que mes principes de gaucho écolo aussi partent en vacances. Je prends la voiture, je bouffe des glaces industrielles, je fais tourner mon ventilo. Mais bon, comme c'est la saison des apéros partagés, j'ai trouvé une solution, je compense et j'amène rien. Comme il y a toujours trop, de toute façon, ça se voit pas et au moins ça économise quelques ressources à la planète. Ouais, c'est pas parce qu'on est de gauche qu'on peut pas être un connard. Bon, je vais aussi vous faire une petite confidence pour terminer. Moi, ce qui est difficile pour moi l'été, c'est que ça m'angoisse beaucoup parce que ado, c'était un peu la saison pour pécho, tu sais. Sauf que moi, je pécho pas. Il y a des trucs que je réussis dans la vie. Des crumbles aux pommes, des crumbles aux poires, des crumbles aux melons, mais c'est pas bon du tout. Mais pécho, franchement, c'est pas dans mes compétences. Alors, pourtant, il y a des potes qui me disent « Ouais, arrête Joe, t'es baisé, je te crois pas, t'exagères. » Qu'est-ce que je vous dis, hein ? J'ai les preuves. Après, ça se trouve, je sais pas, hein, je suis une Ferrari, mais avec une confiance d'une Fiat Multipla. Sauf qu'avec un multipla, tout ce que je pèse, c'est pas les bangers de la soirée, c'est ceux qui ont besoin d'aide pour le déménagement du lendemain. Bref, pour moi, l'été, c'est l'angoisse. Alors, vivement un bon film au coin du feu, en attendant l'été d'après.
0: Merci. Ouais.
4: Merci.
0: Bravo. Hey, on n'avait jamais eu l'exercice le plus difficile. L'exercice le plus difficile, un peu de stand-up carrément dans l'émission, carrément, on peut le dire, je crois.
4: Bravo, Geoffrey.
1: Merci pour cette occasion.
0: Comment tu t'es senti?
1: Je me suis aperçu que c'était mon brouillon. Et qu'il fallait que je navigue au milieu des rats, tu vois.
0: Alors franchement, l'exercice est très dur et je crois que tu t'en es sorti avec brio.
5: Et en plus, plein dans le thème, pas comme d'autres.
4: Ouais. Moi, j'ai une très bonne anecdote sur les moustiques. Il n'y a pas longtemps, je me suis réveillée en plein milieu de la nuit avec un coussin sur la tête. Je me suis demandé pourquoi j'ai un coussin sur la tête. Et en fait, en enlevant le coussin, j'ai vu mon compagnon de chambrée sauter partout nu en essayant d'attraper le moustique avec la lumière allumée. Et pour ne pas me réveiller, il s'était dit, je vais lui mettre un coussin sur la tête. Oh, mais c'est pas vrai.
1: Un génie. Il avait pris une douche ou pas?
4: Donc soit c'est une vraie explication, soit il a essayé de me tuer pendant que je dormais. Je ne sais pas encore.
0: Mais c'est vrai qu'on n'a pas trop parlé des moustiques, etc. Mais quand tu commences à te frapper la nuit, à te mettre des claques, c'est horrible comme sensation. Littéralement, il y a des soirs où tu n'en peux plus et tu te cognes.
2: Ça ne marche pas.
0: Ça marche rarement. Sauf après, tu essaies d'écouter s'il y a encore un petit bzzz qui arrive une minute après.
5: Qui rend fou, parce que tu as l'impression de l'entendre, alors que parfois, tu sais même plus si c'est réel, si c'est ton cerveau qui...
0: Tu deviens fou à force de t'être frappé, de toute façon, t'as une commotion.
1: T'as des acouphènes.
6: J'ai eu une discussion là, il n'y a pas longtemps, avec des parents qui m'expliquaient que du coup, leur fille, je sais pas quel âge elle a, mais elle ne peut pas tuer le moustique. Et du coup, c'est horrible, j'avais jamais réfléchi, mais quand t'es enfant et que t'es quand même assez en âge d'entendre le moustique et que tu ne peux pas dormir, tu ne peux pas le tuer parce que tu n'as pas l'habilité de le tuer comme nous.
5: Ah, elle ne peut pas. Ah, oui, parce que je pensais qu'elle ne voulait pas.
6: Non, elle
5: ne
6: peut pas. Je veux dire, elle ne peut pas claquer des mains et taper sur un moustique assez rapidement.
5: Ah
6: quoi.
5: Oui, les bébés, tu veux dire.
1: Elle est jeune.
6: Non, elle a 8 ans.
1: 18 ans.
5: Ah, bah alors là, c'est un problème de moustique.
6: Bah non, attends, 8 ans, il faut dégainer quand même pour tuer un moustique.
5: Ça dépend.
6: Moi, parfois, j'ai du mal.
5: Oui.
6: Non, mais je me suis dit que c'est vrai qu'on pense pas à ça.
5: C'est vrai, mais même en fait, les bébés qui sont là sur leur dos et qui peuvent absolument rien faire, ils sont en proie.
6: Ils sont juste piqués.
2: Mais il y a des êtres humains qui ont inventé la moustiquaire. Je vous conseille vivement, c'est très pratique. C'est donc comme un grand drap. Il y a des tout petits trous qui laissent passer l'air, mais qui ne laissent pas passer les moustiques.
5: Mais là, imaginons, quand tu es au bord d'une piscine, tu ne peux pas en avoir, mais il faudrait inventer. Vous voyez les petits parapluies chapeaux.
2: Ah ouais. Mais il existe,
4: ça existe en Écosse.
2: Il existe des moustiquaires avec armature.
5: Enfin, ouais.
4: En Écosse, il y a tellement de moustiques qu'ils ont des chapeaux moustiquaires. Ils se baladent
5: en fait,
4: avec ça.
5: C'est des apiculteurs du moustiquaire.
4: Oui, exactement.
1: Non, mais moi, l'enfer avec les moustiquaires, même genre, imaginons, j'aurais une moustiquaire autour de mon lit, c'est que je sais pas comment je me démerde, mais moi, les moustiques, après, ils sont dans ma moustiquaire. Donc, je me retrouve enfermé dans une cage, quoi.
0: Du coup, tu vas dormir dehors.
1: Ah oui, je mets les moustiques dans la moustiquaire et moi, je dors sur mon carrelage frais.
0: C'est vrai, c'est la technique.
7: Mais aussi, si t'aimes bien faire sortir tes pieds du lit. Légèrement, moi j'adore faire ça, tu vois, que mes pieds ils dépassent légèrement.
5: Tu t'achètes des petites chaussettes moustiquaires.
6: Ah, oh, trop mignon.
5: Mais oui. Ça en fait, c'est des charlottes de l'hôpital.
6: C'est trop mignon. Oui, mais non, ça peut pas marcher, tu sais pourquoi?
2: Parce que ça colle à la peau.
6: Oui, ça colle et du coup, les moustiques piquent comme ils font à travers les jeans.
1: Ouais, c'est premier degré, Lucas.
5: Non, mais vous croyez avoir trouvé une solution de génie, mais finalement, non, c'est vrai que c'est pas si simple que ça.
6: Non, faudrait trouver des petites chaussettes, mais avec des bouts de bois.
5: Des petites armatures, ouais.
6: Oui, voilà.
8: Et pour les moustiques, il y a deux teams. Il y a les personnes qui, genre, se lèvent, allument la lumière et essaient de les tuer tous jusqu'au dernier, et ceux qui abandonnent et se laissent piquer.
5: Mais ça, il faut avoir une grande force.
2: Moi, je suis dans l'acceptation.
8: Moi aussi, j'accepte.
7: Ah, moi, je n'accepte pas, je me lève. Mais justement, quand on en parlait, je me disais, j'aimerais bien, je crois, qu'il y ait des vidéos de gens qui soient pris sur le milieu de la nuit. Genre, t'es là, à moitié nu, avec quel que soit le truc que t'as trouvé, quoi. Genre, un vieux livre, une revue dessinée, ou que sais-je, un vieux journal ou une tapette. À chercher, à errer pendant des heures et des heures.
6: Tiens, vous prenez quoi, vous, pour taper les moustiques?
5: T-shirt, je trouve que c'est pratique.
6: Moi aussi.
5: Ça claque, ça fouette.
4: Tout ce qui est drap, linge.
6: Et le lendemain, après, t'as une vieille tache de sang
4: que tu laisses pendant 3 ans.
7: Non, mais c'est
4: parce que c'est une victoire.
7: C'est pas assez précis, le t-shirt. Mais moi, je prends un social terre, tu vois, genre une grande, un grand magazine, un peu fin.
4: Trop rigide.
7: En même temps,
4: trop
6: chips.
2: Est-ce que vous avez déjà essayé les raquettes électriques?
8: Ouais,
7: ça marche pas.
2: Ouah, ça marche très très bien.
7: Ah oui, ouais, j'ai une contrefaçon, je pense.
2: Ah ouais.
0: Puis c'est le kiff d'entendre juste le petit bruit là.
6: Sentir l'odeur, et de sentir l'odeur.
0: Sentir l'odeur. Ah ouais. Et après, souvent tu fais le jeu, je vais mettre le doigt, je vais mettre la langue et tout dans la raquette.
6: C'est pour ça que c'est dommage que les lampes halogènes n'existent plus trop aussi. Tu sais, avant, les petites bêtes, elles venaient se griller. Faut que j'arrête de dire des trucs sadiques sur les animaux. C'est terrible. Il y avait une bonne odeur.
0: Toujours premier contre la biodiversité, dans plaisir partagé. Et en parlant de ça, Léa, je crois que tu vas nous parler un peu du corps humain pour changer des animaux. C'est à toi. Le corps humain.

0: Oh là là, ça y est, c'est la dernière de l'année. Et en plus, comme j'avais bien bossé le mois dernier, bah là, disons que j'ai essayé de compenser un peu. Déjà que c'était pas facile parce qu'on s'est dit, ouais, alors pour la dernière, on fait des chroniques plus courtes, plus punchy, on intègre un peu les invités, gna gna gna. Bon, bah moi, j'ai pas réussi. Donc, je me suis juste dit que j'allais parler très très vite. Comme ça, ça raccourcit un peu. Non, mais c'est qu'en fait, je suis super contente du thème parce que, une fois de plus, j'en ai profité pour répondre à une grande question que je me pose depuis tant d'années et qui me touche de très près, à savoir, pourquoi l'été, ben, y en a qui bronzent direct. On dirait que, genre, en 2 jours, ils reviennent de 3 semaines à Bora Bora, bourgeois. Pendant qu'il y en a qui, après 2 mois, ressemblent toujours à des écrevisses, voire à des lapins albinos. Merci Michel d'avoir soulevé ce sujet. Moi, pour vous situer, je fais plutôt partie de la deuxième catégorie. D'ailleurs, pour l'anecdote, une fois, des inconnus dans la rue m'ont carrément montré du doigt en me traitant d'écrevisse. Donc j'avoue, j'ai une revanche à prendre sur le monde dans cette chronique. Alors déjà, petite question pour vous dans le studio, ou plutôt dans le pool house. Vous, l'été, vous êtes plutôt petite séance bronzette sur la plage et bronzage top moumoute en sortant, ou vanille fraise, marque de chaussettes et bronzage cycliste?
1: Un peu des deux, mais... Pour rebondir sur le bronzage cycliste, moi j'ai un ami qui fait beaucoup de vélo et qui met une importance extrême à remettre son cycliste exactement au même endroit.
2: Non, wow.
1: Ses chaussettes exactement au même endroit, son t-shirt exactement au même endroit pour avoir la marque la plus nette. Forte
3: et
1: la
3: moi,
1: plus nette.
3: Alors que moi je fais exprès de justement remonter un petit peu.
1: Parce que tu n'es pas un vrai cycliste.
0: Est-ce qu'il a envie que les gens sachent?
1: Je pense que ça fait partie du style cycliste. Ouais, je pense que ça permet de se reconnaître.
3: Mais moi, c'est pas pour me la péter, mais je dirais plutôt bronzage.
2: Avec mes 5 collègues.
0: Et t'as des petites marques un peu, ou t'es comment?
3: J'essaie d'avoir le moins de marques possible, d'où le dégradé. Même si j'ai un short de bain, je le remonte un petit peu comme ça quand je fais la sieste, là, pour pas qu'il y ait une coupure nette, pour que ça fasse dégradé de blanc, parce qu'en bas, c'est quand même blanc.
0: Ok. Ouais, donc quand t'enlèves tes vêtements, on dirait quand même que tu portes encore un vêtement à la fin
3: d'été.
0: Ah,
3: bah oui, il y a un endroit où ça reste blanc, mais blanc. Hein. Et ça va du dégradé jusqu'à idéalement une couleur cuivrée, qui n'est atteinte qu'en fin août, quoi. C'est finalement, et après, ça part en une semaine, ça n'a aucun sens.
4: Je trouve qu'on se montre pas assez nos dégradés dans la vie.
3: Bah écoute, on s'en parle, on fait une petite émission début septembre et on se montrera nos dégradés.
2: Mais Yannou, du coup, il y a vachement un autre avantage à partir en vacances en septembre, c'est que du coup, tu décales ton bronzage d'un mois.
3: Of course.
2: Quand toutes les personnes perdent leur bronzage en hiver, la dépression de l'hiver arrive.
0: Toujours sur la dépression, toi.
2: Ouais, c'est le thème. Et toi, Yannou, t'es là, pam, encore un mois de bronzage dans les dents, quoi. Ouais,
3: voilà. Et je reviens fin septembre.
2: Ah là là.
3: Et là, mon gars, là au bureau.
4: Et est-ce que les calvities, elles bronzent?
0: Oui, mon père a une calvitie qui bronze. Ah bah Johan, tu veux pas
3: parler de ça? Tout le monde s'est retourné vers
4: nous. Ne mansplaine pas la calvitie du studio.
5: Non, mansplaine ma calvitie, j'y crois pas quoi. On est où là?
0: Personne ne t'avait jamais vu.
5: Je sais pas. Dites-moi.
1: Je ne veux pas l'avoir.
0: Bon, est-ce que vous savez surtout ce que c'est que le bronzage?
6: C'est la peau morte? Oh. C'est une cicatrice.
5: C'est la peau qui se décolore,
2: la caroténoïde.
4: C'est des protéines que t'as dans la peau qui se colorent?
0: Non, le premier truc que j'ai découvert, c'est que le bronzage, c'est pas du tout le soleil qui colore la peau, comme on pourrait penser. C'est des cellules spécialisées qui réagissent à une attaque. En fait, ces cellules, on les appelle les mélanocytes, et elles fabriquent de la mélanine, le pigment qui donne la couleur à notre peau. Mais la mélanine, c'est quoi? En fait, c'est un petit parasol. Moi, j'appelle les choses par leur nom, en fait. C'est un petit parasol qui sert à protéger les cellules et à protéger l'ADN, en fait. Parce que les UV, ils viennent attaquer.

0: Mais quand tu prends un coup de soleil, les cellules sont abîmées par les UV qui endommagent leur ADN. Et c'est le système immunitaire du corps qui provoque les rougeurs, les douleurs et les sensations de chaleur. Et sachez qu'on peut continuer donc à prendre un coup de soleil plusieurs heures après être rentré à l'ombre parce que les UV ont lancé toute une cascade de réactions dans les cellules et dans le corps. C'est pour ça d'ailleurs que parfois, en partant de la plage, on se dit « Oh, ça va grave en fait !» et qu'on se retrouve rouge tomate le soir en se regardant dans le miroir. Hein, Sacha ? Voilà. Alors malgré tout, malgré les UV, malgré les dommages causés à l'ADN, malgré les écrevisses humaines qui se promènent chaque année sur les plages, on continue collectivement à associer le bronzage à la beauté, à la santé, à la réussite des vacances. Mais valoriser le bronzage, c'est un peu comme organiser une compétition de saut en hauteur, mais en donnant des jambes en mousse à certains avant le départ. Et puis quel bronzage ? C'est quand même le comble d'une société gangrénée par le racisme de valoriser le fait d'être bronzé. Bref, si le corps humain est encore une fois vraiment trop zinzin, est-ce que l'humain, lui, ne serait-il pas juste complètement con ?
1: Oh là là !
2: Waouh ! T'auras fini les chroniques de l'année sur le mot con, et ça c'est pareil. Non, bravo, bravo. Très belle fin, très belle ouverture.
0: Je pose la question, hein.
3: Mais merci, c'était très intéressant. Ouais,
0: ouais. Avec plaisir. En fait, toujours. J'avais envie de vous parler de plein de trucs, mais il fallait que ça soit court. Donc, si vous avez des questions, n'hésitez pas, je peux continuer. Abuser. Geoffrey, t'es nouveau, attention.
4: Moi, j'ai beaucoup aimé, parce que pendant ta chronique, Louise se roulait les pouces. Ça faisait très longtemps que j'avais pas vu quelqu'un se rouler les pouces.
0: Est-ce d'ennui ou d'intérêt ?
5: Non, c'est quand je suis concentrée, j'ai besoin de faire des choses de mes mains. Sinon, j'écoute pas.
6: Oh, c'est... Tu t'es bien rattrapé là. Félicitations. Ouais,
3: t'as vu le bluff, intéressant. Inspire-toi un petit peu.
6: Mais c'est vrai que quand on est parti en vélo justement, on en parlait au début de l'émission. Le soir, je sentais vraiment, j'avais l'impression que mon corps avait emmagasiné énormément de soleil et que je continuais à chauffer. Je me disais ah mon corps irradie le soleil, mais pas du tout. C'est mon corps qui
0: réagit,
6: qui prenait un coup de chaud tout seul quoi.
5: Ouais. C'était la et sensation de tes petits parasols intérieurs.
6: C'était tous mes petits parasols intérieurs qui me réchauffaient le cœur.
3: La patate. Ça suit.
0: Et est-ce que vous connaissez là le truc du capital, soleil ?
4: Moi, ma mère ne peut plus se mettre au soleil. Elle gonfle instantanément. Le moindre rayon de soleil qui touche sa peau, ça la fait gonfler, mais de partout, quoi.
3: Et ça, c'est les couches de crème solaire qu'elle garde.
0: Non, c'est un truc de Sacha, toi, t'as ça ?
5: Oui, moi, j'ai un petit peu investigué récemment, parce qu'en effet, je me suis pris une petite brûlure en oubliant innocemment ma crème solaire entre 12h et 15h30. Et en fait, du coup, j'ai demandé un peu à l'internet et je lui ai dit, mais qu'est-ce que j'ai fait ? Est-ce que j'ai moins de capital solaire que quelqu'un d'autre ? Pourtant, je me suis assez peu exposée. Donc, est-ce que ma brûlure est grave, car j'ai 35 ans ? Ou est-ce que c'est pareil que quelqu'un qui serait plus jeune ? Et du coup, il m'a dit, en fait, on n'a déjà pas le même capital solaire au départ, mais ensuite, il ne s'use pas de la même manière en fonction de si tu t'es pris 1000 coups de soleil au troisième degré dans ta vie. Mais aussi, il s'use, en fait, de fait, parce que tu es vieux. Et du coup, si tu t'es jamais exposé de toute ta vie, ces 35 dernières années, ton capital solaire est quand même entamé. Donc c'est pas une... Moi, je le voyais un peu comme un petit sac où dedans, il y aurait du capital. Et parfois, ça se dilapiderait comme ça.
6: Si tu le gardes bien dans ta poche, il ne part pas. Quoi.
2: Et malheureusement, la vie est plus complexe, Sacha.
5: Du coup, ça m'a un peu fait bad et je me suis dit, et je suis vieille, et mon capital solaire a été fortement entamé là dernièrement à cause de ce coup de soleil. Du coup, que faire, où aller
2: quoi dire ?
5: Quitter la drogue, peut-être.
0: Une clinique spécialisée. Est-ce que vous savez à partir de quand le bronzage est devenu quelque chose de très valorisé socialement ?
2: 1920.
5: Mais avant, ça l'était pas parce que c'était les paysans qui étaient bronzés. Mmh.
0: Voilà. Ouais, voilà, exactement. T'étais bronzé parce que t'étais dans la ferme ou dans les champs. Et puis, il y a eu le petit switch avec
5: les
0: vacances, les congés payés, etc. Mais en fait, c'est dès les années 20 que les premières bourgeoises sont vues bronzées et que ça a été valorisé.
5: Est-ce que ça va s'inverser de nouveau ?
6: Je sais que Japon, Corée, ils sont très blancs. Ils font absolument attention à ne surtout pas prendre de coups de soleil. Donc, ils s'habillent à fond l'été. Donc peut-être que nous, notre mode va s'inverser et eux, dans l'autre sens. Peut-être qu'on va échanger de mode et on pourrait leur faire une petite proposition.
4: En tout cas, on te le souhaite, Sacha.
6: C'est vrai.
5: Arrête le bronzage.
6: C'est un peu la revanche de tous les non-bronzeurs.
2: C'est mesquin un peu quand même.
0: Elle s'est fait attaquer dès le début, elle a le droit.
4: Je me suis pris un bourgeois de dîner par l'émission.
0: Elle l'a retenu.
6: Elle lui a gardé un chien de sa chienne.
2: Bon, Yo, toi, tu nous as déjà dit ce que tu kiffais ou ce que tu kiffais pas de l'été ?
7: Non, mais merci de me prêter. Moi, j'ai grave ce truc, comme disait Jo, de l'été quand il fait vraiment très très chaud, de fermer les volets, de se mettre au

0: chez soi et de
1: ouais, non,
0: ressortir.
1: T'as copié sur jeu.
0: Mais je vais aller dans un autre truc, et c'est un truc qui arrive plus trop maintenant. Il faut avoir des longues vacances ou être au chômage. C'est genre quand t'es tellement déconnecté que tu sais même plus quel jour t'es. Genre, il y a ce truc quand t'es genre en seconde, je crois, où t'as 3 mois de vacances, un truc comme ça. Et genre, tu peux pas faire 3 mois de vacances, ou pendant 3, enfin, en tout cas, moi, c'était mon cas. Du coup, pendant genre 3 semaines d'affilée, t'es chez toi, et les journées se suivent et se ressemblent, et à la fin, tu sais plus si t'es mardi, vendredi, dimanche, et en fait, on s'en fout. Et moi, c'est quand j'arrive à ce stade-là que je sais que genre, j'ai vraiment déconnecté de ma vie normale.
2: Tu portais pas tes slips avec les jours?
0: Non, parce j'ai un slip, toujours. Ah oui. Vous avez pas ce truc de genre.
2: De porter qu'un seul slip?
0: Aidez-moi.
1: Non, non, on a plusieurs caleçons. Enfin, bon.
0: Quand tu parles longtemps, tu sais plus, là, t'en fous?
1: Oui, après tu déconnectes, oui, c'est ça. Et puis le temps se dilate, c'est ça que tu veux dire peut-être?
0: Non, plus que ton dilate, c'est que t'en as plus rien à faire de quel jour on est.
3: Yann, ça te parle peut-être dans ta vie, cote?
1: Moi, c'est un peu mon quotidien, donc j'ai du mal à me projeter sur en plus que ça, tu veux dire?
3: Toi, ça te fait du bien d'être en vacances pour savoir que c'est samedi, premier jour des vacances, ouais, dimanche, lundi, quatrième jour
1: ça
3: des
1: cadre,
3: vacances.
1: Ouais, ça cadre la semaine, faut repartir
3: heureusement
1: samedi.
3: T'as tes vacances.
1: Bah, du coup, je laisse la parole aux autres, peut-être qui travaillent toute l'année.
2: Bah, moi, je travaille, mais j'ai un travail d'indépendante et ça me fait quand même cet effet, justement, de pas savoir trop les jours parfois. Parce que comme je travaille le week-end, je travaille tout le temps.
0: Mmh. Alors, qui a un vrai métier ici?
1: C'est peut-être ça le problème. Bon, bah, personne. Bon, bah, passons. Est-ce qu'il y a un truc que tu peux pas blairer pendant l'été?
0: Ah non, moi je suis fou l'été, j'adore.
1: T'as c'est l'été, t'as
0: saison. Ouais. Même okay. Les moustiques, ils me font rien, ils m'aiment bien.
1: Ah ouais?
0: Ils m'aiment plutôt tranquille, ouais.
1: Oh, classe.
2: Le soir, quoi, les terrasses, c'est génial.
0: C'est trop bien.
2: Les barbecues.
0: Ouais, les apéros qui durent jusqu'à 23h, ce qui fait encore jour.
4: Oh ouais.
2: Les couchers de soleil très tardifs.
3: Est-ce que vous avez des super pouvoirs de l'été? Genre, par exemple, Anna, elle disait, elle, la chaleur, elle, avec son dédredon là, toute l'été. Toi, tu dis les moustiques, ça, ils font rien. Est-ce que vous avez des petits super pouvoirs de l'été? Genre, moi, j'en ai rien à. Quelqu'un qui n'a rien à faire d'avoir, je sais pas, du sable dans ses vêtements rentrant de la plage. Ou toi, tu disais, par exemple, que la voiture, le chaud, tout ça, tu kiffais? Des trucs que ça rend insupportable tout le monde, mais vous, ça vous passe.
1: Le sable dans le lit, par exemple, c'est désagréable le premier jour.
2: C'est pareil avec les miettes.
1: C'est désagréable le deuxième jour. C'est un peu désagréable le troisième jour, mais après.
3: Moi, c'est
2: dommage. Moi, ça me gêne pas du tout. Moi, le sable, vraiment, j'adore me rouler dedans, mais vraiment, quand j'arrive à la plage, le premier truc que je fais, c'est. Ouais. Mettre du sable partout sur mon corps, quoi. J'adore ça.
3: Tu le sens pas, t'as 3 couches de crème solaire.
2: C'est ça mon super pouvoir.
5: Moi, j'ai pas de problème avec le sable, mais par contre, dans le lit, c'est mort.
3: C'est mort.
0: Ah ouais, le lit, c'est dead.
5: Ah ouais, non. Ah ouais.
2: Louise, tu manges des tartines dans ton lit?
5: Non.
0: Non, mais qui fait ça?
2: Moi.
0: Non, mais ça, c'est interdit.
5: Non, non, non. Le lit, c'est chez moi, c'est sacré.
2: Sacré. Tu m'en joues alors, les trucs.
3: C'est une pièce dont le nom porte le salle à manger. C'est marqué, c'est écrit dessus, quoi.
5: Non, je mange pas dans mon lit. Enfin, si je mange dans mon lit, c'est genre un plat de pâtes, tu vois. Mais pas de miettes. C'est
1: quand même, quand même.
0: C'est pas risqué.
5: Mais bien sûr que non, c'est pas risqué.
0: T'as un vaisseau sur l'oreiller, l'enfer.
5: Mais non, moi, ce que je supporte pas, c'est que ça a gratté, que tu sens un petit truc.
4: Si c'est gras,
3: alors que les pâtes, c'est gras. Une pâte bien huilée, une bonne sauce tomate, franchement, ça passe tout seul.
5: Une petite tache, mais ça va, tu vois.
0: De la bolo séchée dans ton oreiller et tout.
5: Je mange pas souvent dans mon lit.
1: Bon, et sachez qu'il n'y a pas que nos invités de la saison qui nous ont laissé des vocaux. Il y a aussi une personnalité qui est déjà passée dans l'émission, qu'on aime beaucoup. Toujours sur le sujet des petites chansonnettes qu'on pourrait écouter en voiture. Il nous a fait un immense cadeau. Voilà, merci à lui.
6: Salut toute l'équipe de Plaisir Partagé, c'est Joe Jazz. Vous me connaissez probablement déjà si vous écoutez l'émission régulièrement. Je reprends les tubes de Joe Dassin en jazz pour cette dernière émission. Je voulais vous faire un petit cadeau. 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Merci et excellent été à vous. Je vous fais des gros bisous. C'était Joe Jazz pour Plaisir Partagé.
1: Merci beaucoup, Joe Jazz.
4: Bisous, Joe Jazz.
0: Il nous avait manqué.
1: C'était un plaisir de l'entendre à nouveau.
5: Il a pris son temps.
2: Il a pris un coup de vieux, surtout.
0: Il a pris un coup de vieux.
2: Franchement, il a ralenti un peu.
0: Il n'est pas méga en forme.
2: Non, il a l'air un peu dép. Lui, l'été, tu vois, ça doit être un peu comme toi, Joe.
3: Ah bon, associé à la dépression, quoi. C'est en plus, c'est vraiment le moment que j'ai raté de mon stand-up. C'est celui que j'ai pas fini d'écrire et qu'il fallait pas dire.
0: Et d'entendre Joe Jazz comme ça me fait penser à
4: DJ Fonzard.
7: Mais oui, on sait tout de suite, moi aussi.
5: C'est vrai que ça fait longtemps qu'on l'a pas.
8: Ah, bah peut-être. Peut-être en fin d'émission, on va voir. On sait pas.
7: J'adore.
8: Non, mais voilà, il y a quelques stars, ça fait plaisir de les réentendre. Ça faisait longtemps, on l'a pas entendu de l'année. Le jazz, on a entendu Léa Hardcore qui est venue dans l'émission l'année dernière.
2: Elle a pas été invitée, mais.
8: Elle est quand même passée, donc ça nous a fait grand plaisir. Et là, de savoir que Joe Jazz continue à nous écouter, nous envoie comme ça son dernier single. Franchement sympa, le dernier single.
0: Ah non, mais c'est touchant.
8: Daddy Dadoudou, moi je l'ai pas reconnu au début, mais si, ouais.
0: Et quand tu comprends ce que c'est presque bouleversant.
8: C'est bouleversant. Eh ben, Lucas.
7: Oui.
8: Tu nous as pas dit ce que tu aimais l'été.
7: Moi, c'est un peu classique, mais vraiment mon immense bonheur d'été, c'est un horaire particulier. C'est peut-être 19h, 20h, quand le soleil est un peu bas.
8: Oh, l'heure bleue.
7: Non.
2: Rouge de colère.
9: C'est l'heure de la pilule.
7: Et que, je sais pas, ça sent bon. D'un coup, tout s'adoucit, tout est plus tranquille. On peut partir faire un apéro, on peut faire une pétanque, on peut faire ce qu'on veut, mais c'est vraiment mon moment. Ce qui est bien, c'est que ça arrive normalement tous les jours.
3: 19h, oui.
7: Et c'est vraiment un plaisir immense à chaque fois. Je suis content. Je pourrais vivre que pour cette heure-là. Si cette heure-là pouvait être
3: éternelle,
7: ce serait un immense plaisir. Oui.
5: Non, tu te lasserais.
7: Je sais pas.
0: Et d'autant plus en vélo, on peut le dire.
7: Alors en vélo, on avait aussi ce petit kiff-là quand enfin il faisait un peu moins chaud, que là on avait un peu d'air et qu'on venait de se baigner dans une rivière.
0: Oh là là, quel bonheur intense.
5: Mais tu sais pourquoi c'est la golden hour et pas la pink hour? Parce que c'est quand même plutôt rose.
7: Tout autour de toi est doré. À part le ciel, mais sinon tout autour de toi prend une petite couleur dorée.
2: Les champs de blé là.
7: Le soleil même est doré. Tu regarderas, ouvre les yeux.
8: Tu regarderas, tu auras le temps tout cet été. Merci Lucas pour ce partage. C'était émouvant.
0: C'était doux.
8: Est-ce que tout le monde a donné ses kiffs? Sacha, tu nous as pas donné tes kiffs de l'été.
5: Ouais. Moi, mon grand kiff, c'est un truc de ménagère. C'est que j'adore étendre mon linge et qu'il sèche instantanément. Et en fait, vraiment, du coup, mes culottes et mes chaussettes, je prends même pas le temps de les poser quelque part. Je les jette dans un...
2: ravin.
5: Sur une chaise ou dans une cagette. Et en fait, cette nonchalanité...
2: Nonchalance.
5: Cette nonchalanité-là que j'ai, je l'aime beaucoup, en fait. Il y a vraiment quelque chose... J'ai découvert ça depuis que j'habite dans une région chaude. Et vraiment, la perspective de plus vivre ce moment un jour pour des raisons économiques ou que sais-je, me fend le cœur. Du coup, je profite de chaque instant, je fais des lessives dès que je peux. Donnez-moi des choses à laver. Plaisir immense.
8: Waouh, ok.
5: Ça vous parle un peu c'est un vieux truc de...
9: Ah, on avait un débat sur étendre le linge.
5: Oui.
3: Il y en a qui détestent étendre le linge, là.
2: Moi, je déteste.
0: Pire corvée.
2: Pareil.
5: Dans ces conditions-là, en fait, il sèche instantanément. Tu le mets et une heure plus tard, il est sec.
8: Oui, là, ça. Mais l'étendre dehors, du coup.
2: Oui, voilà, en fait, l'étendre dehors, ça change tout.
5: Dehors,
2: c'est vrai.
8: On a eu le débat à la dernière émission de qui kiffait ou pas. Bon, déjà, on a eu le débat sur est-ce qu'on dit étendage, étendoir ou étancarville. Bon, ça nous a pris une heure.
2: N'hésitez pas à écouter l'émission.
8: Déjà, ça nous a pris la moitié de l'émission.
3: J'aimerais bien qu'on en reparle.
8: Après, on s'est dit est-ce que qui on aimait pas, tout ça. Bon, ça nous a duré une heure. Hein.
2: Après, on s'est dit qui va écouter.
8: On a coupé.
2: Et là, on repart.
8: Non, mais du coup, on est d'accord. On était arrivé à cette conclusion qui était le seul kiff ultime. Là, c'était l'unanimité. C'est quand tu dois étendre ton linge dehors. Pardon, je reprends la référence.
0: Il est très ému.
8: Je me suis emballé. Ce sujet me. Ça me tend.
5: C'est riche en émotions. Ouais. Ouais.
8: Non, mais quand. Oui, je crois que tout le monde est d'accord. Quand tu étends ton linge dehors, il y a un petit côté. Voilà.
2: Et puis les draps dehors qui sèchent.
5: Oui, en fait, c'est
2: une image. Enfin, il y a une image de film.
5: Téléfilm.
2: En plus, ça sent la lessive.
5: Cinématographique.
2: Voilà, j'adore.
5: Et moi aussi, je viens de loin. Je viens d'un appartement de 24 mètres carrés que j'ai partagé longtemps avec ma mère. Et où le linge ne séchait pas. Ah, du coup, on devait étendre sur deux racks pour qu'un t-shirt sèche. Et toutes mes affaires sentaient le vieux chien mouillé. Du coup, là, de vivre l'odeur de ce frais ensoleillé,
7: ça me fait plaisir de t'entendre le dire, en tout cas.
8: Merci, Sacha, pour ce partage.
2: Je crois que dans le public, on a d'autres petites...
10: Ouais, moi, je voulais revenir sur le soleil. Les gens qui bronzent et qui s'allongent sur le sol pour profiter du soleil. Ils peuvent rester 2 heures là-dessus. Moi, je passe 5 minutes et j'en ai déjà marre. Soit il fait trop chaud parce que le soleil tape mes yeux, soit juste ça me tape dessus et je fais rien et je m'ennuie. Donc ouais, c'est un peu... on est content qu'il y ait du soleil, mais en même temps, ça fait chier. Donc,
2: ouais. C'est dit.
0: Non, mais c'est vrai que je me demande tout le temps comment ils font les gens qui sont allongés pendant deux heures en bord de
2: Drôme. Moi, j'adore.
0: Toi, tu fais ça ?
2: Ouais, moi, je fais ça.
0: Mais c'est pas...
2: Y a aucun plus grand plaisir pour moi que d'être en été, de prendre des mots fléchés ou un livre et de rester 8 heures au soleil.
0: Ah non, mais ça, ok, mais genre les gens qui sont juste allongés et qui sont qui ferment les yeux et qui font rien. Ah,
11: ils dorment.
5: Mais c'est comme toi quand tu t'assois sur ton canapé et que tu fais rien.
2: Oui.
3: Mais non, hiver. Ils font pas rien, ils dépensent leur capital soleil.
0: Ouais, c'est vrai. C'est vrai. Tain, leur c'est petit sac. Clac, clac, clac, clac.
11: Non, et puis tu peux aussi avoir l'intention de lire un livre et de faire des mots fléchés, mais en fait tu t'allonges et après ça te...
2: Ouais, le soleil en fait te tape tellement,
11: tu peux absolument rien faire.
2: Je suis bien de rien faire.
0: Ah, mais c'est pas désagréable.
2: Non, tu rêvasses.
0: Ok.
11: Mais moi ça me fait dormir instantanément, je pense. Tu vois, la chaleur, le corps il est en mode ok, il faut que je règle ça, au secours, il fait plus de 40. Et du coup je suis épuisée, je m'endors instantanément.
7: Et après tu prends des coups de soleil.
11: c'est ça.
8: Magnifique.
12: Non, mais il suffit que je me concentre deux minutes sur la console pour que...
11: Si tu veux, je prends le relais. Est-ce que moi, je propose qu'on passe un petit peu au quiz de Lucas et qu'on finisse cette émission sur un bon quiz de Lulu,
5: c'est un
11: si on en comprend les règles.
7: Ouais, ça va encore être compliqué. Potentiellement, ça va être un gros flop. Tout repose sur vous, vraiment.
2: On est prêt.
3: On est là.
7: Les règles ne sont pas dures, mais il faut être bon en imitation. Donc, potentiellement.
2: Yoann est très bon en imitation.
0: Non.
7: Je vous explique.
0: C'est une catastrophe.
2: Aïe.
7: Je vais vous poser des mini-questions ultra faciles. Donc, vous allez très rapidement trouver la personne à trouver. Le problème, c'est que la réponse, c'est pas de donner son nom, c'est de l'imiter. C'est un jeu de rapidité, donc c'est le premier qui répond. Donc, ne réfléchissez pas à votre imitation. Juste, ça, pour que ça marche bien, il faut que vous fonciez sans... aucune réflexion.
0: C'est un piège.
7: Et que vous tentiez la première imitation qui vous vient en tête.
11: Est-ce qu'on peut proposer au public de, s'ils ont envie de courir?
7: Bien sûr, non, mais rapprochez-vous.
2: On
7: va partager
2: le micro et on leur donne le micro.
7: On va partager le micro. Et donc le but, c'est vraiment de lancer son imitation. Ne réfléchissez pas, s'il vous plaît, vraiment.
3: Je sens que Michel, il est chaud là.
7: Foncez. Et ce sera d'autant plus drôle si les imitations sont.
0: Nulles.
7: Bah, pas nulles, mais vraiment qu'elles viennent du fond de votre cœur, quoi. Oui. C'est compris?
3: On est parti.
7: Ah, c'était facile quand même.
3: C'était très clair.
0: Très clair. C'est
3: vachement bien.
5: Clarissimo.
7: Alors, je suis un président multicondamné.
0: Quelle indignité. Oh,
7: c'était pas mal. Bravo. Je suis un président qui aime les pommes. Allez.
0: Bonjour.
7: Si, c'était super. C'était super. Continue.
0: Italien maintenant.
13: Buenas tardes.
3: Mais italien de l'Ouest. De la
2: italien de l'Espagne.
0: Il vient de la cahier.
3: Ah oui, c'est vrai.
7: Elle a chanté La Foule et La Vie en Rose.
13: Oui, bonjour.
2: Oh, quelle est forte.
3: Ah, bon, ouais,
13: voudrais-tu me prendre dans tes bras?
7: Merci.
13: Ainsi, nous verrons la vie en rose.
2: Je crois qu'elle est lancée.
7: C'est un président qui se la pète et qui parle bien anglais.
0: For sure.
7: Ah non, mais c'est pas une vraie imitation. Bon, allez, je vous l'accorde. C'est une star de la chanson québécoise.
13: Mais enfin, mon ami.
7: Si, c'est bien.
12: Moi, je préviens, je suis nul en imitation.
7: Mais justement,
3: c'est ça qu'on va attendre, apparemment. C'est ce que veut Lucas.
7: C'est le présentateur de la Star Academy.
0: Salut, tous vos châteaux, il s'est passé plein de trucs cette semaine.
7: Allez.
12: Bienvenue au château.
7: C'est une humoriste dans les Guignols et sur Radio Nova. Ça a été la colloque d'Émeric Lompré.
13: Bah alors, les petits culs, on est bien autour du poule à housse.
7: Vas-y, Léa, t'allais lancer un truc?
11: Non, mais c'était bien le truc des petits culs. Je veux pas.
7: C'est le meilleur joueur du monde de la France, numéro 10.
14: Bonjour.
7: Vous faites qu'un mot, quoi. C'est...
3: Bonjour, c'est Disney. Je crois qu'on est au max.
11: C'est hyper dur.
7: C'est le président actuel des États-Unis d'Amérique.
13: Yes, I love little girls.
3: Yes.
7: Un dernier, on s'arrêtera là. C'est un super chanteur qui est devenu alcoolique.
11: Oh, il y en a plein.
13: Oui, c'est moi. Je traîne beaucoup dans les bars.
5: Et dans les bars, 5 minutes avec moi.
7: Oh.
5: Je me suis pris la plus grosse cuite de...
13: ma vie.
11: Il y avait Florent Pagny qui a émergé là-bas.
12: On dit ouais, Florent Pagny. Bercy 2027.
7: En tout cas, félicitations pour votre talent.
12: Bravo Lucas, merci pour
3: merci Lucas. T'es pas tombé avec l'équipe la plus excellente en mime, j'ai l'impression, mais on a tout donné.
12: C'est un régal de finir la mission avec ce quiz, parce que nous arrivons évidemment à la fin de l'émission. Mais qui dit émission de fin de saison dit quand même un petit bilan de saison. On va pas mettre de notes, mais parce qu'on m'a dit ça se fait pas. Si je devais retenir une chose cette année, c'est peut-être le Caro Louise. La fois on a demandé à Louise de chanter un peu à côté, comme un karaoké, mais de chanter un petit peu faux. Ça m'a régalé. On a quelques petits extraits si je retrouve le bon bouton qui est celui-là.
5: Mais il y a même pas.
11: Excellent la chanson.
12: Il si, y a les textes normalement.
5: Attends, il y a même pas Amel Ben qui est derrière pour m'accompagner.
11: C'est ça. Talent.
5: Putain. Pardon. J'y jurais.
11: Allez Loulou.

0: pas mal. Là,
1: c'est encore mieux que ce que j'imaginais. Oui,
2: c'est hyper dur de faire ça.
3: Hyper dur.
4: C'est incroyable quand tu fais du shitty singing.
2: Et ça, c'est vraiment entraîné pour ça.
4: Oui.
1: Et oui, un grand moment de la saison. Bravo Louis, ça nous a régalé. D'autres petits moments de saison, il y a eu des moments de grande sincérité, notamment de la part de toi, Léa.
5: Est-ce qu'il y avait des défauts chez les gens que vous aimiez, Léa? Bah, t'es sûr que t'as un truc.
2: Et en fait, je sais pas. Non, je là comme ça, je vois pas un petit. Moi, j'aime franchement plutôt les qualités et les et un petit peu les corps parfaits.
1: Et oui, la sincérité, c'est un peu le maître mot de l'émission. Par contre, il y a eu cette année quelques petites tensions dans l'équipe et c'est bien de le noter aussi.
6: Ouais, bah du coup, dans tes yeux non plus.
2: Oui, non mais non, je veux dire dans la bouche, il n'y a rien qui te re-rentre dedans.
6: Ouais.
2: Tu vois, enfin,
7: pas avancer, c'est toujours ça, dans cet petit esprit de contradiction.
8: Non, Lucas et Léa, c'est compliqué aujourd'hui. Hein.
7: Oh, il se passe un truc entre
8: les deux. Tension,
2: hein. Non, mais c'est lui, il est tendu, là.
1: Et puis, dans le bilan de l'année, ben, cette année, on a quand même fait aussi du sport. Et ça, c'est pas rien de le dire à la radio. C'est suffisamment rare pour le souligner. Alors, c'est parti. On démarre avec un petit échauffement des doigts. On ouvre et on ferme les mains. C'est parti. 5, 6, 7, 8 et 1, 2, 3, 4, 5, 6, 7, 8. 1, 2, 3, 4, 5, 6, 7, 8. Voilà, et puis après, il y a eu tous ces moments un peu bizarres dont on ne sait pas trop quoi faire, comme celui-là, par exemple.
0: Ah ben oui, moi, la vie, j'ai toujours cru que ça allait être un fardeau. Je l'ai prise quand même à bras-le-corps, et puis maintenant, c'est un petit nuage, tout simplement.
1: Voilà, on ne sait pas trop quoi en penser. Il y a eu aussi celui-là de la part de peut-être notre ami qui se reconnaîtra, je ne vais pas dénoncer.
9: Salut l'équipe, merci. Oui, ça faisait un moment qu'ils attendaient, en fait. Ton sujet m'amène à poser une question qui me tourne le pied. Je voulais savoir si regarder la lumière pour éternuer, ça aide vraiment, ou bien c'est encore un gros mytho.
1: Voilà, il se reconnaîtra. Et puis d'autres moments plus collectifs, mais dont on ne sait toujours pas tellement quoi penser.
10: Les amis,

0: Et puis il y a aussi les rocos. Les rocos, c'est un peu la partie culture de l'émission. C'est là où on donne notre petite inspiration culturelle. C'est là où on parle de quelque chose de plus profond qui nous touche. Puis là, on va avoir un petit extrait.
1: Mais est-ce que tu as le roco? Même...
2: Non.
3: Ok.
2: Enfin, en ce moment, je regarde les Jeux Olympiques. Voilà, ah, du coup, les écologistes sont pas très contents, mais moi, ça j'aime bien. Les vrais savent.
0: Quel enfer. La reco de Louise. Les JO.
2: Franchement, les JO, c'est super. Moi, j'adore.
4: Tu me surprendras toujours, Louise.
5: Je puçois mes propos, hein. J'adore les JO.
0: Voilà, c'était le petit bilan de l'année. Alors, je sais pas, est-ce que vous, autour de la table, vous avez un petit mot pour qualifier cette année pour,
5: J'ai l'impression que tu as sélectionné que. Enfin, c'est très ciblé. Et pourquoi Johan, il a rien?
0: Parce que c'est mon chouchou.
2: Il y aura des recos ou pas? Parce que moi j'ai une reco.
0: Tu peux la faire maintenant parce que
2: il n'y aura pas de reco. J'écoute un podcast en ce moment, enfin des podcasts en ce moment qui s'appellent In Extremis. Je ne sais pas si vous connaissez, c'est la suite des naufragés. Et les naufragés, c'était déjà des podcasts sur... Je suis désolée, j'avais envie de la placer. C'était des podcasts sur plein de naufrages qui se sont passés dans l'histoire. C'est excellent, c'est trop bien raconté. Et là, la suite, c'est In Extremis. C'est des histoires de gens qui s'en sont sortis in extremis. J'adore la présentation. Enfin, c'est génial, même si il y a beaucoup de fioritures. Enfin, c'est un peu chiant à écouter, mais on rentre dedans. Et il y a des histoires de dingo. Et peut-être que l'année prochaine, je vous ferai un truc sur ça. Bah non, parce que c'est déjà fait. Ah bah non. Écoutez-les, c'est bien.
0: La reco qui est chiante à écouter, quoi.
3: À quel moment de ta journée, t'écoutes tes podcasts?
2: Eh ben, quand je bosse.
3: Okay.
2: Ouais, j'ai un travail manuel, ouais. Du coup je peux écouter.
0: Yo, un petit mot pour conclure cette saison?
6: Non, je dirais que c'est la saison de la confirmation.
0: De la maturité.
6: Voilà, la maturité est là, la maturité est bien présente.
7: L'équipe se porte bien.
6: L'équipe se porte bien, pas sur le plan tactique que technique. Et moi, le reco, c'est la Coupe du Monde cet été.
0: Bah, ça fait plaisir à lui.
6: On est chaud, on est les bleus.
0: Et l'essentiel, c'est les trois points. Comment vous êtes senti, cher invité, pour cette dernière de la saison? Est-ce que vous avez aimé cette pool party? Jo, tu peux te mettre la musique d'ambiance.
7: Ambiance-moi.
0: Yeah. Oh, comment t'as kiffé cette pool party génial. Chez toi?
7: Merci beaucoup à toute l'équipe d'être venue à la maison. Yeah. Mon pool house sera toujours ouvert pour vous.
0: On revient l'année prochaine.
6: Merci pour l'accueil.
7: Ouais. C'est trop cool, merci beaucoup.
0: Sacha, tu veux rajouter un petit mot?
5: Super, très, très plaisant de revenir. Je me rends compte qu'en fait, l'équipe est toujours au taquet, que les blagues sont drôles, wow. Que les références sont puissantes, que les sujets sont construits, que les débats sont houleux. Wow. Je continue ou...
0: Ouais, non, encore un peu.
5: Que les gens sont beaux, wow. Que l'énergie est belle,
3: les
5: jeux de mots sont précis, que les références sont construites, j'ai déjà dit, que les invités sont super, que le public est au taquet.
0: Merci, cher public.
5: Dans des endroits toujours plus magiques, alors j'ai envie de dire. Et puis demain, on continue.
0: Merci, ça sonne la fin
5: Sacha,
0: de l'émission.
5: Ça sonne la fin de l'émission.
0: C'était plaisir partagé saison 2. L'émission qui ne se mouche pas avec le coude, c'est toujours un immense plaisir de faire cette émission. On vous souhaite de passer un excellent été. J'espère que l'émission vous aura donné des idées entre le vol de fruits à l'étalage et les douches froides. Si tout va bien, on se retrouve à la rentrée prochaine pour une saison 3 pleine de belles choses. Et bien sûr, pour se dire au revoir, nous avons une surprise de taille. Nous avons fait appel à un immense artiste du dance floor. Il nous avait déjà souhaité un bel été l'année dernière. Il est à nouveau avec nous cette année. J'ai nommé DJ
8: Fonzard.
0: Salut, c'est DJ Fonzard. Merci à toute l'équipe de Plaisir Partagé de me faire confiance pour une année supplémentaire. On se prépare pour l'été. Les corps chauds, transpirants. Bouillonnant, suffocant, sur le dance floor. Allez, on se lâche. L'année est terminée. On n'y pense plus. On se vide la tête et on profite. Tout l'été. La saison du bonheur. Batterie à bloc. Une seule drogue. le kiff. 100% plaisir, l'esprit de l'été. On profite des soirées à rallonge au bord de l'eau ou en altitude. Ça monte. Ça monte. On ne touche plus le sol. On survole. On plane. You fly on sky. Pour ceux qui parlent anglais. Merci à Léa de nous avoir régalé toute l'année. Yo pour sa bonne humeur, Louise pour sa générosité, Lucas pour son enthousiasme et à tous les invités qui sont passés dans l'émission cette saison. Bon été à vous.
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1: Avant de démarrer l'émission, on doit attendre le feu vert de la pendule de la Radio Saint-Ferréol. Eh bien là, ce coup-ci, tous les fous voyants sont au vert. On peut démarrer l'émission. Vas-y, mon Jeannot, générique.
2: Mais il est 21h. On est mardi soir. Mais c'est l'émission Les Turbulences Musicales.
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1: Merci d'être à l'écoute de ces deux heures. On va démarrer avec le son sur coussin d'air, quelques petites perles musicales, petites sucreries. Et c'est Paul Carac qui va démarrer les festivités de ces deux heures. Très bonne soirée à vous tous.

Un début de cette turbulence avec Paul Carrack, le leader du groupe ACE, c'est pas dur à effectivement à écrire ni à prononcer, Home Long, un tube de ce groupe de Paul Carrack en 74. Puis je l'ai enchaîné avec Jungen Silver Fox, que l'on va d'ailleurs écouter une seconde fois. Là déjà, vous venez d'entendre un morceau du premier album sorti en 2018, AM Wave. Ça, le titre parle d'une vague, évidemment, en modulation d'amplitude, c'est AM modulation. Mojo Rising en 2018, comme je vous le disais. Et puis, justement, en parlant de Jungen Silver Fox, il passe en concert à Saint-Paul-Trois-Châteaux le 11 juillet de cette année. Donc, ça vaut le coup d'y aller faire un petit tour au festival de Soul Funk Festival, donc à Saint-Paul-Trois-Châteaux dans la Drôme. On enchaîne avec un deuxième titre sorti en 2025 de Jungen Silver Fox. On écoute.

Gungun Silver Fox qui sont en concert, comme je vous le disais juste avant la diffusion de ces deux morceaux en 2018 et puis en 2025, deux périodes différentes, et on sent bien d'ailleurs l'influence de cette musique, comme par exemple Ed Motta, les Steely Dan, bien sûr on ne cite que, et puis les Doobie Brothers, les Robbie Dupré, les Larry Lee, de Ozark Modern D'Ardeville, toute cette série de musicos californiens qui ont influencé ces nouvelles générations. Jungen Silver Fox qui passe en concert. Et puis je l'ai enchaîné avec l'album Dangerous de Tony Joa, est sorti en 83, l'album le plus groovy que l'on peut trouver dans tout ce qu'il a fait, Tony Joa, en 83, avec Our Day Will Come. Et une demande d'un auditeur qui nous écoute, Félix, qui nous écoute dans le côté de la Normandie vers Dieppe, et un petit Michael Franz avec Eggplant qu'on écoute, extrait d'un des premiers albums sortis en 75 de l'album The Art of Tea. Et on écoutera d'ailleurs dans la foulée un deuxième morceau de Michael Franz dont j'ai oublié le titre. Non, j'ai pas oublié, The Heat of Tree, un album qui est sorti beaucoup plus récemment, en 2018. Mais vous allez voir l'évolution de ce musicien Michael Franz, toujours super bien entouré. On écoute.

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Les Clash, pour un changement de décor radical dans les années 82. Le groupe, l'album peut-être le plus connu, Combat Rock, avec ce titre Inoculate City. Et puis avant, le Joe Jackson, que je passe pas souvent, et c'est bien de me le rappeler de temps en temps, de passer du Joe Jackson. Merci à certains d'entre vous pour orienter la programmation musicale de ces deux heures. Avec Joe Jackson en 79, It's a Different for Girl, extrait de l'album I'm the Man. Et puis juste avant encore, on était bien sûr avec la musique de Michael France, avec The Heart of Teal, premier album, 75, et puis ensuite enchaîné en 2018 avec, que j'ai mal prononcé d'ailleurs, The Idea of a Tree, extrait de l'album The Music in My Head, sorti en 2018. On va retrouver la belle voix et les belles compositions de David Bowie en 71, et on écoute Oh You Pretty, Pretty Think, extrait de l'album Hunky Dory, qu'on écoute.

Après Bowie, Hunky Dory, l'album sorti en 71, une composition de Joseph Hine sous les doigts de Glenn Gould en 1982, je vous laisse faire la différence avec le pianiste Alfred Brendel. On écoute bien sûr cette même version, mais interprétée par Alfred Brendel. On écoute.

On peut découvrir la musique classique ou des œuvres classiques symphoniques ou des sonates comme cette sonate en mi bémol majeur, le final, le troisième mouvement, le final de cette composition de Joseph Haydn, et on peut découvrir ses œuvres avec des pianistes différents. Donc là, je voulais vraiment vous faire partager deux pianistes, je trouve, opposés. Dans un premier temps, c'était Glenn Gould, et puis après, le pianiste Alfred Brundel. Alors, personnellement, j'ai grandi avec ce pianiste. Mes parents avaient plein de disques d'Alfred Brundel, et donc avec cette œuvre de Joseph Haydn. Changement de décor. Oui, juste avant, c'était bien sûr Bowie. C'est la fin du morceau de Bowie qui m'a orienté sur quelques petites notes de piano d'une sonate pour l'enchaînement. On enchaîne avec Mel & Tim, une composition de 1973.

Elle a sorti un LP puis ensuite un album Yacht Pharaoh, une composition de Frank Langolf. Frank Langolf qui est un compositeur, musicien, il a appris l'harmonica, la guitare électrique et puis il a participé à différents groupes de jeunesse. Mais il a surtout fait de la composition, il a écrit pour Garou, Yannick Noah, Florent Pagny, Johnny Hallyday même, Alain Souchon et Marc Lavoine par exemple pour ne citer que. Et puis bien sûr cette chanson vous venez d'entendre, Yacht Pharaoh. Juste avant, nous étions dans une musique du bout du monde, Geoffrey Oyema, extrait d'un label, le label de Peter Gabriel, Real World, que je cite de temps en temps, et fort sympathique avec une très bonne sonorité. Mel and Tim, juste avant, Mel and Tim, on était dans une folk des années 70 avec It's So The Little That, Mel and Tim. On enchaîne avec Common Scent, la musique électronique très cool, avec Nightlight qu'on écoute, sorti en 2026, donc cette année on écoute.

Les Tower of Power, What is Hip, l'un des tubes les plus connus, un des morceaux les plus connus de ce groupe où il y a eu moult changements de musiciens assez variés. Il y a une soixantaine de musiciens. Je vais consulter la page d'information sur le site Wikipédia pour m'informer de ce groupe. On est clairement là aux États-Unis. Et du coup, on a écouté aussi un autre groupe américain issu de la côte ouest des États-Unis, plus précisément de Los Angeles, The Halton, aussi une petite formation, un petit quatuor fort sympathique de C'est sans prétention. Il y a des vidéos très sympas d'ailleurs qui circulent, qui sont sur Internet, qu'on peut consulter. Et en restant aux États-Unis maintenant, oui, j'ai oublié bien sûr, juste avant, on a écouté The Common Scent. Je vous ai dit que c'était de la musique électronique, mais c'est plutôt ambiance très cool, hein. Common Sound avec Nightlight, c'est une nouveauté 2026. Justement, revenons sur la côte ouest des États-Unis avec Michel qui a sorti un tube en 2024, Dropout, qu'on écoute.

L'album Song About You avec Dropout, une des saveurs sucrées et feutrées californiennes de Michel en 2024. On va revenir à des choses beaucoup plus classiques. Alela Dean vient de nous sortir un nouvel album baptisé California et on écoute In My Own.

Au niveau de la voix, rien à voir avec Michel, une voix très arrangée, avec peut-être de l'autotune, Dropout, qu'on a entendu juste avant le nouveau titre de Alela Diane, extrait de cet album California, In My Own Time, sorti donc cette année. Pourquoi pas s'écouter un autre morceau de Alela Diane, mais beaucoup plus, dans les années 2013, beaucoup plus classique aussi, hein, About Farewell, extrait de l'album justement qui porte son nom, on écoute.

Nous étions presque dans les mêmes arrangements que les deux titres de Gigi Kell, extrait de l'album Roll On, sorti en 2009. Justement, on a écouté Roll On enchaîné avec Brain Down the Curtain, sorti donc, comme je vous disais, en 2009. Et après Gigi Kell, eh bien, c'est Galt McDermott, pas très connu, avec Duffer In, extrait de cet album From the Basement. C'est des découvertes comme ça, de ci, de là, sur Internet. Thibaut Covin, le guitariste, qui était d'ailleurs passé nous voir à Cray, Mystery of Love, qui reprend ce morceau à la guitare de Sufjan Stevens et qu'on va écouter juste après la version originale de Sufjan Stevens, donc Mystery of Love.

Mystery of Love trois fois. La dernière version, la Prefab Sprout, évidemment, c'est une interprétation, une composition différente de ce titre, Mystery of Love. Et puis, juste avant, c'était donc Thibaut Covin qui reprenait le morceau de Susan Stevens qu'on a écouté, bien sûr, juste après. Et pour enchaîner avec Thievery Corporation et l'album sorti en 98, Labanèse Blonde, j'ai fait un petit arrangement entre la version instru, la version française et la version anglaise. On écoute.

Tivoli Corporation 3x, donc une version instrumentale juste derrière moi. Je l'ai rajouté d'ailleurs pour aller jusqu'au bout des deux heures de turbulence. On a écouté la version anglaise et la version française, extrait d'un album qui était sorti donc en 1998, baptisé La Banesse Blonde. J'en profite pour vous dire que bien sûr la liste, vous la retrouverez sur la page des turbulences musicales de la radio Saint-Ferréol, comme d'habitude avec une petite photo sympa. Je ne sais pas encore ce que je vais choisir. Et puis bien sûr, on se retrouve mardi prochain. Donc nous avons rendez-vous mardi prochain à partir de 21h. J'en profite aussi pour remercier l'équipe technique pour la mise en onde de l'émission, l'équipe technique de la radio Saint-Ferréol, radio associative sans aucune publicité. Merci pour votre écoute et rendez-vous mardi prochain.

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0: avec son cortège d'exaltation dans le soleil d'Afrique. Entre ici, Jean Moulin, avec ton terrible cortège.
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Avant de se lancer dans un concept album autour d'une ville, vaut mieux rien laisser au hasard. Sinon, on se fourvoie dans du gadget. Alors c'est sûr, t'en vendras des galettes, mais c'est creux. C'est le néant. Avec une minutie documentaire, tu rentres dans ta ville. Ici, Gontard sur Misère, par la sociologie, par la psychologie, avec comme point d'appui la presse locale. Ici, le Dauphiné libéré, quintessence du rien, Poujado crypto-libéral. Pour remplir ma mission, j'individualiserai la ville, avec ses quartiers, ses clans, ses ressources économiques et ses notables. Il faudra planter le décor, bien sentir l'anatomie de la ville, battre sous nos doigts, photographier les crises, les enthousiasmes, puis les écroulements.